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1: On vous rappelle cette coupure de l'autoroute A43 en direction de Chambéry et Turin à cause d'un véhicule toujours signalé à contresens. Vous êtes à l'arrêt à hauteur de la sortie 12 Lac d'Aiguebelette avant le tunnel de l'Épine. Pour l'instant, la circulation reste à l'arrêt en attendant la levée de l'alerte. Les services de sécurité tentent d'intercepter le véhicule qui est concerné par cette alerte contresens. On vous tient au courant dès qu'on a du nouveau.

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2: Réouverture imminente de l'autoroute A43 en direction de Chambéry et de Turin en Savoie. Pour ceux qui sont à l'arrêt à hauteur de la sortie 12 Lac d'Aigbelette juste avant le tunnel de l'Épine, il faut bien vous préparer à la réouverture de cette A43 dans les toutes prochaines minutes. On a une remontée de bouchons d'un peu moins d'un kilomètre pour le

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1: 2h et bientôt 15 minutes, c'est la fin du contresens sur la 43 en Savoie. L'axe Lyon vers Chambéry et Turin, la circulation a pu reprendre à l'entrée du tunnel de l'Épine après la sortie 12, lac d'Aiguebelette. Attention au bouchon qui s'est formé, lui devrait rapidement se résorber, mais il fait quand même aux alentours d'un kilomètre. Ne vous laissez pas surprendre quand vous arrivez au début de ce bouchon qui se trouve en plein dans un virage. Et pour ceux qui sont au tout début du bouchon, mettez bien vos warnings pour signaler aux véhicules qui arrive qu'il y a un fort ralentissement, mais maintenant la circulation peut donc reprendre sur cette A43 avant le secteur de Chambéry. Il n'y a plus d'alerte contresens. On rappelle également cette information sur l'A42 dans l'Ain pour ceux qui circulent en direction de Lyon. Une intervention sur une voiture accidentée voie de gauche, kilomètre 34. La voiture est après la sortie 8 d'Ambérieu-en-Bugey et l'aire des Brotteaux. Le personnel autoroutier est sur place. La voie de gauche est neutralisée. On a également les pompiers qui s'occupent également de deux véhicules sur bande d'arrêt d'urgence. De votre côté, décalez-vous sur la voie de droite et ralentissez en passant cette zone d'accident. Le prochain point trafic, ce sera dans les toutes prochaines minutes. On se penchera sur les badges de télépéage. Vous avez peut-être déjà constaté qu'ils ne mettent pas toujours de bip au moment de franchir un péage. Pourquoi ? On répondra à cette question dans un instant. Et puis, il y aura de la musique. On écoutera entre autres Phoenix, encore le tout récent groupe Temper City, un trio de Los Angeles.
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1: Certains d'entre nous appellent ça des bips, les badges de télépéage. Pour cause, la plupart du temps, au péage, on entend ce petit son rassurant, mais il arrive parfois qu'il ne se produise pas. Paulin Caillard nous explique ce qu'il se passe dans ce cas.
2: Alors voilà, vous arrivez à une barrière de péage, passez sous le portique en tenant votre bip de télépéage à bout de bras, et là, la lumière passe au vert, la barrière se lève, mais vous n'entendez pas ce bip si familier. Votre télébadge a-t-il marché ? Que s'est-il passé ? Eh bien, en fait, ce bip n'est pas systématique. Pour mailler l'ensemble des autoroutes françaises, les concessionnaires autoroutiers font appel à plusieurs fournisseurs de télébadges. Parfois, une interaction entre le badge d'un certain fournisseur et le portique d'un autre peut causer une absence de son. Ce qu'il faut retenir, c'est que le véritable indicateur de si oui ou non votre badge a fonctionné, c'est le feu qui passe au vert et non le son émis. D'ailleurs, pour vous assurer d'une bonne détection, l'idéal est de fixer son télébadge au pare-brise.
3: Et voilà.

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1: À 2h31, Autoroute Info continue de vous accompagner sur votre trajet nocturne. On va d'ailleurs partir tout de suite dans l'Ain sur l'autoroute A42 en direction de Lyon. Rappelez une intervention pour 3 véhicules accidentés, dont une voiture sur la voie de gauche, kilomètre 34, après la sortie numéro 8 d'Ambérieux en Bugey. La voie de gauche est neutralisée, personnel autoroutier sur place, les pompiers sont également là. Les deux autres véhicules, eux, sont sur la bande d'arrêt d'urgence. Ralentissez bien quand vous passez à hauteur de cet accident, puisqu'il n'y a plus que la voie de droite pour circuler. Une alerte pollution toujours d'actualité en Savoie, Haute-Savoie et le bassin grenoblois. Il vous est recommandé d'abaisser votre vitesse maximale de 20 km/h à cause d'une pollution aux particules fines et poussières désertiques. À part ça, c'est toujours très calme sur les axes que vous empruntez cette nuit. On continue de surveiller tout ça pour vous et on se retrouve dans le point trafic de 2h45 après Whitestown, Matt Cohn ou encore Joseph Kamel pour la musique. Pour l'instant, on va tester votre culture générale avec un petit quiz. Franck Pélissier.
2: Le principe est simple, 4 questions de culture générale, je pose les questions, vous avez quelques secondes de réflexion pour trouver et je donne la réponse dans la foulée. Tout le monde joue dans l'habitacle, parents comme enfants, et que le meilleur gagne. Et on commence avec une question sport qui va plaire aux amateurs de foot. Attention, les parents ont sans doute l'avantage sur celle-ci. En quelle année la France a-t-elle remporté sa toute première Coupe du Monde de foot ? Et c'était évidemment en 1998 au Stade de France avec une finale d'anthologie remportée 3-0 contre le Brésil. 3 buts, dont un doublé de Zidane qui fera chavirer les cœurs de millions de Français. On passe à présent à la question histoire géo. Petits ou grands, tout le monde est sur un pied d'égalité. Vous êtes prêts ? Quel est le pays le plus peuplé au monde ? Et petite question subsidiaire, combien compte-t-il d'habitants ? C'est l'Inde et c'est plus de 1,5 milliard d'habitants qui est aujourd'hui le pays le plus peuplé du monde. Longtemps resté numéro 1, la Chine se classe désormais deuxième. La prochaine question porte sur la musique et, désolé pour les parents, mais là, il y a de fortes chances pour que les plus jeunes vous laminent sur ce thème. J'y vais. Citez-moi l'artiste qui a été le plus streamé en France en 2025. Bien, selon les données de la plateforme la plus utilisée, le numéro 1 des streams en France en 2025 a été... Jules. Et sur Autoroute Info, le titre le plus diffusé en 2025 a été Charlotte Cardin avec... Dernière question, et là, les parents n'ont pas le droit à l'erreur, c'est une question politique. Qui a été le dernier président de la République en France avant Emmanuel Macron ? La bonne réponse était François Hollande, président de mai 2012 à mai 2017, après avoir écarté Nicolas Sarkozy au deuxième tour.
3: Moi, président de la République, j'essaierai d'avoir de la hauteur de vue.
2: François Hollande, aussi réputé pour son fameux
4: « You can be, do what we want to do ».
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1: Il est 2h, passé de 45 minutes. Les conditions de circulation cette nuit sont toujours très bonnes. Pas de difficultés particulières à signaler, véhicule en panne, obstacle ni accident sur votre trajet cette nuit. Et c'est tant mieux, il n'y a que cette alerte pollution qui concerne les deux Savoies et le bassin grenoblois. Il vous est recommandé dans ces secteurs d'abaisser votre vitesse maximale de 20 km/h à cause d'une alerte pollution aux particules fines et aux poussières désertiques. Mieux voir et mieux être vu, Elliot Monod nous rappelle l'importance de rouler bien éclairé la nuit.
2: Et oui, dès que la nuit tombe, il faut penser à allumer ses feux de croisement afin de rester bien visible. Alors, de la lumière, oui, mais pas trop. N'abusez pas des feux de route qui éblouissent les véhicules que vous suivez et ceux qui circulent dans l'autre sens. D'ailleurs, sur autoroute comme sur les autres routes, les pleins phares ne doivent être utilisés que lorsqu'aucun véhicule ne se trouve dans votre champ de vision. Enfin, et d'une manière générale, pour éviter l'éblouissement dû à une fatigue excessive de la vue, il est conseillé de se tenir aussi éloigné que possible des véhicules que vous croisez, en circulant notamment sur la voie de droite.
1: On fait le tour de quelques travaux nocturnes que vous rencontrerez la semaine prochaine, notamment dans le bassin Genevois. Sur A40 direction Chamonix, la sortie 14 d'Annemasse sera fermée de 20h30 à 6h toutes les nuits de la semaine prochaine. Et puis, même constat sur la 43, l'axe Lyon-Chambéry, fermeture toutes les nuits de la semaine du diffuseur 9 La Tour du Pin, fermée donc entrée et sortie dans les deux sens. Ce sera de 21h à 6h. Là aussi, des travaux toute la semaine, toutes les nuits de la semaine, qui commenceront donc entre la nuit de lundi à mardi.
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1: On est reparti en musique dans quelques instants. Michael Field, Orson ou encore la niçoise Oria vous accompagneront. Pour le moment, on va parler des véhicules électriques. Comme Frédéric, vous nous écoutez peut-être au volant d'un véhicule électrique. C'est un conducteur rencontré sur l'aire du Granier, sur l'A43, à proximité de Chambéry. Véronique Waron l'a interrogé alors qu'il rechargeait sa voiture.
3: Si on charge entre 20 et 80%, c'est beaucoup plus rapide que si on attend d'être en dessous des 20%. Mais vraiment, la zone 20%-80%, c'est la zone la plus rapide. Ça, c'est le premier point. Après, quand le véhicule arrive à 80% de chargement, on sent que la vitesse de chargement diminue pour atteindre les 100%.
4: Pendant que vous rechargez, vous faites quoi ?
3: Bon, comme peut-être 80% des Français, je vais aux toilettes. Et puis, je vais acheter un petit truc, une boisson. Et je vais regarder mes mails, je vais regarder mes messages, un petit truc sur Internet. Et puis après, je vais repartir. Ça permet aussi... Enfin, moi, je suis conducteur depuis plus de 40 ans. Quand on est en véhicule essence, on roule. En véhicule électrique, on sait que tous les 3 heures maximum, on fait une petite pause d'une demi-heure. On change complètement notre façon de rouler. Le truc que moi j'ai remarqué aussi, c'est que je roule moins vite depuis que je suis en véhicule électrique. Très honnêtement, on a tendance à vouloir rouler moins vite parce qu'on consomme moins et on charge moins aussi.

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1: Un sanglier errant qui a été signalé proche des voies de l'A43 Maurienne en Savoie, entre la sortie numéro 26 La Chambre et la sortie numéro 25 Épierre. D'ailleurs, dans le secteur de la sortie 25 Épierre, un sanglier errant qui pourrait traverser les voies à tout moment, que vous soyez direction Turin et le Fréjus ou bien direction Chambéry.

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1: 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Il est 3h, bienvenue à tous ceux qui nous rejoignent.
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1: Et c'est un trajet nocturne qui se passe toujours dans de très bonnes conditions de circulation. Pour le moment, rien de difficile à vous signaler sur les axes que vous empruntez. Ça se passe dans le plus grand des calmes, notamment. On a seulement cette information à vous rappeler. Ce sanglier errant qui se baladerait proche de l'A43 Maurienne en Savoie, entre la sortie 25 et la sortie 26. D'ailleurs, à hauteur de la sortie 25 des Pierres, cet animal errant, ce sanglier, pourrait traverser à tout moment les voies. Vous concerne que vous soyez direction Le Fréjus et Turin ou bien en direction de Chambéry et d'Albertville. Et puis s'il vous arrive de ressentir une certaine solitude au volant pendant votre trajet, rassurez-vous, vous n'êtes jamais vraiment seul, comme l'explique Nadine Végiel des autoroutes APRR.
2: Sur l'autoroute, le conducteur n'est jamais seul. Quand il est dans sa voiture, effectivement, il y a les opérateurs qui veillent à sa sécurité avec un PC sécurité. On a des patrouilleurs qui naviguent d'air en air et qui vont veiller à justement tout se passe bien. Et puis il y a au passage au péage des téléopérateurs qui peuvent assister notre client dans son paiement au péage. Et bien sûr, on a un numéro de téléphone 0806 004 004 sur lequel on peut contacter du lundi au dimanche entre 8h et 17h.
1: Et en cas d'urgence, que ce soit par le biais des bornes orange ou de l'application SOS Autoroute, les opérateurs et opératrices vous répondent 7 jours sur 7 et 24 heures sur 24. On se retrouve au plus tard à 3h30 sur Autoroute Info. Avant ça, ce sera entre autres Kelly Clarkson, Kool & The Gang ou encore Shakira qui vous accompagneront en musique. Pour l'instant, on va parler des palomars, un terme que vous avez peut-être déjà entendu et qui a fait son apparition au siècle dernier et reste toujours d'actualité, Franck Pellissier.
3: Cela fait une cinquantaine d'années que ce terme a fait son entrée chez les gestionnaires de réseaux routiers et autoroutiers et dans les médias français. Philippe Bibelet est responsable du service sécurité trafic aux autoroutes et tunnels du Mont-Blanc et il nous rappelle tout d'abord ce que signifie palomar.
4: Alors palomar, c'est l'acronyme de Paris-Lyon-Marseille. C'est en fait un plan de gestion trafic qui a été mis en œuvre par les pouvoirs publics suite à un événement tragique qui a eu lieu en 1975, le chassé-croisé juillet-août, particulièrement le samedi 2 août 1975, jour de canicule où la France a connu plus de 600 km de bouchons et les gens étaient pris dans ces bouchons pendant des heures et des heures et on a dénombré malheureusement 145 décès liés soit à cette canicule, soit à des accidents sur ce week-end de chassé-croisé. Donc les pouvoirs publics ont pris des mesures drastiques pour essayer que ça ne se reproduise pas. Et pour l'année suivante, plus de 600 000 cartes ont été éditées avec 3500 km d'itinéraires bis répertoriés sur ces cartes. Et c'était le premier plan Palomar établi.
3: Vous l'aurez compris, les mesures Palomar consistent donc en la mise en place d'itinéraires de substitution quand les grands axes sont saturés, généralement vers la Méditerranée ou les côtes atlantiques en été et vers les stations des Alpes en hiver. Aux autoroutes et tunnels du Mont-Blanc, cela ne concerne qu'un nombre restreint de week-ends. Philippe Bibelet.
4: Sur notre réseau ATMB, nous sommes plutôt concernés sur les week-ends d'hiver. On parle plutôt de 3 week-ends à Noël et puis 5 week-ends en février. Au total, 8 week-ends sont concernés pour une organisation spécifique.
3: Qu'est-ce que vous mettez de particulier justement pour faire face à ces week-ends de fort trafic?
4: Alors tous les services sont mobilisés au sein d'ATMB bien entendu, ça part du péage avec des renforts au niveau des équipes pour faire en sorte qu'on ait la meilleure fluidité au niveau du passage des barrières de péage, mais c'est aussi au niveau des centres d'exploitation chez nous où on met des renforts pour venir en aide aux clients en difficulté sur le réseau et puis au niveau de notre PC bien entendu pour être réactif et informer du mieux possible nos clients des perturbations de circulation.
3: Lors de ces journées Palomar, le trafic est en moyenne 3 fois supérieure à une journée ordinaire sur le réseau ATMB, avec un nombre d'interventions des patrouilleurs qui suit la même tendance.

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1: Il est 3h31. Merci d'être à l'écoute d'Autoroute Info. Cette nuit, on va vous parler de cet accident qui s'est produit sur la 39 dans le Jura en direction de Dijon. Une voiture accidentée peut-être sur le toit au kilomètre 63. Elle est après la sortie numéro 7 de Poligny-Pontarlier. Elle est peut-être également sur les voies et gênante. Les pompiers se rendent sur place. Pour le moment, il n'y a encore personne arrivé sur la zone d'accident. Soyez bien prudents quand vous passez ce secteur. Dans l'Allier, sur la 79 en direction de Mâcon-Chalon-sur-Saône, toujours une roue au milieu des voies de circulation kilomètre 28 après la sortie numéro 32 pour Cressange. Et puis on a toujours cet animal errant, ce sanglier au bord des voies de la 43 Morier dans Savoie. Un animal errant signalé kilomètre 141 à hauteur du diffuseur 25 pour Épierre. Que vous soyez direction Albertville-Chambéry ou bien direction le Fréjus et Turin, vous risquez de croiser ce véhicule, cet animal qui pourrait donc traverser les voies à tout moment. Prochain point complet à 3h45 sur Autoroute Info, après les Fugees, Gossip ou encore Marine. Pour le moment, on va partir sur l'A6, à la découverte de la petite commune de Vézelay dans l'Yonne, l'un des plus beaux villages de France, avec Jérémy Esclavard.
2: Pour visiter la petite cité de 450 habitants, je rejoins Mélanie Logre de l'Office de tourisme du Grand Vézelay. On se retrouve devant une magnifique porte datant du Moyen-Âge.
3: On est juste face à la porte neuve de la ville, qui est une porte fortifiée qui appartient donc à ces murs d'enceinte du village. C'est une porte qui date de la fin du 15e siècle et que les plus fins cinéphiles reconnaîtront parce que ça a servi de décor au film La Grande Vadrouille.
2: On poursuit notre déambulation dans Vézelay et on s'arrête à présent devant le monument emblématique de la commune, la basilique Sainte-Marie-Madeleine. Face à nous se dresse la façade occidentale de cet édifice classé à l'UNESCO.
3: Cette façade, elle fait à peu près 40 mètres de haut. Ce qu'on voit tout de suite quand on est en face, c'est le tympan qui est assez majestueux face à nous, mais qui en fait, contrairement à ce qu'on pourrait croire, ne date pas du Moyen-Âge. La basilique, elle a été restaurée par Viollet-le-Duc, à peu près au milieu du 19e siècle, parce qu'elle était vraiment dans un état pitoyable. Mais pour ce qui est de l'intérieur et de l'art roman à l'intérieur. C'est un exemple sublime mais en même temps étonnant parce que c'est quand même assez lumineux et l'ensemble de la construction a été vraiment orienté en fonction des jeux de lumière et du passage de l'ombre vers la lumière. L'intérieur est vraiment sublime mais il faut absolument venir en vrai pour le voir. Le décrire, les mots suffisent pas.
2: La basilique attire de très nombreux visiteurs à Vézelay, mais ce n'est pas le seul point d'intérêt de cette commune labellisée plus beau village de France. Mélanie Logre.
3: Vous avez notamment un très très beau musée qui s'appelle le Musée départemental d'art moderne, situé dans l'ancienne maison de Romain Rolland, qui est un écrivain qui a eu le prix Nobel début du XXe siècle. Ce musée conserve des collections d'art moderne absolument sublimes, notamment des œuvres de Picasso, Miro, Kandinsky, Ernst. Vraiment, c'est quelque chose à voir. Et surtout aussi, quand on sort de la basilique, faut pas hésiter à aller juste derrière où on a une grande esplanade avec un point de vue magnifique sur le parc du Morvan aux alentours. Puis il faut surtout aussi venir à Vézelay pour s'imprégner vraiment de l'esprit de Vézelay et de cette ambiance particulière.
2: Vézelay est accessible depuis les sorties 21 et 22 de l'autoroute A6.

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1: Un sanglier errant qui a été signalé sur l'autoroute A41 en Isère, l'axe Chambéry-Grenoble, aux alentours du kilomètre 33. Un sanglier qui se situe proche du diffuseur 22 La Rochette-Pontcharrat.

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1: 3h46, priorité à votre sécurité. On vous rappelle cet accident qui est bien confirmé sur la 39 dans le Jura en direction de Dijon. Une voiture accidentée sur le toit, kilomètre 63, c'est après la sortie 7 de Poligny-Pontarlier. Les pompiers, personnel autoroutier sont sur place. La voie de gauche est en train d'être neutralisée puisque cette voiture accidentée se trouve sur la voie de gauche. Attention, on a des débris qui se trouvent dans les deux sens de circulation. Donc cette fois, même quand vous êtes direction Bourg-en-Bresse, après l'aire de la Vouivre, soyez bien prudent puisqu'on a des débris liés à l'accident. Le véhicule aurait percuté le terre-plein central. Pour le moment, soyez donc bien vigilant dans les deux sens quand vous passez ce kilomètre 63 de la 39. On a du monde sur place. Et puis toujours cet animal errant, ce sanglier sur la 41 en Isère, en direction de Grenoble. Un sanglier, kilomètre 33, hauteur du diffuseur 22, la Rochette-Ponchara, qui peut vous concerner d'ailleurs dans les deux sens, que vous soyez en direction de Grenoble ou bien direction Chambéry. On vous rappelle qu'il y aura des travaux et fermetures nocturnes qui recommenceront dès le début de la semaine, avec notamment dans le bassin Genevois sur A40, direction Chamonix, la sortie 14 pour Annemasse qui sera fermée de 20h30 à 6h. Et puis, autre fermeture de sortie, ça sera sur la 43, l'axe Lyon-Chambéry. Fermeture toutes les nuits de la semaine du diffuseur 9, la Tour du Pin, dans les deux sens de 21h à 6h, que ce soit en entrée ou en sortie.
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1: Le retour de l'infotrafic à 4h sur Autoroute Info après Madonna, Maroon 5 ou encore Adèle Castillon. Pour l'instant, on part dans le sud de la Bourgogne et les départements de la Saône-et-Loire. Balade, visite, musée. Les idées de sortie ne manquent pas pour profiter de la fin de l'été. Ilyes Jamlaoui.
2: Et pour en parler, direction la Roche de Solutré, tout près de la ville de Mâcon, pour rencontrer Laetitia Girardon, chargée de mission tourisme en famille pour le département de la Saône-et-Loire.
3: Alors, nous sommes au pied de la Roche de Solutré. Il y a le musée de préhistoire et la maison du grand site qui propose un agenda très complet de visites et d'activités pour les familles, comme par exemple ce qu'on appelle la malle des petits préhistos, pour découvrir la vie quotidienne de nos ancêtres ici sur le site. Et plein d'autres choses à faire d'univers à découvrir.
2: Et en plus des activités que l'on vient de citer, il y en a des dizaines d'autres à découvrir partout dans le département. Laetitia Girardon.
3: Effectivement, et on a développé un réseau qui s'appelle Aventure Môme. Et donc, il rassemble plus de 70 sites de visites et d'activités spécialement adaptées aux familles. On a des châteaux, on a des musées vivants, des jeux de piste, des explore games, des activités en pleine nature. En fait, il y a de quoi composer son programme selon ses envies, selon les âges. Voilà.

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1: Et à 4h, bienvenue à tous ceux qui nous rejoignent pour ce trajet nocturne.
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1: Un trajet qui, pour le moment, se passe toujours très bien sur les principaux axes que vous empruntez. En revanche, on vous rappelle cet accident qui s'est produit sur l'A39 dans le Jura, direction Dijon. Une voiture est sur le toit au kilomètre 63. Elle est après la sortie numéro 7 de Poligny-Pontarlier. La voie de gauche est toujours neutralisée. Pompiers, personnel autoroutier sur place. Le véhicule a percuté la rambarde centrale, le terre-plein central. Il y a donc des débris qui se trouvent dans les deux sens, que vous soyez direction Dijon ou bien direction Bourg-en-Bresse. Quand vous êtes direction Bourg-en-Bresse, c'est après l'aire de la Vouivre qu'il faudra être prudent. Sinon, partout ailleurs, en cette nuit de samedi à dimanche, rien de nouveau à vous signaler. On a seulement cet animal errant, ce sanglier, qui se balade toujours sur les bords de l'A41 Sud en Isère, entre la sortie 23 et la sortie 22. D'ailleurs, à hauteur de la sortie 22, la Rochette-Pontcharra, un sanglier qui peut traverser les voies à tout moment, que vous soyez direction Grenoble ou direction Chambéry. On se retrouve dans 15 minutes sur Autoroute Info, après la musique, Tom Odell, Lionel Richie ou encore le tout dernier Angèle. Pour l'instant, on va s'intéresser à un district autoroutier. Il assure de nombreuses missions de sécurité et de service. Au cœur de ces structures, on retrouve les centres de maintenance dont les missions sont variées. Sarah Gabzi s'est rendue dans le district de Besançon, près de l'A36.
2: Stéphane Deray, je suis chef d'atelier au district de Pontoise. On gère l'activité parc bâtiment. Nous, on fait l'entretien de tout ce qui est matériel APRR et bâtiment APRR. Sur le tracé, les aires de repos, les gares de péage, les bâtiments des districts.
3: Donc là, on se trouve dans l'atelier, il y a des véhicules, il y a plein d'outils aussi pour réparer, je suppose, ces véhicules-là.
2: Oui, c'est ça, tout à fait. On a la chance d'avoir un atelier pas mal équipé, avec de l'outillage, de la place, ce qui nous permet de faire énormément de boulot sur les engins.
3: Surtout les véhicules qu'on voit, en fait, sur l'autoroute, les véhicules de patrouille, tout ça.
2: Oui, c'est ça, plus tous les véhicules qu'on voit pas, ça va de la petite tronçonneuse au gros tracteur agricole.
3: En fait, il faut être un peu multitâche, il faut savoir tout faire quand on travaille ici.
2: Oui, c'est ça, il faut être polyvalent, parce qu'on fait de l'électricité bâtiment, à faire de l'hydraulique, de la soudure, on fait de tout.
3: En plus du chef d'équipe, on retrouve deux mécaniciens, dont Benoît, arrivé dans l'entreprise il y a une douzaine d'années.
4: Moi, je suis à la base mécanicien agricole. J'ai voulu changer, c'est pour ça que j'ai postulé ici. Il y a un autre collègue qui est issu du milieu poids lourd. Voilà, il y a différents profils. Et puis, en fait, on se complète. Chacun a un peu son domaine de prédilection.
3: Et c'est quoi le vôtre?
4: Moi, c'est tout ce qui est tracteur, épareuse. On touche à tout. Ça va de la tronçonneuse à la saleuse, au camion, au fourgon d'intervention. C'est ça qui est intéressant.
3: À Besançon, comme dans tous les autres districts, chaque journée est différente. Stéphane, le chef d'atelier, nous présente la mission du jour. Donc là, on a un outil qui est en panne.
2: Oui, c'est un robot faucheur. Il y a un problème de réception entre la télécommande et le robot. Généralement, on essaye de réparer en interne. Après, si on n'y arrive pas, on appelle le fournisseur qui nous guide dans le diagnostic. Si vraiment on n'y arrive toujours pas, bon, on lui fait intervenir, ce qui est très rare.
3: On s'en sort toujours.
2: On essaye, ouais.
3: Le district du Comtois se situe sur l'A36, une autoroute de plus de 200 km qui relie Beaune à Mulhouse. Laisse trop bien.

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1: 4h et bientôt 15 minutes. On rappelle cet accident qui s'est produit sur l'autoroute A39 dans le Jura, en direction de Dijon. Une voiture accidentée sur le toit, voie de gauche neutralisée au kilomètre 63 après la sortie 7 de Poligny-Pontarlier. Le personnel autoroutier, les pompiers sont sur place. Attention, il y a des débris également dans l'autre sens en direction de Bourg-en-Bresse en lien avec cet accident. Cette fois après l'aire de la Vouivre, dans les deux sens donc. Quand vous passez cette zone d'accident, soyez particulièrement vigilants. On rappelle également toujours cet animal errant, ce sanglier qui a été aperçu proche de l'A41 en Isère. Kilomètre 33, c'est à hauteur du diffuseur 22, la Rochette Pontcharra, qui a été aperçu ce sanglier. Et peut vous concerner que ce soit direction Grenoble ou bien direction Chambéry. Maintenant, on vous présente une application qui pourrait vous être bien utile en cas de panne ou d'accident. L'application SOS Autoroute, Nadine Végiel des autoroutes APRR.
2: C'est une application gratuite qui permet aux conducteurs d'être immédiatement géolocalisés et d'être mis en relation avec les services de secours. Alors, quand on l'a sur son smartphone, on sort de la voiture évidemment, on met son gilet haute visibilité et on fait sortir toutes les personnes qui sont dans l'habitacle. On ne reste pas, même si la météo n'est pas favorable, dans le véhicule pour se mettre en sécurité de l'autre côté de la barrière.
3: SOS Autoroute, est-ce une application qui fonctionne partout sur le territoire français ?
2: On peut utiliser l'application SOS Autoroute sur toutes les autoroutes françaises et s'il y a une zone de non-couverture, ce qu'on appelle une zone blanche, vous êtes mis en relation directement avec le 112. Donc en cas de besoin, vous aurez toujours les équipes de secours en ligne.
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1: Prochain point complet d'ici 4h30 sur Autoroute Info. Entre temps, on écoutera De Palmas, Dido ou encore le tout dernier Bruno Mars. Pour l'instant, on parle sécurité sur la route des vacances. Certains comportements sont à bannir au volant, comme nous le rappelle Myriam Boyed.
4: C'est l'été, il fait beau, il fait chaud. Vous troquez vos baskets contre une paire de claquettes et vous prenez le volant. Vous êtes détendu et pourtant, vous risquez une amende, voire pire, de causer un accident. On est nombreux à l'avoir déjà fait, retour de plage, la flemme de mettre ses chaussures, sauf que conduire en tongs, c'est prendre un risque. Elles peuvent se glisser sous les pédales, se coincer, vous empêcher de freiner, et en cas d'urgence, vous aurez beaucoup moins de réactivité qu'avec des chaussures qui tiennent aux pieds. Et même s'il n'existe aucune loi qui impose une tenue spécifique pour conduire, si les gendarmes estiment que la sécurité est compromise, selon l'article 412 du Code de la route, vous vous exposez à une amende forfaitaire de 35 euros. Et sans chaussures de rechange, votre voiture peut être immobilisée, car conduire pieds nus n'est pas non plus une option. Mais ce n'est pas tout. En cas d'accident, votre assureur peut refuser de vous indemniser, même avec un contrat tout risque. Bref, la règle est simple, toujours faire en sorte de garder une maîtrise totale de son véhicule.
5: Est-ce que c'est bon pour vous ?
4: Et toutes les infos pour préparer votre voyage à retrouver cet été sur nos réseaux sociaux.

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1: Il est 4h30, j'espère que vous passez un bon trajet sur les principaux axes. En ce moment, ça se passe plutôt bien. Une information à retenir, si vous circulez sur l'A39 dans le Jura en direction de Dijon, toujours cette intervention pour une voiture accidentée après la sortie 7 de Poligny-Pontarlier, kilomètre 63. La voie de gauche est toujours neutralisée. Personnel autoroutier et pompiers sont sur place pour s'occuper de la voiture qui est accidentée sur le toit. Soyez bien prudents quand vous approchez de cette zone d'accident. On rappelle également toujours cet animal errant sur l'A41 en Isère. Un animal errant, un sanglier qui a été aperçu, kilomètre 33 à hauteur du diffuseur 22 La Brochette Pontcharrail, qui peut vous concerner que vous soyez direction Grenoble ou bien direction Chambéry. Sinon, à part ça, ça se passe plutôt bien en ce moment. On rappelle seulement cette alerte pollution, toujours d'actualité en Savoie, Haute-Savoie et bassin grenoblois. Il vous est recommandé d'abaisser votre vitesse maximale de 20 km/h à cause de pollution aux particules fines et aux poussières désertiques. Le prochain point complet à 4h45 après Lauryn Hill, The Weeknd ou encore Teddy Swims pour la musique. Pour le moment, on part à Saint-Dizier en Haute-Marne. Emma Logerette nous emmène découvrir quelques-uns des principaux points d'intérêt de la ville.
2: Et pour percer tous les secrets de Saint-Dizier, deux spécialistes, Rachel Blanc du conseil départemental et Méline Tramontana du bureau d'information touristique de la ville.
3: Saint-Dizier est une petite ville entourée d'eau. Au nord, c'est le canal et au sud, la Marne.
2: Nous commençons notre excursion à un endroit particulier. Alors, où sommes-nous ?
3: Là, nous sommes en fait sur la place de Saint-Dizier. Au milieu de cette place se trouve le siège de 1544 qui met à l'honneur les Bragards qui, lors de la défense de Saint-Dizier, ont été héroïques puisqu'ils ont réussi à repousser Charles Quint.
4: Ce qui est vraiment intéressant sur cette statue, c'est avant tout la représentation du peuple, représentée par un homme, un vieillard, une femme et un enfant.
2: Nous nous arrêtons à présent devant un édifice qui porte les traces du passé.
4: Ici, on est devant l'église Notre-Dame qui a été construite en 1202. Ce bâtiment a la particularité, de servir de poste d'observation et de défense lors de la bataille de 1544. Et quand vous levez la tête au niveau des tours, vous pouvez voir des boulets de canon qui sont complètement enclavé dans le bâtiment.
2: Continuons notre chemin en direction des remparts de Saint-Dizier.
3: Donc là, on est au pied du château.
4: C'est un château qui a donc été construit au XIIIe siècle. Les tours ont notamment été partiellement détruites. Mais vous pouvez observer la tour du Saint-Esprit qui se trouve juste à côté d'un grillage vert. Vous allez repérer, c'est pas compliqué, il y a des petites fenêtres rouges. Il faut savoir qu'avant 1994, ces remparts-là, on ne les voyait pas. Donc en fait, elles étaient remplies de végétation. En fait, on a décidé donc de vraiment les mettre en avant suite à la tempête notamment de 1999 où les végétations étaient partiellement arrachées. On a découvert des superbes remparts. Ce que vous pouvez voir également comme végétation, ce n'est pas n'importe quelle végétation puisque ce sont notamment des arbres d'essence rare qui ont été installés à partir du 19e siècle. Donc aujourd'hui, ce qu'on va trouver, c'est un jardin à l'anglaise que vous pouvez observer du bas des remparts.
2: Le mieux, c'est encore de découvrir tout cela de ses propres yeux. Et pour ça, rendez-vous dans la ville de Saint-Dizier, en Haute-Marne.

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1: À 4h45, on rappelle cette intervention sur un accident, c'est dans le Jura. Sur la 39 en direction de Dijon, la voie de gauche reste neutralisée, kilomètre 63. Après la sortie 7 de Poligny, Pontarlier, les pompiers et le personnel autoroutier est toujours sur place. Il n'y a plus que la voie de droite pour circuler. Soyez bien prudents quand vous passez dans ce secteur. Il y a du monde qui travaille et qui se trouve en intervention sur les voies de circulation de cette A39 dans le Jura, direction Dijon, kilomètre 63 après la sortie numéro 7, Poligny et Pontarlier. On a également toujours cet animal errant signalé sur la 41 en Isère, un sanglier proche des voies au kilomètre 33 de la 41, c'est à hauteur du diffuseur 22 La Rochette, Pontcharra, un animal qui peut traverser les voies à tout moment. Les travaux nocturnes et fermetures qui vont reprendre cette semaine, notamment dans le bassin Genevois sur A40 en direction de Chamonix. La sortie 14 d'Annemasse sera fermée de 20h30 à 6h. Toutes les nuits de la semaine, la déviation se fera par la sortie 14.1 de Gaillard sur la 411. Et puis toujours toute la semaine, toutes les nuits de la semaine sur la 43, l'axe Lyon-Chambéry. Fermeture toutes les nuits donc du diffuseur 9, la Tour du Pin. Entrée comme sortie dans les de sens entre 21h et 6h.
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1: Prochain point complet à 5h sur Autoroute Info. Entre temps, il y aura Abba, Pink ou encore Pierre de Mar. Pour l'instant, on vous fait découvrir une expo du côté de Dijon, direction le musée des Beaux-Arts de la ville. Octavine Brobel-Dorsman a rencontré Caroline Fournion-Courant, la commissaire de l'exposition.
2: Donc, le musée des Beaux-Arts de Dijon a réalisé l'acquisition de 3 œuvres de Jamel Tata, 2 peintures ainsi qu'un livre d'artiste. Il était important pour nous de se focaliser sur l'une de ces peintures parce que finalement, c'est le reflet de ce que nous avons voulu expliquer dans cette exposition, ce principe de la répétition et de la mutation des formes dans le travail de l'artiste Jamel Tata.
3: Au-delà de cette exploration de son univers artistique, cette rétrospective avait aussi une vocation de transmission.
2: L'objectif, c'était qu'effectivement le public puisse découvrir un artiste majeur de la scène artistique française et puisse comprendre effectivement combien les artistes contemporains viennent se nourrir de l'histoire de l'art ancien. Au-delà de cette exposition, pour le musée des Beaux-Arts, c'est aussi mettre en écho ces collections anciennes avec de l'art contemporain. Et de ce fait, c'est aussi pour nous, à travers ces expositions, de donner place à cet ensemble de la section d'art moderne et contemporain.

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1: Et il est 5h, bienvenue si vous nous rejoignez.
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1: En ce dimanche, tout début de journée, les conditions de circulation restent très bonnes sur la plupart des axes que vous empruntez. On vous rappelle en revanche cette intervention toujours en cours pour une voiture accidentée dans le Jura sur l'A39 en direction de Dijon. La voie de gauche est neutralisée, kilomètre 63 après la sortie 7 de Poligny pour Pontarlier. La voiture accidentée est sur le toit. Il y a toujours des pompiers et le personnel autoroutier sur place. La voie de droite est donc la seule pour circuler. Ralentissez quand vous approchez de cette zone d'accident. On se retrouve dans quelques minutes sur Autoroute Info, le temps d'une musique. Tame Impala et Jenny vous accompagnent.

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1: On rappelle cet accident, cette intervention sur l'A39 dans le Jura, direction Dijon. La voie de gauche reste neutralisée. Pompiers, forces de l'ordre sur place, kilomètre 63, après la sortie 7 de Poligny, Pontarlier. Soyez bien prudents quand vous passez cette zone. Il n'y a plus que la voie de droite pour circuler. Prochain point complet sur Autoroute Info à 5h15. Ce sera après le retour de notre playlist avec Eurythmics qu'on écoutera après Vianney.
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1: En ce tout début de dimanche matin, les conditions de circulation restent globalement très bonnes sur les axes que vous empruntez. On rappelle une intervention en cours à cause d'un accident sur la 39 dans le Jura en direction de Dijon. Une voiture accidentée sur le toit, kilomètre 63 après la sortie 7 de Poligny-Pontarlier. La voie de gauche reste neutralisée. Personnel autoroutier et pompiers sont sur place pour le moment. Il n'y a plus que la voie de droite pour circuler à hauteur de cette zone d'accident. À part ça, rien d'autre à signaler pour le moment sur les axes que vous empruntez, seulement cette alerte pollution qui concerne la Savoie, la Haute-Savoie et le bassin grenoblois. Il vous est recommandé d'abaisser votre vitesse maximale de 20 km/h à cause de pollution aux particules fines et poussière désertique.
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1: Et pour le moment, les conditions météo restent très bonnes. On va voir dans quelques instants comment tout cela va évoluer pour la fin de ce week-end. Les prévisions donc pour les prochaines heures avec Claire Chanal de Météo France.
2: Cet après-midi, le ciel reste nuageux sur le centre et l'Île-de-France, tandis que de belles éclaircies perdent sur le Grand Est et la Bourgogne-Franche-Comté. Quelques petites ondées sont possibles en cours de journée en région parisienne, tandis que des averses plus intenses et orageuses remontent sur le centre en cours d'après-midi, puis gagnent vers l'Allier, ouest de la Bourgogne et le Grand Est en fin de journée et soirée. Sur le reste de l'Auvergne et Rhône-Alpes, quelques nuages circulent, mais globalement, le soleil domine. Du côté du sud-ouest, le soleil brille jusqu'en fin de journée, puis des nuages gagnent par la côte aquitaine pour la soirée. Les températures sont estivales du sud-ouest au massif central et jusqu'à l'Alsace, avec 26 à 31 degrés. Elles sont de saison sur le centre et l'Île-de-France, avec 24 à 26. Comptez 24 degrés à Paris, 25 à Bourges, 26 à Nancy, Besançon et Dijon, 28 degrés à Clermont, 29 à Annecy, 30 degrés à Pau, 31 à Lyon et Grenoble. Demain lundi, le temps s'annonce nuageux à variable en général, encore venté dans la moitié nord, avec des températures assez stables. Bonne route avec Météo France pour Autoroute Info.
1: D'où viennent les jurons que nous avons tous déjà prononcés au volant et à quoi servent-ils? Nous sommes allés à la rencontre d'une spécialiste. Elle répondra à ces questions dans un instant sur Autoroute Info. Ce sera après le retour de la musique pour vous accompagner en ce dimanche matin. On écoute un trio tout droit venu de Los Angeles, Temper City.

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1: On vous rappelle cet accident sur la 39 dans le Jura en direction de Dijon. Cet accident impliquant une voiture voie de gauche neutralisée, kilomètre 63 après la sortie 7 de Poligny-Pontarlier. Le dépanneur toujours sur place. Les pompiers et le personnel autoroutier également pour s'occuper de ce véhicule sur voie de gauche qui est donc toujours neutralisé. Soyez bien prudents quand vous passez par ce secteur. Sinon, partout ailleurs, rien d'autre à signaler pour le moment. Et c'est tant mieux. Le prochain point complet, ce sera à 5h30 sur Autoroute Info, après L5 et Bananarama pour la musique. Et pour l'instant, on s'intéresse au Juron. Pour certains d'entre vous, les trajets en voiture peuvent être source de stress, en particulier lorsqu'il y a des bouchons, des situations propices à la formulation de quelques gros mots. D'où viennent-ils et à quoi servent-ils? Antoine Oppart est allé à la rencontre d'une spécialiste de la question.
2: Mais c'est pas vrai, il avance pas. Il bloque tout le monde, là. Bon, vas-y, double-le.
3: Je ne peux pas.
2: Double-le. Mais dépasse-le sur la gauche, là.
4: Les insultes, elles sont communes à tous les peuples, à toutes les époques, toutes les cultures, tout le temps, tout le temps.
5: Dominique Lagorgette est professeur en sciences du langage à l'Université Savoie-Mont-Blanc à Chambéry.
4: C'est un acte de langage très important parce que ça régule le conflit social avant d'en arriver au coup. Bon, parfois, c'est ça qui déclenche le coup, me direz-vous, vous avez raison.
5: Les jurons seraient apparus en même temps que le blasphème, donc dès l'émergence des religions. Et les proférer ferait du bien à celui qui les prononce.
4: Il y a eu une étude il n'y a pas très longtemps, une étude de neurologue qui montre qu'en fait, quand on est très énervé, par exemple, on va lâcher des jurons et ça va calmer. Et réellement, ça libère des antalgiques.
3: C'est pas vrai qu'il est lent, celui-là, merde !
2: Ça va, calme-toi, le loup !
3: Oh, tu roules, t'as besoin d'une vite, là !
2: Tu vois pas qu'il a calé ?
3: Eh bien, il a cassé chez lui, merde ! Quand on sait pas faire, on fait pas ! Alors, tu mets les gaz !
4: Le juron, en fait, il va être là pour exprimer une frustration. Donc, à partir de là, plus vous allez être énervé dans votre voiture, vous êtes, mettons, bloqué, je sais pas, il y a une queue monstrueuse au péage, vous êtes bloqué depuis très longtemps, vous en voulez à la terre entière, en particulier à vos contemporains qui sont devant vous et qui n'avancent pas. Classique. Bon, vous n'allez pas descendre a priori de la voiture pour aller taper à leur fenêtre et leur parler de leur mère. Vous allez plutôt vous défouler comme s'ils étaient là. Vous allez jouer la scène de l'agression, et là vous êtes d'autant plus tranquille que généralement ils ne vous entendent pas. Vous faites sortir toute la tension qui était en vous sur l'autre, qui n'entendra jamais, donc c'est tout bénef, et en même temps, ben, ça défoule, hein, ça fait sortir la pression. C'est vraiment une soupape de sécurité.
5: L'insulte et le conflit verbal permet peut-être d'éviter d'en arriver aux mains.
4: Ben, si ça va pas aux mains, en tout cas, ça sert à ça, oui.
5: Attention toutefois, nous ne faisons pas ici l'apologie de l'insulte. Proférer des jurons peut être dangereux. Vous ne savez pas forcément quel comportement peut adopter la personne en face de vous.

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1: Un véhicule à l'arrêt sur l'autoroute A43 en Isère en direction de Chambéry-Turin en quittant Lyon. Véhicule arrêté sur la voie de droite au kilomètre 20. C'est quasiment à hauteur de la barrière de péage de Saint-Quentin-Falavier, juste après la sortie 5 du

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1: 5h passées de 30 minutes. Merci d'être à l'écoute d'Autoroute Info. Ce dimanche matin, on continue de vous accompagner sur votre trajet. Très tôt dans la journée, les conditions de circulation sont plutôt bonnes. On va rappeler ce véhicule qui, lui, est en panne et gênant sur la 43 en Isère, l'axe Lyon vers Chambéry-Turin. Un véhicule arrêté kilomètre 20 sur la voie de droite, juste après la sortie numéro 5 pour Saint-Quentin-Falavier et avant d'arriver à cette grande barrière de péage. Et puis, pour ceux qui sont dans le Jura sur la 39 en direction de Dijon, une intervention toujours en cours sur un véhicule accidenté au kilomètre 63. La voie de gauche est neutralisée après la sortie 7 de Poligny, Pontarlier. Décalez-vous bien sur la voie de droite, on a dépanneurs et personnel autoroutier qui sont sur place. À part ça, une alerte pollution toujours d'actualité pour Rhône-Alpes, notamment les Deux-Savoie et le bassin grenoblois sont concernés par une recommandation de baisser votre vitesse maximale d'une vingtaine de kilomètres heure à cause de la pollution aux particules fines et poussière désertique dans ces secteurs. Allez, prochain point, trafic à 5h45 sur Autoroute Info. Et en attendant, pour vous accompagner en ce tout début de journée, on se maintient bien éveillé avec Rag & Bone Man, Nirvana qu'on écoutera également. Et tout de suite, c'est Naïka sur Autoroute Info.
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1: Voiture en panne toujours à vous annoncer en Isère, c'est sur la 43 en direction de Turin, c'est après le kilomètre 20, on approche de la barrière de péage de Saint-Quentin-Falavier. C'est donc au sud de Lyon que vous allez trouver cette voiture arrêtée toujours sur bande d'arrêt d'urgence et voie de droite. Le dépanneur est sur place, il faut toujours bien ralentir et vous décaler sur la gauche de la chaussée pour laisser un corridor de sécurité. Ailleurs, sur les autoroutes alpines que vous empruntez à cette heure-ci, pas d'autres incidents à vous annoncer et concernant le trafic, tout se passe bien. Actuellement, le trafic est fluide, quel que soit l'axe et la direction suivie. Ce dimanche 30 août est classé vert par bison futé dans le sens des départs sur l'ensemble de l'Hexagone et dans le sens des retours. La journée est classée orange en Auvergne-Rhône-Alpes ainsi qu'en Île-de-France. Un risque de perturbation donc attendu encore aujourd'hui sur votre route. Lorsque vous passez une barrière de péage, veillez à bien vous répartir selon vos moyens de paiement. Si vous avez un badge de télépéage, eh bien toutes les voies peuvent vous accueillir. Mais allez plutôt de préférence sur les voies marquées d'un logo T orange. Si vous payez par carte, eh bien vous pouvez suivre les voies avec un logo carte bancaire. Enfin, les voies avec une flèche verte sont les seules qui permettent le paiement en espèces.
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1: Dans les prochaines minutes, nous partirons ensemble à la découverte du pays d'Hôte. Dans l'aube, le prochain point trafic, ce sera à 5h50 pour l'instant. Pour vous accompagner dans les prochains kilomètres, je vous propose d'écouter Taylor Swift. Bonne route sur Autoroute Info. Bon dimanche matin.

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1: Voiture en panne à vous rappeler sur le côté droit de la chaussée, c'est en Isère sur la 43 en direction de Turin. C'est après le kilomètre 20 en approche de la barrière de péage de Saint-Quentin-Falavie. C'est à une vingtaine donc de kilomètres au sud de Lyon. Veillez toujours à bien ralentir en arrivant dans le secteur et à vous décaler sur la gauche de la chaussée, d'autant plus que le dépanneur se trouve toujours sur place. Le prochain point trafic sur Autoroute Info, ce sera à 6h. Et puis pour la musique, on retrouvera The Lumineers et également Patti Smith. Le long de l'autoroute A5, aux confins de Lyon et de l'Aube, des panneaux d'information touristique indiquent Vannes, Pays d'Hôtes. Partons tout de suite à la découverte de ce territoire avec Jérémy Esclavard.
2: En géographie, lorsque l'on entend le mot Vannes, on a plutôt tendance à penser à la Bretagne. Mais dans le cas présent, cela n'a rien à voir avec la préfecture du Morbihan. Dominique Louvet, vice-président de la communauté de communes de la Vannes et du Pays d'Hôtes.
3: Non, pas du tout. La Vannes est un cours d'eau, donc est un affluent de Lyon, se déverse dans Lyon. C'est vrai que le territoire est un peu rythmé par ce cours d'eau. On se situe par rapport à la Vannes, bien connu des pêcheurs. Il y a des activités de pêche qui sont assez nombreuses.
2: Maintenant que nous savons que la Vannes est un cours d'eau, intéressons-nous au territoire du Pays d'Hôtes avec Dominique Louvet.
3: Ça va très loin en fait. Ça va jusqu'à Joigny, ça va jusqu'à Troyes. C'est un grand domaine boisé. Il y a effectivement tout le patrimoine lié à nos forêts dans lequel on a développé énormément des chemins de randonnée. Nous avons plus de 200 km de chemins de randonnée qu'on peut parcourir à pied, également à vélo ou à cheval. Nous avons aussi un patrimoine assez peu connu comme les éoliennes Bollée.
4: C'est quoi ces éoliennes Bollée ?
3: Ce sont des éoliennes qui ont été développées par un ingénieur qui s'appelait Bollée et qui visent à pomper l'eau grâce au vent. Donc ce sont deux éoliennes que nous avons sur le territoire qui sont inscrites au patrimoine des monuments historiques. Une date de 1898 à l'Apostole, l'autre de 1923. Nous avons également des polissoirs, dolmens, le dolmen de Lancy, très connu, et puis également les églises avec un son de retables et des églises classées monuments historiques.
4: Au niveau de la gastronomie, est-ce qu'il y a des plats, des mets typiques ?
3: Le Pays d'Hôtes, c'est à la base effectivement un pays de pommiers, donc on a le cidre. Après, nous avons tous les plats bourguignons, puisque nous sommes dans le nord de la Bourgogne, donc avec les escargots, des fromages comme le chaourse, jambon à la chablisienne. Il faut savoir aussi que nous sommes très près des vignobles de Chablis. C'est vraiment un pays où il fait bon vivre.
2: Du vin de Chablis et du cidre à consommer avec modération et à proscrire avant de prendre le volant. Dans les départements de Lyon et de l'Aube, la Vannes et le Pays d'Hôtes sont accessibles depuis l'autoroute A5.

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1: Dimanche 30 août, bonjour, bienvenue, il est 6h.
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1: Pas d'incident particulier à vous annoncer sur les autoroutes alpines en ce tout début de matinée. Le trafic est fluide, évidemment, à cette heure-ci. Il est encore tôt pour un dimanche. Et notez que ce dimanche est classé vert par Bison Futé dans le sens des départs au niveau national et dans le sens des retours. C'est vert partout, sauf pour la région Auvergne-Rhône-Alpes et en Île-de-France, où on attend encore des perturbations. Aujourd'hui, les grandes vacances se terminent. Demain, il y a la rentrée. Notamment des professeurs, la pré-rentrée des professeurs et autres instituteurs. Et puis demain, Autoroute Info fera également sa rentrée. En attendant, eh bien, veillez tout de même à réduire votre vitesse dans la mesure du possible en raison d'un pic de pollution aux particules fines ainsi qu'aux poussières désertiques. Il est recommandé de réduire votre vitesse de 20 km/h si vous circulez notamment dans le sud du département de l'Isère, notamment dans le bassin grenoblois. Et puis, veillez également à réduire votre vitesse du côté du bassin chambérien ou encore dans le secteur d'Annecy, en Haute-Savoie. Et puis, vous le savez, la somnolence au volant est la principale source d'accidents mortels sur autoroute. Alors, comment la reconnaître et surtout l'éviter? On fait le point avec Octavine Brobendorsman.
2: On connaît tous cet état intermédiaire entre la veille et le sommeil. C'est surtout l'état que l'on ne prend pas assez au sérieux. Pourtant, nos facultés d'observation et d'attention sont grandement diminuées. Sur l'autoroute, un accident mortel sur trois est associé à la somnolence. Bâillements fréquents, paupières lourdes, picotements aux yeux, difficulté à maintenir la trajectoire ou encore raideur dans la nuque, il est important de repérer les signes pour intervenir à temps. Pour prévenir cette hypovigilance, il convient de dormir correctement de manière à ne pas avoir de dette de sommeil. Il est aussi déconseillé de partir après une grosse journée de travail sans être reposé. Et pour limiter ces risques d'accident, faites une pause au moins toutes les 2 heures.
1: À suivre votre prochain rendez-vous avec l'actualité trafic à 6h06. Pour l'instant, c'est la musique sur Autoroute Info avec un des coups de cœur d'Autoroute Info. C'est Teddy Bear avec son titre Chaussures Roses.
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1: Secteur calme sur les autoroutes alpines à 7h06, pas d'incident en cours et un trafic qui reste fluide, quel que soit l'axe et la direction suivie. Le prochain point trafic, ce sera à 6h15 sur Autoroute Info. En attendant, eh bien, on écoute la playlist avec un duo, Eros Ramazzotti et Tina Turner. Ce sera juste après. Ed Sheeran, bonne route à vous, bon dimanche matin.

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1: En raison d'un pic de pollution, particules fines et aux poussières désertiques sur une bonne partie de la région Rhône-Alpes, on vous recommande de réduire votre vitesse de 20 km/h par rapport aux vitesses normales autorisées si celles-ci sont supérieures ou égales à 90 km/h. Le Sud-Isère est concerné par cette restriction, tout comme une partie des départements de la Savoie et de la Haute-Savoie. Pour le trafic, en ce moment, ça se passe bien. C'est parfaitement fluide, que vous rouliez sur l'A43, l'axe Lyon-Chambéry, tunnel du Fréjus, ou encore sur l'autoroute A40, l'axe Mâcon-Chamonix, des autoroutes où la circulation risque d'être un peu plus dense dans le courant de la journée. Les grandes vacances se terminent aujourd'hui. Un risque de perturbation attendu, entre autres sur l'autoroute A43, en particulier en direction de Lyon. On vous tiendra évidemment informé de ces éventuelles perturbations sur Autoroute Info.
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1: Et pour ce dernier jour des grandes vacances, on s'intéresse également à la météo. Va-t-il faire beau ? Va-t-il pleuvoir ? La réponse tout de suite. On écoute le bulletin préparé aujourd'hui par Claire Chanal, prévisionniste à Météo France.
2: Cet après-midi, le ciel reste nuageux sur le centre et l'île de France, tandis que de belles éclaircies perdent sur le Grand Est et la Bourgogne-Franche-Comté. Quelques petites ondées sont possibles en cours de journée en région parisienne, tandis que des averses plus intenses et orageuses remontent sur le centre en cours d'après-midi, puis gagnent vers l'Allier, ouest de la Bourgogne et le Grand Est en fin de journée et soirée. Sur le reste de l'Auvergne et Rhône-Alpes, quelques nuages circulent, mais globalement, le soleil domine. Du côté du sud-ouest, le soleil brille jusqu'en fin de journée, puis des nuages gagnent par la côte aquitaine pour la soirée. Les températures sont estivales du sud-ouest au massif central et jusqu'à l'Alsace avec 26 à 31 degrés. Elles sont de saison sur le centre et l'île de France avec 24 à 26. Comptez 24 degrés à Paris, 25 à Bourges, 26 à Nancy, Besançon et Dijon, 28 degrés à Clermont, 29 à Annecy, 30 degrés à Pau, 31 à Lyon et Grenoble. Demain lundi, le temps s'annonce nuageux à variable en général, encore venté dans la moitié nord, avec des températures assez stables. Bonne route avec Météo France pour Autoroute Info.
1: Dans quelques minutes, nous verrons quelles mesures sont prises par les exploitants d'une autoroute lorsqu'un accident survient à l'intérieur d'un tunnel. Le prochain point trafic, ce sera à 6h20. En attendant, la musique sur Autoroute Info avec Alex Warren. Bonne route à vous.

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1: Sans encombre sur les autoroutes alpines, pas d'incident majeur en cours et le trafic reste fluide toujours à cette heure-ci, quel que soit l'axe et la direction suivie. Le prochain point trafic sur Autoroute Info, ce sera à 6h30 pour la musique. Eh bien, on retrouvera une chanson italienne qui a fait un carton dans les années 80, Richie e Poveri. Il y aura aussi Robbie Williams. En cas d'accident dans un tunnel, la circulation est immédiatement interrompue par les postes de commandement autoroutier. Les explications des procédures avec Mathieu Lereste, chef de district sur l'autoroute A40. Il est interrogé par Olivier Noël.
2: Oui, on ferme sur accident systématiquement le tunnel par sécurité. Donc le principe de précaution est de fermer les tunnels et de réouvrir quand les forces de l'ordre nous l'autorisent et nous le permettent.
3: Et s'il y a une voie qui reste disponible, on va quand même fermer le tunnel parce que dans les tunnels, il faut vraiment à tout prix éviter sur accident.
2: Tout à fait, les conséquences peuvent être très graves, donc il faut être compréhensif, hein. C'est pour la sécurité des personnes accidentées, mais aussi pour la vôtre, pour éviter de créer un suraccident dans le tunnel.
3: Les conducteurs qui sont dans le tunnel avant le lieu de l'accident sont invités à s'arrêter.
2: On va arrêter les clients entre la tête du tunnel et l'accident grâce aux croix rouges, on va leur demander de rester dans leur véhicule.
3: Ces croix rouges s'affichent dans le tunnel, mais pour les personnes qui ont déjà dépassé le lieu de l'accident, le message est différent.
2: Tous les clients qui sont après l'accident qui peuvent sortir du tunnel vont avoir des flèches vertes affichées pour qu'ils puissent quitter sans encombre.
3: Enfin, les véhicules qui ne sont pas encore entrés dans le tunnel sont stoppés avant celui-ci.
2: Il y a un feu rouge d'arrêt absolu qui indique aux clients de s'arrêter. Donc quand les barrières sont baissées, il y a aussi un panneau lumineux avec des messages qui informent de l'événement qui se produit dans le tunnel et qui occasionne la fermeture. La consigne aussi est d'écouter 107.7 pour suivre l'événement et comprendre ce qui arrive. L'idée aussi, c'est quand vous êtes coincé au niveau des barrières, c'est de faciliter le plus possible l'accès des secours.
3: Les patrouilles vont alors essayer d'évacuer les véhicules qui sont restés dans le tunnel derrière le lieu de l'accident.
2: Avec les forces de l'ordre, on va venir au contact des clients qui sont bloqués par les croix rouges pour les évacuer en sécurité par rapport aux véhicules accidentés. Par exemple, en collant à gauche, en passant au droit des véhicules accidentés. On va vider tout le tube pour que les secours et forces de l'ordre puissent gérer l'accident en toute sécurité pour tout le monde. On aura évacué les lieux avec les victimes, le véhicule. On pourra rouvrir les barrières en entrée de tunnel et relancer la circulation.
3: Une procédure qui s'appliquera aussi pour certaines pannes, par exemple en cas d'arrêt dans le tunnel d'un véhicule transportant des matières dangereuses ou d'un autocar.

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1: Pas d'incident toujours à vous annoncer sur les autoroutes alpines, pourvu que ça dure. Pas de bouchons non plus, d'autres ralentissements à vous communiquer à cette heure-ci. Il est encore tôt pour un dimanche matin, même si demain c'est la rentrée pour bon nombre d'entre vous. La journée est classée verte par bison futé au niveau national dans le sens des départs. C'est vert également dans le sens des retours, avec tout de même deux exceptions. Orange annoncé dans le sens des retours pour la région Auvergne-Rhône-Alpes, ainsi qu'en Île-de-France, avec des perturbations donc à craindre dans ces différents secteurs. On vous tiendra évidemment informé de tout cela sur Autoroute Info. En attendant, notez cette information, surtout si vous circulez sur l'A43 en Isère en direction de Lyon, au kilomètre 29, vers le kilomètre 29 sur l'aire de service de l'île d'Abo. Vous n'allez pas pouvoir faire le plein de carburant Super 98. Pour ce faire, il faut continuer, si vous le pouvez, plus loin sur cette A43 en direction de Lyon et faire un stop au kilomètre 9 sur l'aire de Manicieux pour pouvoir faire le plein donc de ce carburant Super 98. L'actualité de ce dimanche matin concerne également ce pic de pollution aux particules fines et aux poussières désertiques sur une bonne partie de la région Rhône-Alpes, avec une recommandation de réduire votre vitesse de 20 km/h. C'est le cas dans le Sud-Isère, notamment dans le bassin grenoblois, et puis dans les zones urbaines des Pays de Savoie également. On vous recommande toujours de réduire votre vitesse de 20 km/h. Un point sur l'actualité générale à présent. On retrouve le fil info de France Info.
2: L'info, bonjour Laurette Puot.
3: Bonjour Diane, bonjour à tous.
2: Et à la une, ce bilan qui continue de s'alourdir au Népal et au Tibet.
3: Au moins 750 morts selon le dernier point des autorités et plus de 3000 disparus, dont des centaines d'étrangers, des touristes parmi eux, 4 Français. Les opérations de secours se poursuivent et sont compliquées par une nouvelle alerte des autorités sur un risque de montée des eaux. Le Premier ministre promet un plan de sauvetage après la sécheresse cet été. Dans un entretien aux Parisiens, Sébastien Lecornu annonce un plan d'urgence pour aider les agriculteurs à passer l'hiver. Le Premier ministre promet un dispositif sur mesure et insiste sur la nécessité d'un vote du budget 2027. À la veille de l'ouverture de l'US Open, la Française Diane Paris a remporté le premier titre de sa carrière, battant la Belge Elise Mertens au WTA 500 de Monterrey au Mexique. Et puis en football, la deuxième journée de Ligue 1 se termine ce soir. 3 rencontres, Paris FC Nice, Rennes Le Mans et Monaco Marseille. Hier soir, première défaite de Lens à Strasbourg. Match nul pour Brest face à Toulouse et Lyon-Le Havre. Angers a battu Auxerre 3-3, Lorient 2-1.
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1: Votre prochain point trafic, ce sera à 6h37. Pour l'instant, la musique pour vous accompagner avec le titre officiel, la chanson officielle de la dernière Coupe du monde de foot. C'était en juin dernier. C'est Shakira et Burna Boy. Bonne route sur Autoroute Info. Bon dimanche.

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1: Pas d'incident vous annoncer en Rhône-Alpes sur les autoroutes que vous empruntez. En tout cas, je n'ai pas eu d'information contraire de la part des différents PC de circulation avec lesquels nous travaillons. Et puis le trafic reste fluide toujours à cette heure-ci, que vous rouliez sur la 41 sud, l'axe Grenoble-Chambéry, ou encore sur la 49, l'axe Grenoble-Valence. Le prochain point trafic sur Autoroute Info, ce sera à 6h45. En attendant la musique pour vous accompagner dans les prochains kilomètres, je vous propose Tom Jones, juste après Alex Hepburn. Bonne route sur Autoroute Info, bonne fin de vacances.

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1: Vous roulez sans problème sur les autoroutes alpines en ce moment. Pas d'incident particulier à vous annoncer. Le trafic s'écoule bien encore pour le moment. On attend tout de même des perturbations ce dimanche, notamment dans le sens des retours pour la région Auvergne-Rhône-Alpes ainsi qu'en Île-de-France, des secteurs classés orange aujourd'hui dans ce sens des retours. Et oui, les grandes vacances se terminent ce dimanche. Sinon, l'actualité à cette heure-ci concerne toujours ce pic de pollution ou poussière désertique en Rhône-Alpes. Sont concernés le bassin grenoblois ainsi que le bassin lémanique, la zone urbaine des Pays de Savoie ou encore la zone alpine en Savoie. La vallée du Rhône est également concernée par cette pollution ou poussière désertique. Et dans ces différents secteurs, on vous recommande de réduire votre vitesse de 20 km/h par rapport aux vitesses normales autorisées si celles-ci sont supérieures ou égales à 90 km/h. Les bandes kilométriques de couleur rouge et blanche sont le meilleur moyen de vous repérer sur autoroute, généralement disposées le long du terre-plein central. Elles vous indiquent le numéro de l'axe sur lequel vous circulez ainsi que le kilomètre exact de votre position. Des indications précieuses pour savoir si vous êtes ou non concerné par une information entendue sur Autoroute Info.
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1: À suivre dans quelques minutes, Autoroute Info reportage. Nous retrouverons plus précisément notre chronique « Dit pourquoi ». Andrea, 10 ans, nous a demandé à quoi servaient les bornes oranges visibles le long des autoroutes. Le prochain point trafic, ce sera 6h49, le temps d'écouter le premier extrait du prochain album de Charlotte Cardin. Bonne route à vous, bon dimanche.

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1: Si vous circulez sur l'A43 en direction de Lyon, dans le département de l'Isère, sur l'aire de service de l'île d'Abo, aux alentours du kilomètre 29, vous n'avez pas la possibilité de faire le plein de votre véhicule en Super 98. Plus de carburant, plus de ce carburant en tout cas, sur cette aire de service. Notez la prochaine station sur cette A43 en direction de Lyon, c'est au kilomètre 9, donc 20 km plus loin. Il s'agit de l'aire de Manicieux. Le prochain point trafic à suivre à 7h. Et puis pour la playlist d'Autoroute Info, il y aura le groupe Texas et également Christina Milian. On retrouve, comme promis, notre chronique dit pourquoi. On répond aux questions posées par les plus jeunes voyageurs qui empruntent le réseau autoroutier. Véronique Voiron.
2: Pourquoi c'est comme
3: à
2: ça
3: quoi ça, sert
2: ça veut dire quoi
3: maman,
2: ça
3: pourquoi.
1: Question posée par Andrea, 10 ans.
4: C'est quoi ce poteau orange qu'on voit au bord de l'autoroute ?
1: Eh oui, comme Andrea, tu as peut-être déjà vu lors d'un trajet en voiture ces poteaux oranges au bord de l'autoroute. Mais à quoi servent-ils exactement ? En fait, ce sont des bornes d'appel d'urgence qui permettent aux conducteurs d'être localisés en cas de problème. Ces bornes oranges sont numérotées et placées à intervalles réguliers, en moyenne tous les 2 km. Grâce à elles, en cas de panne ou d'accident, on peut prévenir rapidement les secours et leur indiquer très précisément notre position. Imagine, tu es en voiture avec ta famille sur l'autoroute. Tout se passe bien, tout à coup, un bruit étrange et la voiture tombe en panne. Que faire ? Qui appeler et comment expliquer où vous vous trouvez exactement ? Car une autoroute peut faire des centaines de kilomètres de long, tout se ressemble et il y a peu de points de repère précis. Heureusement, vous apercevez au loin l'un de ces poteaux orange. En ayant pris soin d'enfiler un gilet jaune pour que les autres conducteurs vous voient de loin et de vous mettre tous en sécurité derrière les glissières, l'un des parents se dirige alors vers la borne pour appeler de l'aide. Il communique alors directement avec les personnes qui surveillent l'autoroute et qui savent ainsi exactement où envoyer les secours sans perdre de temps. Et quand il y a urgence, chaque minute compte. Mais sais-tu qu'il existe aussi une autre solution encore plus pratique, l'application SOS Autoroute. Elle permet d'envoyer sa position très précisément. Il s'agit en quelque sorte d'une borne d'appel d'urgence intégrée au téléphone. Alors, borne orange ou application, le but est le même, prévenir rapidement les secours pour qu'ils arrivent au bon endroit le plus vite possible, parce que s'arrêter sur une autoroute peut être très dangereux. En résumé, la prochaine fois que tu verras une borne orange, tu sauras que ce n'est pas juste un simple poteau, c'est un peu comme une adresse pour les voitures. Et même si on espère que ça n'arrive jamais, tu sauras quoi faire en cas de besoin. Tu te poses des questions, nous, on y répond.

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1: Bon dimanche, bonne fin de vacances, il est 7h.
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1: Il y a toujours une pollution aux poussières désertiques localement en Rhône-Alpes avec une recommandation de réduire votre vitesse de 20 km/h. Cela vous concerne si vous circulez dans le bassin grenoblois ou encore le bassin lémanique. La zone alpine Savoie et la zone urbaine des Pays de Savoie sont également concernées, tout comme la vallée du Rhône. Donc essayez dans la mesure du possible de réduire votre vitesse de 20 km/h par rapport aux vitesses normales autorisées si celles-ci sont supérieures ou égales à 90 km/h. Sinon, concernant l'état du trafic, à cette heure-ci, tout se passe bien. Ce dimanche, pour rappel, est classé orange dans le sens des retours uniquement et uniquement concernant la région Auvergne-Rhône-Alpes ainsi que l'Île-de-France avec des perturbations donc attendues dans ces différents secteurs. Pour être informé de ces difficultés, restez branchés sur Autoroute Info. On vous tiendra au courant tout au long de la journée. Et puis, sinon, cette information pratique pour préparer votre voyage ou bien si vous êtes déjà sur l'autoroute, un numéro peut vous être utile, celui du service client, comme l'explique Nadine Végiel des autoroutes APRR.
2: Par téléphone au 0806 004 004, on peut obtenir des informations relatives au télépéage, à l'électromobilité, à la gestion de son compte, également à tout ce qui touche au paiement du péage, que ce soit en flux libre ou pour une constatation de non-paiement ou autre, et puis également toutes les informations relatives au voyage. Donc des informations sur les airs, sur le trafic, sur des tarifs, etc. Il faut savoir que ce numéro de téléphone est donc du lundi au dimanche, de 8h à 17h, non surtaxé, et qu'il est accessible aux personnes sourdes et malentendantes.
1: Le prochain point trafic, ce sera dans quelques minutes. En attendant, eh bien, nous allons nous intéresser à l'actualité nationale et internationale avec les titres de France Info.
3: Trois départements sont placés en risque élevé au feu de forêt aujourd'hui.
4: Ça concerne les Pyrénées-Orientales, l'Aude et la Corse du Sud, la Haute-Corse. Un incendie parti en début d'après-midi hier est toujours en cours. Il a parcouru environ 130 hectares de végétation. Un ressortissant franco-égyptien emprisonné en Arabie Saoudite depuis 2 ans, condamné à 8 ans de prison, il dénonce des actes de torture. Cet ingénieur chercheur en télécommunication a été interpellé lors d'un pèlerinage à la Mecque. Un policier l'accuse d'avoir insulté le gouvernement saoudien. Les fortes pluies et le risque de montée des eaux ralentissent les opérations de secours au Népal, notamment pour le sauvetage de centaines d'ouvriers bloqués dans un tunnel depuis la coulée de boue dévastatrice mercredi. Au Népal et au Tibet, le bilan s'est encore alourdi. Plus de 700 morts et 3000 disparus. En cyclisme, le Tour d'Espagne s'arrête pour Tadej Pogacar, après une violente chute hier à 33 km de l'arrivée de la 8e étape. Le Slovène, qui dominait largement le classement général, souffre d'une fracture de la clavicule et d'une cervicale. Il sera bientôt opéré.
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1: Je vous donne rendez-vous à 7h06 pour votre nouveau point trafic. Pour l'instant, on écoute le premier extrait de son nouvel album, son 13e. Son album sortira le 30 octobre prochain. C'est Mylène Farmer sur Autoroute Info. Bonne route à vous.

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7: Pas de soucis particuliers à vous annoncer sur les autoroutes alpines. Le trafic est fluide également pour le moment. Le prochain rendez-vous avec l'actualité trafic, notez-le, ce sera aux alentours de 7h14. Pour la musique, eh bien, je vous propose The Rembrandts dans quelques minutes. Le temps d'écouter tout d'abord Macklemore. Bonne route sur Autoroute Info. Bon dimanche, bonne fin de vacances et bon courage pour la reprise demain.

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1: Dans l'ensemble, ça se passe bien sur les autoroutes alpines en ce tout début de matinée. Il y a tout de même quelques contraintes que vous pouvez trouver sur votre trajet, des contraintes qui sont liées à des zones de travaux. Il est important de traverser ces différents balisages à vitesse réduite, comme par exemple en région grenobloise sur l'A480, entre la bifurcation avec la Nationale 87 et la sortie 7 pour Pont-de-Claix. Dans les deux sens de circulation, vous êtes obligé de rouler sur des chaussées réduites en raison de la construction d'une voie réservée pour les transports en commun. Et dans les deux sens de circulation, donc avec ces chaussées réduites, la vitesse est limitée. Vous ne devez d'ailleurs pas dépasser les 70 km/h. Et puis, il est recommandé de réduire votre vitesse de 20 km/h encore ce dimanche en raison d'un pic de pollution en Rhône-Alpes, un pic de pollution aux poussières désertiques. Recommandation donc de réduire votre vitesse de 20 km/h en région grenobloise, dans le bassin lémanique, la zone urbaine des Pays de Savoie ou encore la vallée du Rhône.
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1: Météo clémente pour l'instant en Rhône-Alpes, où on s'intéresse à la tendance pour les heures à venir au niveau national. On écoute le bulletin préparé aujourd'hui par Claire Chanal, prévisionniste à Météo France.
2: Cet après-midi, le ciel reste nuageux sur le centre et l'Île-de-France, tandis que de belles éclaircies percent sur le Grand Est et la Bourgogne-Franche-Comté. Quelques petites ondées sont possibles en cours de journée en région parisienne, tandis que des averses plus intenses et orageuses remontent sur le centre en cours d'après-midi, puis gagnent vers l'Allier, ouest de la Bourgogne et le Grand Est en fin de journée et soirée. Sur le reste de l'Auvergne et Rhône-Alpes, quelques nuages circulent, mais globalement, le soleil domine. Du côté du sud-ouest, le soleil brille jusqu'en fin de journée, puis des nuages gagnent par la côte aquitaine pour la soirée. Les températures sont estivales du sud-ouest au massif central et jusqu'à l'Alsace, avec 26 à 31 degrés. Elles sont de saison sur le centre et l'Île-de-France, avec 24 à 26. Comptez 24 degrés à Paris, 25 à Bourges, 26 à Nancy, Besançon et Dijon, 28 degrés à Clermont, 29 à Annecy, 30 degrés à Pau, 31 à Lyon et Grenoble. Demain lundi, le temps s'annonce nuageux à variable en général, encore venté dans la moitié nord, avec des températures assez stables. Bonne route avec Météo France pour Autoroute Info.
1: Dans le domaine de la recharge électrique, on parle de bornes petite puissance, haute puissance, voire très haute puissance. À quoi cela correspond? On vous explique tout ça dans quelques minutes sur Autoroute Info. Le temps de retrouver un nouveau point de trafic et d'écouter le dernier titre de Gims. Bonne route et bon dimanche.

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2: Si vous circulez en Isère sur l'A43 en direction de Lyon, notez qu'au kilomètre 29 sur l'aire de service de l'île d'Abo, il n'est pas possible de faire le plein de Super 98. Pour cela, il faut donc continuer un peu plus loin, faire une pause sur l'aire de Magnicieux sur cette A43 en direction de Lyon, kilomètre 9. Et là, sur cette aire, vous pourrez, enfin on l'espère, faire le plein de Super 98. Le prochain point trafic sur Autoroute Info, ce sera à 7h30. Et puis pour la musique, il y aura le duo Joseph Kamel, Julien Doré et également Thelma Houston. Si vous avez récemment acquis un véhicule électrique, vous n'êtes sans doute pas encore familier avec les différents types de bornes de recharge. Revue de détail avec Franck Pellissier.
3: Petite puissance, haute puissance, très haute puissance, il existe aujourd'hui une bonne demi-douzaine de types de bornes de recharge électrique. Les plus petites, utilisées chez les particuliers, ont des puissances allant de 3 à 7 kWh. Évidemment, incompatibles pour une recharge sur autoroute, où l'objectif est de faire aussi vite que possible. Pour essayer d'y voir un peu plus clair, dans ce monde encore un peu obscur pour une majorité de conducteurs, nous avons rencontré Bruno Bouvard, responsable du département installation commerciale chez APRR.
4: On a des bornes qui commencent à 22 kW, elles sont plutôt rares puisque pas très adaptées finalement à la mobilité longue distance, plutôt ciblées pour les véhicules hybrides qui veulent faire un petit appoint de recharge, des bornes à 50 kW. Également, ce n'est pas non plus la majorité. Par contre, la très grande majorité sont les bornes 150 à 350 kW. Ce qu'il faut peut-être également préciser, c'est que toutes les stations, en fait, sont complètement interopérables, c'est-à-dire qu'elles s'adaptent à l'ensemble des véhicules du marché, donc à l'ensemble des prises, en fait, que l'on peut trouver aujourd'hui sur les véhicules. Le connecteur T2, adapté plutôt aux recharges un petit peu plus lentes et en courant alternatif, les connecteurs CHAdeMO, beaucoup plus rares aujourd'hui, et puis la majorité des véhicules aujourd'hui utilisent le connecteur CCS, et on le trouve très largement répandu sur l'ensemble des stations.
3: Vient ensuite la question du temps de recharge. Marie-Pierre Macario est directrice opérationnelle au sein de Spicity Networks, en charge du déploiement du réseau Evadea. Et pour elle, cela ne dépend pas que de la puissance de la borne.
5: De la puissance de la borne et du véhicule, puisque tous les véhicules ne sont pas capables d'accepter toutes les puissances.
3: C'est-à-dire que parfois la borne est presque surdimensionnée par rapport à la capacité de recharge du véhicule.
5: Oui, on a voulu déployer une offre 300 kW pour s'adapter et anticiper les besoins de demain. Et on voit qu'on a eu raison, puisqu'il y a déjà des gammes de voitures compatibles avec ces puissances-là. Mais ce n'est encore pas une généralité aujourd'hui.
3: À l'heure actuelle, le temps moyen de charge d'un véhicule électrique sur autoroute est d'environ 30 minutes. L'objectif serait de le ramener dans un avenir proche à seulement une quinzaine de minutes.

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1: Message prioritaire sur autoroute info avec un piéton annoncé en Haute-Savoie sur la 40 en direction de Chamonix. Ce piéton a été aperçu marchant sur la bande d'arrêt d'urgence vers le kilomètre 5. C'est quelques kilomètres après la sortie 20 pour Sallanches. Réduisez votre vitesse en arrivant sur cette portion d'autoroute. Piéton donc annoncé vers le kilomètre 5 sur bande d'arrêt d'urgence à 40 direction Chamonix. Ailleurs, en Rhône-Alpes, sur les axes que vous empruntez, pas d'autres incidents à vous annoncer pour le moment. Et concernant l'état du trafic, tout se passe bien encore. Le trafic reste fluide. On attend plusieurs perturbations. Aujourd'hui, ce dimanche est classé orange tout de même dans le sens des retours uniquement aussi pour la région Auvergne-Rhône-Alpes ainsi qu'en Île-de-France. Perturbations à prévoir entre autres sur l'autoroute A43 en direction de Lyon après le secteur de Chambéry. On vous tiendra évidemment informé de tout cela sur Autoroute Info. Sinon, il faut retenir qu'il y a un pic de pollution aux poussières désertiques actuellement en Rhône-Alpes avec localement une recommandation de réduire votre vitesse de 20 km/h. C'est le cas dans le bassin grenoblois, le bassin lémanique, la zone alpine en Savoie, la zone urbaine des Pays de Savoie ainsi que la vallée du Rhône. Et puis sur autoroute, il est important aussi de respecter les distances de sécurité. On en parle tout de suite avec Elliot Monod.
2: Pour éviter d'être surpris par un ralentissement soudain, pensez à laisser une distance de sécurité suffisante avec le véhicule que vous suivez. Et oui, si vous parvenez à lire la plaque d'immatriculation du véhicule devant vous, cela veut évidemment dire que vous êtes trop près. Vous ne pourrez pas vous arrêter à temps s'il freine brusquement, puisqu'à 130 km/h, vous parcourez 36 mètres par seconde. En guise de repère visuel, les grandes lignes blanches sur la partie droite de la chaussée, et cela vous est rappelé sur certains panneaux, un trait égale danger, mais deux traits égale sécurité.
1: Direction la rédaction de France Info à présent pour un point sur l'actualité générale.
3: Lorette Puyot et Diane Paris qui remporte le premier titre de sa carrière.
4: De bon augure à la veille du début de l'US Open, la Française a battu la Belge Elise Mertens au tournoi WTA 500 de Monterrey au Mexique. La dernière fois qu'une Française a été sacrée, c'était Marion Bartoli en 2009. 750 morts et plus de 3000 disparus au Népal et au Tibet après la coulée de boue dévastatrice mercredi. Les opérations de secours se poursuivent et sont compliquées par le risque de nouvelles inondations. La NASA va faire décoller son nouveau télescope Nancy Grace Roman Space, baptisé en l'honneur d'une des plus grandes astronomes américaines. Ce télescope est destiné à accomplir une cartographie sans précédent du cosmos. Et puis, trois départements sont placés en risque élevé au feu de forêt aujourd'hui. Il s'agit des Pyrénées-Orientales, l'Aude et la Corse du Sud. En Corse, justement, un incendie au nord, au Cap Corse, est parti en début d'après-midi hier. Il a parcouru 130 hectares. D'importants moyens aériens ont été déployés.
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1: Vrai ou faux, les chantiers autoroutiers sont parfois interrompus provisoirement pour protéger une espèce animale. C'est la question du vrai-faux d'Autoroute Info à suivre dans quelques minutes. Le prochain point trafic revient à 7h37 pour l'instant. C'est Eddie Swims pour vous accompagner sur Autoroute Info. Bonne route, bonne fin de vacances.

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1: Un véhicule en panne est gênant en Savoie. Il est arrêté sur le côté droit de la chaussée. C'est sur l'A43 en direction de Turin. C'est après le kilomètre 72. Quelques kilomètres après la sortie 11 pour Saint-Genis-sur-Guiers. Une voiture immobilisée à la fois sur la bande d'arrêt d'urgence et la voie de droite. Ralentissez, décalez-vous bien sur la gauche en arrivant sur cette portion d'autoroute. C'est sur l'A43 en direction de Turin. Peu après le kilomètre 72.

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1: Voiture en panne gênante en Savoie sur la 43 en direction de Turin. Une voiture arrêtée à la fois sur la voie de droite et la bande d'arrêt d'urgence après le kilomètre 72. C'est quelques kilomètres après la sortie 11 pour Saint-Genis-sur-Guiers. Et puis en Haute-Savoie, il y a un autostoppeur à vous rappeler. C'est sur la 40 en direction de Chamonix après le kilomètre 4. C'est quelques kilomètres après la sortie 20 pour Sallanches. Là aussi, il est important de bien réduire votre vitesse. Le prochain point trafic, ce sera à 7h45 pour la musique. Je vous propose Alanis Morissette et ce sera juste après Tips. Bonne route à vous, bonne fin de vacances.
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1: Il y a toujours une voiture en panne gênante à vous rappeler, une voiture arrêtée à la fois sur la bande d'arrêt d'urgence et la voie de droite. Ça se passe en Savoie sur l'A43 en direction de Turin. C'est après le kilomètre 72, 6 kilomètres après la sortie 11 pour Saint-Genis-sur-Guiers. Du personnel autoroutier se rend sur place en attendant. Il faut bien ralentir et ne pas attendre le dernier moment pour vous décaler sur la gauche de la chaussée. Réduisez votre vitesse également. Il s'agit d'une recommandation en raison d'un pic de pollution aux poussières désertiques. Moins 20 km/h recommandés dans le bassin lémanique ou encore le bassin grenoblois. Règle à respecter aussi dans le meilleur des cas dans la zone urbaine des Pays de Savoie ou encore dans la vallée du Rhône. Moins 20 km/h recommandés si, par rapport aux vitesses normales autorisées si celles-ci sont supérieures ou égales à 90 km/h. Et puis côté trafic, rien à signaler en ce moment. Le trafic est parfaitement fluide, quel que soit l'axe et la direction suivie. Il est temps désormais avec Paulin Caillard de répondre à vos questions sur les travaux réalisés sur autoroute.
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2: Vrai ou faux, les chantiers autoroutiers sont parfois interrompus provisoirement pour protéger une espèce animale.
1: C'est vrai, la biodiversité est prise en compte dans la planification des travaux et fait intervenir des experts en écologie en amont de la programmation. En présence d'espèces protégées, le planning des travaux est ajusté pour ne pas perturber le cycle biologique des espèces. Les périodes de reproduction, d'hibernation ou encore de migration sont donc prises en compte.
2: Et quels animaux peuvent être concernés ?
1: Eh bien, les chauves-souris et les oiseaux nicheurs qui investissent souvent des ponts ou des viaducs. Par exemple, dans le territoire de Belfort, pour les travaux réalisés sur le viaduc de la Savoureuse sur l'A36, une attention toute particulière a été apportée à la protection des hirondelles de rivage.
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1: Dans les prochaines minutes, on parlera du festival Région des Lumières qui, pendant tout l'été, met en lumière donc les monuments emblématiques d'Auvergne-Rhône-Alpes. À suivre à 7h51, votre nouveau point trafic, la musique en attendant. C'est avec un extrait du dernier album de Vanessa Paradis, Les Épines du Cœur.

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2: En Savoie, sur la 43 en direction de Turin, il y a toujours une voiture en panne arrêtée à la fois sur la bande d'arrêt d'urgence et la voie de droite. C'est après le kilomètre 72, 6 kilomètres précisément après la sortie 11 pour Saint-Genis-sur-Guy. Il est toujours vivement recommandé évidemment de ralentir et de ne pas attendre le dernier moment pour vous décaler sur la gauche de la chaussée. Notez votre prochain point trafic, ce sera à 8h. En attendant, eh bien, la playlist d'Autoroute Info avec Pauline et également le groupe Madness. Le festival Région des Lumières met en valeur le patrimoine de la région Auvergne-Rhône-Alpes à travers des illuminations. Émeric Violet.
3: Depuis fin juin, des spectacles sons et lumières créés par la troupe des Allumeurs de Rêves sont projetés à la tombée de la nuit sur différents monuments emblématiques de la région Auvergne-Rhône-Alpes. Sophie Rodkopf, vice-présidente à la région déléguée à la culture.
4: C'est un festival très original qui permet à la fois de mettre en valeur notre patrimoine et surtout un spectacle très innovant. C'est une base de vidéo mapping sur nos monuments, parfaitement sur mesure, à la taille évidemment du monument, mais surtout l'histoire, le narratif de cette création est faite en co-construction avec les mairies, avec les associations, avec les habitants. Et donc ce sont des créations complètement exclusives et adaptées à chaque site.
3: Des spectacles à retrouver tout au long de l'été à Aurillac, Clermont-Ferrand, Espaly-Saint-Marcel, La Chaise-Dieu et Vienne. Un festival qui se veut également inclusif. Un dispositif est mis en place pour les personnes en situation de handicap.
4: Il y a une maquette tactile qui permet aux personnes non-voyantes de pouvoir visualiser la projection. Une autodescription qui est accessible sur le site internet de la région et donc sur votre smartphone, vous pouvez très facilement le télécharger. Et puis un plancher vibrant qui permet de ressentir la musique, puisqu'il faut aussi dire que la musique est harmonisée et composée sur la création et donc vous n'écoutez pas la même musique à deux endroits différents dans cette belle région.
3: Le festival fête sa 8e édition et compte bien revenir chaque été sur le territoire.
4: On a vraiment envie de le pérenniser parce que c'est un événement populaire qui se déplace dans toutes les communes de France, quelle que soit leur taille. Vous avez vu, il y a Clermont-Ferrand, Espaly-Saint-Marcel, en Haute-Loire. Et puis, c'est un événement complètement intergénérationnel. Il y a un brassage, une mixité sociale qui est juste incroyable. Et c'est complètement offert aux habitants puisqu'ils ne déboursent pas un seul euro pour bénéficier de ce magnifique spectacle.
3: Des spectacles à voir chaque soir tout au long de l'été, dès la tombée de la nuit.

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1: Merci de faire la route à nos côtés. Il est 8h, bienvenue.
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1: Une voiture en panne, toujours gênante à vous annoncer en Savoie, c'est sur la 43 en direction de Turin. Une voiture arrêtée à la fois sur la voie de droite et la bande d'arrêt d'urgence après le kilomètre 72, soit 6 km après la sortie 11 pour Saint-Genis-sur-Guiers. Du personnel autoroutier se trouve maintenant sur place, tout comme le dépanneur, une voiture qui pourrait être évacuée d'ici les tout prochains instants. En attendant, eh bien, il faut bien ralentir toujours et sans oublier non plus de vous décaler sur la gauche de la chaussée pour laisser un corridor de sécurité qui est obligatoire. Veillez également à respecter ces mêmes règles si vous circulez en Savoie, mais cette fois-ci sur l'autoroute A41 en direction de Chambéry, après la sortie 13 pour Aix-les-Bains, le lac. Après le kilomètre 93, il y a une voiture en panne arrêtée sur la bande d'arrêt d'urgence. Même s'il n'y a pas de gêne au trafic, il faut tout de même réduire l'allure et aussi vous décaler sur la gauche pour laisser donc ce corridor de sécurité. Ailleurs, en Rhône-Alpes, sur les axes que vous empruntez, pas d'autres incidents en cours. Et concernant le trafic, tout se passe bien encore pour le moment. C'est parfaitement fluide, quel que soit l'axe et la direction suivie. Mais ce dimanche, 30 août, est tout de même classé orange par Bison Futé dans le sens des retours. Et seulement pour la région Auvergne-Rhône-Alpes et également en Île-de-France. Perturbation donc attendue dans ces différents secteurs. On vous tiendra évidemment informé de tout cela sur Autoroute Info. Et puis pour terminer ce point trafic, je vous rappelle qu'en raison d'un pic de pollution aux poussières désertiques en Rhône-Alpes, et bien localement, on vous recommande de réduire votre vitesse de 20 km/h. C'est le cas notamment pour le bassin grenoblois ou encore la zone urbaine des Pays de Savoie. Le point sur l'actualité nationale et internationale à présent. Pour cela, nous retrouvons les titres de France Info.
2: 7h50, Laurette Puyot et cette importante opération de police en cours en Suisse.
3: Des coups de feu ont été tirés lors d'une rave party à l'hippodrome d'Aro dans le Nord. Il y a plusieurs victimes, rapporte la police cantonale. Sans en dire plus, elle invite à éviter le secteur car une intervention massive de la police est en cours. Le Premier ministre promet un plan de sauvetage après la sécheresse cet été. Dans un entretien aux Parisiens, Sébastien Lecornu parle d'un plan d'urgence. Urgence pour aider les agriculteurs à passer l'hiver, un plan sur mesure. Loïc Scalabrino, secrétaire général des jeunes agriculteurs, disait sur France Info attendre le détail de ces annonces. C'est selon lui la pire année jamais connue. Le bilan continue de s'alourdir au Népal et au Tibet, au moins 150 morts et plus de 3000 disparus. Les opérations de secours se poursuivent et sont compliquées par une nouvelle alerte des autorités sur un risque de montée des eaux. À Sasto, le Mont Conduit en Seine-Maritime, près de 200 personnes se sont rassemblées devant la mairie pour réclamer la démission du maire. Éric Scarano, condamné jeudi à 18 mois de prison avec sursis pour détention et diffusion d'images pédopornographiques. Le conseil municipal a lui aussi demandé à l'unanimité la démission de l'élu maire depuis 2008.
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1: En attendant le prochain point trafic à 8h07, c'est la musique pour vous accompagner. C'est Sound of Legends sur Autoroute Info.

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5: En Savoie, sur la 41 en direction de Chambéry, il y a une voiture en panne arrêtée sur bande d'arrêt d'urgence après le kilomètre 93. C'est après la sortie 13 Aix-les-Bains-le-Lac, donc après le secteur d'Aix-les-Bains. Attendez-vous à trouver donc une voiture sur bande d'arrêt d'urgence. Il faut malgré tout bien ralentir et vous décaler sur la gauche de la chaussée en arrivant sur cette portion d'autoroute. Notez ce prochain point, trafic sur Autoroute Info. Ce sera à 8h14 pour la musique. Il y aura le groupe Deep Purple, juste après 21 Pilots. Bonne route à vous, bonne fin de vacances.

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1: En Savoie, sur la 41 en direction de Chambéry, il y a toujours une voiture en panne à vous annoncer sur bande d'arrêt d'urgence. C'est après le kilomètre 93, après la sortie 13 pour Aix-les-Bains, le lac. Il faut réduire votre vitesse et vous décaler sur la gauche de la chaussée, même s'il n'y a pas de gêne direct au trafic. Sinon,

0: Vous circulez dans de bonnes conditions ce matin en Rhône-Alpes. Pas d'autres incidents à vous annoncer. Un trafic qui reste parfaitement fluide encore pour le moment. Une circulation qui sera plus soutenue dans le courant de la journée. C'est vraiment la fin des grandes vacances aujourd'hui. Une journée tout de même classée orange dans le sens des retours en Auvergne-Rhône-Alpes et également en Île-de-France, avec donc des perturbations à prévoir dans ces différents secteurs. Des bouchons pourraient d'ailleurs se former sur l'autoroute A43 en direction de Lyon après le secteur de Chambéry. Sur Autoroute Info, évidemment, on vous tiendra informé en temps réel de ces perturbations éventuelles.
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0: Une météo agréable pour le moment en Rhône-Alpes, en tout cas. La tendance pour les prochaines heures au niveau national, c'est tout de suite. On écoute le bulletin préparé aujourd'hui par Claire Chanal de Météo France.
2: Cet après-midi, le ciel reste nuageux sur le centre et l'île de France, tandis que de belles éclaircies percent sur le Grand Est et la Bourgogne-Franche-Comté. Quelques petites ondées sont possibles en cours de journée en région parisienne, tandis que des averses plus intenses et orageuses remontent sur le centre en cours d'après-midi, puis gagnent vers l'Allier, ouest de la Bourgogne et le Grand Est en fin de journée et soirée. Sur le reste de l'Auvergne et Rhône-Alpes, quelques nuages circulent, mais globalement, le soleil domine. Du côté du sud-ouest, le soleil brille jusqu'en fin journée, puis des nuages gagnent par la côte aquitaine pour la soirée. Les températures sont estivales du sud-ouest au massif central et jusqu'à l'Alsace, avec 26 à 31 degrés. Elles sont de saison sur le centre et l'Île-de-France, avec 24 à 26. Comptez 24 degrés à Paris, 25 à Bourges, 26 à Nancy, Besançon et Dijon, 28 degrés à Clermont, 29 à Annecy, 30 degrés à Pau, 31 à Lyon et Grenoble. Demain lundi, le temps s'annonce nuageux à variable en général, encore venté dans la moitié nord, avec des températures assez stables. Bonne route avec Météo France pour Autoroute Info.
0: Restez avec nous dans quelques instants, nous irons à la rencontre d'une des illustratrices des panneaux touristiques marrons le long des autoroutes. Le prochain point trafic à suivre à 8h20 et pour le moment, eh bien, c'est la playlist d'Autoroute Info, le duo Julien Lib et Ota.

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1: En circulant sur l'A41 en Savoie en direction de Chambéry, il y a une voiture en panne sur bande d'arrêt d'urgence après le kilomètre 93. C'est après la sortie 13 pour Aix-les-Bains, le lac. Il faut toujours ralentir et vous décaler sur la gauche de la chaussée en arrivant dans le secteur. Et puis autre voiture arrêtée sur bande d'arrêt d'urgence, c'est plus loin en Isère sur l'A43 en direction de Lyon, kilomètre 30. C'est après la sortie 7 pour l'île d'Abeau-Centre. Une voiture sur bande d'arrêt d'urgence avec... c'est un petit fourgon qui est arrêté sur la bande d'arrêt d'urgence dans ce secteur avec du personnel autoroutier sur place pour la sécurité de tous. Donc, réduisez bien l'allure et n'attendez pas le dernier moment pour vous décaler sur la gauche de la chaussée. Le prochain point trafic sur Autoroute Info sera à suivre à 8h30. Et puis, pour la musique, dans les prochains kilomètres, pour vous accompagner, il y aura le groupe Green Day et également The Buggles, un souvenir des années 80. Mais pour le moment, on s'intéresse au design singulier des panneaux touristiques marrons que l'on trouve le long des autoroutes. Rencontre avec l'une des illustratrices de ces panneaux, Zoé, qui est interrogée par Emma Logerette.
2: Alors moi, je suis l'illustratrice dédiée à l'A31. L'A31 qui va de Beaune à Luxembourg. Et j'ai travaillé pour 4 départements. La Côte d'Or, la Haute-Marne, la Meurthe-et-Moselle et je termine par les Vosges.
3: Et le travail d'illustration des panneaux marrons vient avec son lot d'exigences techniques.
2: Alors effectivement, il y a des contraintes très fortes qui doivent être détaillées parce que elles sont très importantes. D'abord le format, qui est un format tout en hauteur, comme on le voit, qui fait 6,60 m sur 3. Donc quand on a un sujet très en largeur, c'est un peu embêtant, mais on s'adapte.
3: Bien moins imposante, la palette de couleurs est, elle, assez réduite. Les panneaux marrons, comme leur nom l'indique, se doivent d'arborer cette couleur.
2: Outre le chocolat historique, nous propose une petite palette d'une dizaine de teintes, parmi lesquelles on doit en choisir 3. Donc c'est assez réduit, mais de la contrainte, justement, naît le plaisir, en tout cas pour un illustrateur, parce que comme on a vraiment cette difficulté immense de devoir s'adapter, et ben, finalement, on trouve des idées très originales. Je travaille avec un directeur de création qui fait le lien entre tous les panneaux, parce que c'est très important que l'harmonie soit respectée entre tous les artistes.
3: Ajoutez à cela une contrainte de visibilité, puisque rappelons qu'à 130 km/h, les voyageurs disposent d'un temps très court pour capter le message du panneau.
2: Donc j'ai vraiment simplifier à l'extrême les formes avec des traits très très simples parce que le conducteur n'a que 3 secondes pour comprendre de quoi ça parle. Donc on peut vraiment pas se lancer dans des détails qui seraient contre-productifs et empêcheraient l'œil de comprendre le message. Moi je me suis particulièrement amusée à créer un style entre l'illustration et la signalétique.
3: La mission de Zoé et des autres illustrateurs sur les autoroutes APRR et AREA touche à sa fin, la quasi-totalité des panneaux ayant été produits et installés.

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1: Il y a encore une voiture en panne sur bande d'arrêt d'urgence à vous rappeler en Savoie sur la 41 en direction.

0: de Chambéry. Cette voiture sur bande d'arrêt d'urgence se trouve après le kilomètre 93, donc quelques kilomètres après la sortie 13 pour Aix-les-Bains-le-Lac. N'oubliez pas qu'il faut tout de même ralentir et vous décaler sur la gauche de la chaussée, même s'il n'y a pas de gêne directe au trafic. Ailleurs, sur les autoroutes alpines que vous empruntez, eh bien ça se passe bien, pas d'autres incidents à vous annoncer. Le trafic reste fluide encore pour le moment. Une circulation qui sera beaucoup plus soutenue dans le courant de la journée, avec la fin du week-end d'une part, mais également la fin des grandes vacances, avec bon nombre qui feront leur rentrée demain lundi. Donc ce dimanche est classé orange dans le sens des retours pour la région Auvergne-Rhône-Alpes ainsi qu'en Île-de-France. Et puis vous le savez, on a tous déjà constaté, certains automobilistes restent sur la voie du milieu ou encore celle de gauche sans jamais se rabattre, ce qui est pourtant interdit. On fait le point avec Jérémy Esclavard.
1: Sur autoroute, on roule à droite. Rodolphe Cyr, des autoroutes APRR.
2: Comme le stipule le code de la route, article R412-9, sur autoroute, on roule à droite, bien sûr, sans empiéter sur la bande d'arrêt d'urgence. Les autres voies, quel que soit leur nombre, ce sont des voies qui sont dédiées au dépassement. Sur une autoroute, par exemple, à trois voies, dès lors qu'on n'a personne sur la voie de droite, on n'a rien à faire sur la voie médiane ou sur la voie de gauche. On doit rouler sur la voie de droite, très clairement.
1: Rouler sans raison valable sur une autre voie que celle de droite sur autoroute est puni par l'amende de 35 euros prévue pour les contraventions de deuxième classe.
0: Notez qu'il y a toujours une pollution aux poussières désertiques en Rhône-Alpes, avec une recommandation de réduire votre vitesse de 20 km/h si vous circulez dans le bassin grenoblois ou encore le bassin lémanique. C'est le cas également pour la zone alpine Savoie ou la zone urbaine des Pays de Savoie ainsi que la vallée du Rhône. Le point sur l'actualité générale à présent, c'est le fil info de France Info.
3: 21 Lorette Puyot et plusieurs victimes, dit la police suisse, après des coups de feu.
4: Un mort et 5 blessés, dont certaines grièvement, selon la police, après des tirs cette nuit lors d'une rave partie à l'hippodrome d'Aro, dans le nord de la Suisse. Les autorités locales demandent d'éviter le secteur, car une intervention massive de la police est en cours. Un ressortissant franco-égyptien emprisonné en Arabie Saoudite depuis 2 ans, condamné à 8 ans de prison, il dénonce des actes de torture. Cet ingénieur chercheur en télécommunications a été interpellé lors d'un pèlerinage à la Mecque. Un policier l'accuse d'avoir insulté le gouvernement saoudien. À la veille de l'US Open, Diane Parry a remporté le premier titre de sa carrière. La Française a battu la Belge Elise Mertens au tournoi WTA 500 de Monterrey au Mexique. La dernière fois qu'une Française a été sacrée, c'était Marion Bartoli en 2009. Et puis en cyclisme, le Tour d'Espagne s'arrête pour Tadej Pogacar après une violente chute hier à 33 km de l'arrivée. Le Slovène dominait largement le classement général. Il souffre d'une fracture de la clavicule et d'une cervicale. Il sera bientôt opéré.
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0: Restez branchés sur Autoroute Info. Votre prochain point trafic, ce sera à 8h37. En attendant, c'était Mimpala et Jenny sur Autoroute Info. Bonne route à vous, bonne fin de week-end et bonne fin de vacances.

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2: Une voiture en panne, toujours sur bande d'arrêt d'urgence en Savoie, c'est sur la 41 direction Chambéry après le kilomètre 93. C'est donc quelques kilomètres après la sortie 13 pour Aix-les-Bains, le lac. N'oubliez pas de ralentir et de vous décaler sur la gauche de la chaussée, même s'il n'y a pas de gêne directe au trafic. Je vous donne rendez-vous sinon à 8h44 pour un nouveau point complet sur vos conditions de circulation. Pour vous accompagner d'ici là, la playlist d'Autoroute Info avec The Doobie Brothers juste après Rihanna.

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1: Il est toujours recommandé de réduire votre vitesse si vous circulez sur l'A41 en Savoie en direction de Chambéry en raison d'une voiture en panne sur bande d'arrêt d'urgence. Une voiture arrêtée après le kilomètre 93. C'est après le secteur d'Aix-les-Bains et la sortie 13 Aix-les-Bains. Le lac, réduisez votre allure et n'oubliez pas non plus de vous décaler sur la gauche de la chaussée pour laisser un corridor de sécurité ailleurs en Rhône-Alpes sur les axes que vous empruntez. Ça se passe bien. Pas d'autres incidents et le trafic reste fluide toujours que vous rouliez sur l'autoroute A40, l'axe Mâcon-Chamonix ou encore sur l'autoroute A43, l'axe Lyon-Chambéry, tunnel du Fréjus. Une autoroute d'ailleurs qui sera très fréquentée aujourd'hui, en particulier en direction de Lyon sur cette A43 avec un risque de perturbation également. Après le secteur de Chambéry, il faudra rester branché sur Autoroute Info pour être informé en temps réel de ces éventuelles perturbations. En attendant, il est recommandé toujours de réduire votre vitesse de 20 km/h en raison de cette pollution ou poussière désertique localement en Rhône-Alpes. C'est le cas si vous circulez entre autres dans la zone urbaine des Pays de Savoie ou encore dans le bassin grenoblois. Malheureusement, sur autoroute, parfois, on peut tomber en panne. Alors, que faut-il faire? Eh bien, pour cela, il faut contacter les secours via les bandes d'appel d'urgence orange. Celles-ci sont disponibles tous les 2 kilomètres environ sur les accotements ainsi que sur les aires de repos et de service. Vous pouvez aussi utiliser l'application SOS Autoroute. Votre dépannage sera organisé par les services autoroutiers avec des garagistes agréés. Et en attendant l'arrivée des secours avec un gilet rétro-réfléchissant par personne, il faut sortir de la voiture et rester tout en sécurité dans l'accotement derrière les glissières.
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1: À suivre sur Autoroute Info dans quelques minutes un des reportages de la rédaction et plutôt notre quiz des vacances des derniers jours pour écouter ce quiz, l'occasion de se défier entre parents et enfants sur des questions de culture générale. Votre prochain point trafic, ce sera à 8h50. En attendant, c'est Pierre Demar pour vous accompagner dans les prochains kilomètres. Bonne route sur Autoroute Info.

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9: Réduisez votre vitesse en raison d'une voiture en panne en Savoie sur la 41 en direction de Chambéry. Une voiture arrêtée sur bande d'arrêt d'urgence après le kilomètre 93. C'est après la sortie 13 pour Aix-les-Bains-le-Lac. Donc réduisez votre vitesse. N'oubliez pas non plus de vous décaler sur la gauche de la chaussée. Puis levez le pied, d'autant plus qu'il est recommandé dans ce secteur de limiter l'allure en raison d'un pic de pollution ou poussière désertique. Le prochain point trafic sur Autoroute Info sera à suivre à 9h. Et puis pour la musique, il y aura le groupe Trio juste après le groupe Supertramp. En attendant, eh bien, nous allons tester notre culture générale avec la fin des vacances. Que diriez-vous d'un petit quiz avec un match parent-enfant? Franck Pélissier.
10: Le principe est simple. 4 questions de culture générale. Je pose les questions. Vous avez quelques secondes de réflexion pour trouver et je donne les réponses dans la foulée. Tout le monde joue dans l'habitacle, parents comme enfants, et que le meilleur gagne. Et on commence avec une question sport pour laquelle les parents auront peut-être l'avantage, mais pas sûr. Combien de titres a remporté le tennisman Rafael Nadal à Roland-Garros? La réponse est 14 trophées, ce qui est tout simplement phénoménal. Le premier en 2005 alors qu'il n'avait que 18 ans.
11: Nadal.
10: Le dernier en 2022 à l'âge de 36 ans. On passe à présent à la question histoire-géo et on va voir si les jeunes ont été attentifs en classe cette année. Attention, combien d'étoiles figurent sur le drapeau américain? Eh bien, depuis 1960, il y en a 50 blanches sur fond bleu et chacune d'entre elles représente l'un des 50 États américains. La prochaine question porte sur la musique et normalement, tout le monde devrait avoir la réponse. Quelle star internationale a signé son grand retour en chantant lors de la cérémonie d'ouverture des JO de Paris 2024? Et c'était évidemment Céline Dion avec une reprise de l'indémodable « L'hymne à l'amour » d'Edith Piaf datant de 1949.
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10: Un moment particulièrement émouvant pour les quelques 5 milliards de téléspectateurs présents ce soir-là. Allez, on termine par une question pour laquelle les plus jeunes n'ont pas droit à l'erreur. Quel est le jeu vidéo qui s'est le plus vendu au monde? Vous avez répondu Minecraft? Eh bien, vous avez gagné! Le jeu commercialisé en 2011 avec ses personnages tout carrés s'est vendu à plus de 350 millions d'exemplaires. Il devance GTA V, peut-être plus connu des parents. Allez, on espère que vous vous êtes bien amusés et que le ou la vainqueur saura fêter dignement sa victoire. Bonne route avec Autoroute Info.

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2: Bonne fin de vacances en Rhône-Alpes. Il est 9h, bienvenue.
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2: Dans l'ensemble, ça se passe bien sur les autoroutes alpines, mais notez tout de même cette voiture en panne, toujours arrêtée sur bande d'arrêt d'urgence en Savoie sur la 41 en direction de Chambéry. C'est après la sortie 13 pour Aix-les-Bains, le lac, peu après le kilomètre 93, donc voiture sur bande d'arrêt d'urgence du personnel autoroutier et le dépanneur devrait se rendre sur place en attendant, donc ralentissez et décalez-vous bien toujours sur la gauche pour laisser un corridor de sécurité. Un secteur de toute façon où il est recommandé déjà de lever le pied en raison d'un pic de pollution poussière désertique. Il est recommandé de réduire votre vitesse de 20 km/h par rapport aux vitesses normales autorisées si celles-ci sont supérieures ou égales à 90 km/h. C'est le cas donc dans la zone urbaine des Pays de Savoie ou encore pour le bassin lémanique, le bassin grenoblois et la vallée du Rhône. Et puis si vous vous apprêtez à faire la pause, si vous voyagez avec un animal, voici des conseils pour que cela se passe au mieux. Élise Valade.
3: Pour sortir de la voiture pendant la pause, que ce soit chat ou chien, la laisse est obligatoire. Il arrive fréquemment que même les plus placides soient affolés par le bruit inhabituel d'une aire d'autoroute. Et là, c'est la catastrophe, l'animal se sauve en courant. La pause est importante pour leurs besoins, pour qu'ils se dégourdissent les pattes et boivent un peu d'eau dans une écuelle que vous aurez prévue à portée de main. Et une dernière chose, ne laissez jamais un animal dans une voiture, même les fenêtres ouvertes, sous peine de provoquer le coup de chaleur, ce qui est fatal en quelques minutes seulement.
2: Et puis cette dernière information pratique, surtout si vous conduisez un véhicule qui roule au Super 98 sur l'A43 en direction de Lyon. Il n'y a pas la possibilité de faire le plein de Super 98 au kilomètre 29 sur l'aire de l'île d'Abo. Pour cela, il faut poursuivre jusqu'à la station suivante, 20 km plus loin, au kilomètre 9 sur l'aire de Manicieux. L'actualité en bref à présent, c'est le fil info de France Info.
4: Une minute à 9h10, Laurette Puyot est à la une. La police suisse recherche l'auteur des coups de feu de cette nuit.
5: Il y a eu un mort et 5 blessés, dont certains grièvement à Arreau, au nord de la Suisse, près de Zurich. Des coups de feu tirés lors d'une rave party. Les opérations de recherche sont encore en cours. Au Népal et au Tibet, les secours continuent les recherches difficiles des rescapés de la coulée de boue mercredi. Le dernier bilan fait état d'au moins 750 morts et plus de 3000 personnes disparu. Des secouristes chinois ont dû être déplacés en sécurité après la découverte d'un nouveau lac provoqué par un glissement de terrain. La NASA va faire décoller son nouveau télescope Nancy Grace Roman, baptisé en l'honneur d'une des plus grandes astronomes américaines. Ce télescope est destiné à accomplir une cartographie sans précédent du cosmos. Et puis 3 départements sont placés en risque élevé au feu de forêt aujourd'hui. Il s'agit des Pyrénées-Orientales, de l'Aude et de la Corse du Sud. En Corse, où justement un incendie au nord, au Cap Corse, parti en début d'après-midi hier, a parcouru 130 hectares. D'importants moyens aériens ont été déployés.
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2: À suivre votre prochain point trafic dans moins de 5 minutes. En attendant, eh bien, c'est Bruno Mars pour vous accompagner sur Autoroute Info. Bel été et bonne fin de vacances à vous.

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10: Dans l'ensemble, tout se passe bien sur les autoroutes alpines, mais veillez tout de même à réduire votre vitesse en raison d'une voiture en panne, toujours arrêtée sur bande d'arrêt d'urgence en Savoie sur la 41 en direction de Chambéry. Véhicule arrêté donc sur le bas-côté de l'autoroute après la sortie 13 pour Aix-les-Bains, le lac après le kilomètre 93. Le prochain point trafic sur Autoroute Info, notez-le, ce sera aux alentours de 9h14. Pour l'instant, la musique pour vous accompagner. Et on retrouve le groupe de Communards. Et puis avant de retrouver la musique, une toute nouvelle information me parvient. Il s'agit d'un véhicule en difficulté. Message prioritaire sur Autoroute Info. Un véhicule est arrêté en Isère sur la voie la plus à droite de l'A48 en direction de Lyon, kilomètre 68. C'est donc en approche de la sortie 9 pour Rives. Réduisez votre vitesse, décalez-vous bien sur la gauche en arrivant dans le secteur A48 direction Lyon, kilomètre 68. Prochain point trafic donc à suivre dans moins de 5 minutes, le temps d'écouter The Communards.

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1: Voiture en panne, en tout cas véhicule en panne gênant sur la 48 en Isère en direction de Lyon. Véhicule arrêté sur la voie la plus à droite réservée aux véhicules longs. C'est au kilomètre 68, juste avant, peu avant la sortie 9 pour Rives. Du personnel autoroutier se trouve sur place, désormais en protection pour la sécurité de tout le monde. Il faut ralentir et bien vous décaler sur la gauche de la chaussée. N'attendez pas le dernier moment pour vous décaler sur le côté gauche. Même consigne à suivre sur la 41 en Savoie en direction de Chambéry avec un véhicule en panne sur bande d'arrêt d'urgence après le kilomètre 93. C'est après la sortie 13 pour Aix-les-Bains. Le lac, un véhicule qui n'est pas forcément gênant à cet endroit, mais restez attentif tout de même en arrivant dans le secteur. Et à l'instant même, j'apprends que ce véhicule est reparti, donc tout est rentré dans l'ordre. C'était la bonne nouvelle de ce point trafic. Sinon, notez ce pic de pollution, poussière désertique localement en Rhône-Alpes avec une recommandation de réduire votre vitesse de 20 km/h. C'est le cas dans la vallée du Rhône, mais aussi dans la zone urbaine des Pays de Savoie, le bassin lémanique ou encore le bassin grenoblois.

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1: Le point tout de suite sur la météo des prochaines heures sur l'ensemble de l'Hexagone. On écoute le bulletin préparé aujourd'hui par Claire Chanal de Météo France.
2: Cet après-midi, le ciel reste nuageux sur le centre et l'île de France, tandis que de belles éclaircies percent sur le Grand Est et la Bourgogne-Franche-Comté. Quelques petites ondées sont possibles en cours de journée en région parisienne, tandis que des averses plus intenses et orageuses remontent sur le centre en cours d'après-midi, puis gagnent vers l'Allier, ouest de la Bourgogne et le Grand Est en fin de journée et soirée. Sur le reste de l'Auvergne et Rhône-Alpes, quelques nuages circulent, mais globalement, le soleil domine. Du côté du sud-ouest, le soleil brille jusqu'en fin de journée, puis des nuages gagnent par la côte aquitaine pour la soirée. Les températures sont estivales du sud-ouest au massif central et jusqu'à l'Alsace, avec 26 à 31 degrés. Elles sont de saison sur le centre et l'île de France, avec 24 à 26. Comptez 24 degrés à Paris, 25 à Bourges, 26 à Nancy, Besançon et Dijon, 28 degrés à Clermont, 29 à Annecy, 30 degrés à Pau, 31 à Lyon et Grenoble. Demain lundi, le temps s'annonce nuageux à variable en général, encore venté dans la moitié nord, avec des températures assez stables. Bonne route avec Météo France pour Autoroute Info.
1: Dans quelques minutes sur Autoroute Info, nous parlerons du don de sang, un geste qui sauve des vies au quotidien. Pour le point trafic, eh bien, se patienter jusqu'à 9h21. En attendant, c'est la musique, le duo Tovelo et Stromae.

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8: La voie la plus à droite sur l'A48 en Isère en direction de Lyon a été neutralisée en raison d'un véhicule en panne sur la voie réservée aux véhicules lents. C'est vers le kilomètre 68 en approche de la sortie 9 pour Rive. Du personnel autoroutier se trouve sur place. Réduisez votre vitesse et n'attendez pas le dernier moment pour vous décaler sur le côté gauche. Le prochain point trafic sur Autoroute Info, il sera à suivre à 9h30 et puis la playlist d'Autoroute Info d'ici là avec Katy Perry et également le groupe Police. Le don de sang est un geste qui peut sauver des vies. Marie-Luce Boenec, biologiste médicale à l'établissement français du sang à Dijon, nous détaille d'abord les critères requis pour être donneur. Elle est interrogée par Jérémy Esclavard.
9: Pour donner son sang, il faut avoir 18 ans et moins de 70 ans. Il faut avoir un poids supérieur à 50 kg. Les femmes peuvent donner 4 fois par an, les hommes 6 fois par an. Et on n'a pas besoin d'être à jeun. Il faut bien s'hydrater avant de venir.
10: Quand c'est la première fois qu'on veut donner, on vient, on répond à un questionnaire et c'est bon ou il y a quand même une période entre le moment où on vient et le moment où on donne notre sang?
9: Quand vous venez, vous remplissez un questionnaire, vous voyez un médecin et ensuite vous faites le don de sang si vous êtes éligible. C'est tout de suite après la consultation médicale. Un don de sang total, c'est environ 20 minutes, sachant qu'il faut rester pour prendre une collation, pour qu'on puisse surveiller s'il n'arrive rien ou s'il n'y a pas de conséquences sur le don.
11: Des dons de sang, il en faut bien évidemment tout au long de l'année, mais il arrive que pendant certaines périodes, les stocks soient en tension. Marie-Luce Boenec.
9: Il faut comprendre que les besoins, ils sont permanents. Alors, il est vrai que les périodes de congés, les périodes de pont, on sait qu'on va avoir moins de donneurs. On essaye d'anticiper pour collecter en amont un peu plus parce qu'on sait qu'on va avoir des périodes de tension. On essaye de réguler comme ça, mais il faut vraiment que les donneurs se mobilisent en permanence et on peut donner sur son lieu de vacances. C'est pas parce qu'on n'est pas chez soi ou dans sa région qu'on ne peut pas donner, puisqu'on peut donner sur l'ensemble du territoire national et qu'il y a des collectes régulières.
10: Est-ce que vous avez un conseil ou quelque chose à dire à ceux qui n'ont jamais donné et qui hésitent à franchir le pas?
9: Alors, le don, c'est quelque chose qui, je trouve, est valorisant pour soi-même, très important pour quelqu'un qui en a besoin. Et je pense que l'appréhension qu'on peut avoir, peut-être du prélèvement, peut-être de l'aiguille, en fait, il faut venir l'avoir fait et voir comment ça se passe. Les équipes qui prélèvent, elles font tout pour que ça se passe très très bien, que les gens soient vraiment à l'aise. Les maisons du don sont des endroits qui sont très confortables, j'allais dire. Tout est fait pour que le donneur se sente bien.
11: Pour répondre aux besoins, il faut 600 dons de sang par jour en Bourgogne-Franche-Comté, un chiffre qui monte à 10 000 au niveau national.

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1: Intervention sur une voiture en panne en Isère sur la 48 en direction de Lyon. C'est après le kilomètre 69. C'est en approche de la sortie 8, de la sortie 9, pardon, pour Rive. Une voiture immobilisée sur la voie réservée aux véhicules lents. La voie donc la plus à droite. Une voie neutralisée sur une centaine de mètres pour permettre l'intervention donc du dépanneur sur place. Veillez à ralentir évidemment et à vous décaler sur la gauche de la chaussée en arrivant sur cette portion d'autoroute. Autre incident à vous annoncer actuellement, c'est en Haute-Savoie. Message prioritaire qui concerne un obstacle en Haute-Savoie sur l'A40 en direction de Chamonix. Obstacle annoncé au kilomètre 36. C'est peu après la sortie 16 pour Bonneville-Centre. Veillez à bien ralentir. Là aussi, du personnel autoroutier se rend sur place pour aller récupérer un accessoire automobile tombé sur toutes les voies de circulation. L'actualité en ce moment concerne également un trafic fluide sur les autoroutes alpines, un trafic qui devrait augmenter dans le courant de la journée puisque ce dimanche est tout de même classé orange dans le sens des retours en Auvergne-Rhône-Alpes et également en Île-de-France. Perturbation à craindre donc sur les autoroutes alpines, entre autres sur l'autoroute A43 en direction de Lyon après le secteur de Chambéry. Restez branchés sur Autoroute Info, on vous tiendra informé de ces bouchons en temps réel, bien sûr. Et puis l'actualité de ce dimanche matin concerne aussi cette pollution aux poussières désertiques avec une recommandation, celle de réduire votre vitesse de 20 km/h si vous circulez dans le bassin grenoblois, le bassin lémanique, la zone alpine en Savoie, la zone urbaine des Pays de Savoie et la vallée du Rhône. On fait un crochet par la rédaction de France Info à présent pour un point sur l'actualité générale.
2: À 9h19 avec vous Laurette Puyot et à la une au moins un mort en Suisse après des coups de feu cette nuit.
3: Oui, des tirs retirés cette nuit lors d'une rave party organisée à l'hippodrome d'Arreau dans le nord de la Suisse. Selon la police cantonale, il y a eu un mort et 5 blessés dont certains grièvement. Les autorités locales demandent toujours d'éviter le secteur. Une intervention massive de la police est en cours. Au Népal et au Tibet, les opérations de recherche se poursuivent après la coulée de boue dévastatrice mercredi et le bilan continue de s'alourdir, au moins 750 morts et 3000 personnes portées disparues. Hier soir, les États-Unis ont annoncé débloquer 3 600 000 dollars d'aide humanitaire. En Islande, le non est majoritaire après le dépouillement du référendum sur la reprise des négociations d'adhésion à l'Union européenne. Le non devance d'un peu plus de 3 points à la fin du dépouillement. À la veille de l'US Open, Diane Paris a remporté le premier titre de sa carrière. La Française a battu la Belge Elise Mertens au tournoi WTA 500 de Monterrey au Mexique. La dernière fois qu'une Française a été sacrée, c'était Marion Bartoli en 2009.
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1: Rendez-vous à 9h37 pour un nouveau point trafic. La musique pour l'instant, c'est Shakira avec Burna Boy.

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1: Plus d'incidents à vous annoncer sur les autoroutes alpines en ce moment. En revanche, attention aux quelques balisages pour travaux que vous rencontrez sur votre trajet, notamment en région grenobloise. N'oubliez pas de réduire votre vitesse comme indiqué sur les panneaux de limitation vitesse temporaire sur la 480 entre la bifurcation avec la Nationale 87 et la sortie 7 pour Pont-de-Claix. Dans les deux sens, vous roulez sur des chaussées réduites et la vitesse est limitée à 70 km/h maximum. Pour le prochain point trafic, je vous donne rendez-vous à 9h45 et la musique sur Autoroute Info, ce sera Desri juste après Calogero.

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1: Véhicule arrêté sur le côté droit de la chaussée en région lyonnaise sur la 43 en direction de Turin, c'est au kilomètre 7. C'est peu après la bifurcation avec la 46 Sud et la Rocade Est. Voiture arrêtée donc sur bande d'arrêt d'urgence et voie de droite. Ralentissez, décalez-vous bien sur la gauche en arrivant sur cette portion d'autoroute.

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1: Véhicule en panne gênant sur l'A43 en région lyonnaise en direction de Turin. Véhicule arrêté sur bande d'arrêt d'urgence et voie de droite au kilomètre 7. C'est juste après la bifurcation avec l'autoroute A46 sud et la rocade est. Il faut ralentir bien sûr et vous décaler également sur la gauche de la chaussée en arrivant sur cette portion d'autoroute. Ailleurs, en Rhône-Alpes, sur les axes que vous empruntez, pas d'autres incidents particuliers. Le trafic s'écoule bien encore pour le moment. Trafic qui a tendance à augmenter. C'est le cas sur l'A43, l'axe Lyon-Chambéry, mais pas de perturbations à vous annoncer pour le moment. Mais des perturbations à craindre tout de même sur cette autoroute, notamment en direction de Lyon après le secteur de Chambéry. Ce dimanche 30 août est classé orange par bison futé dans le sens des retours, uniquement pour la région Auvergne-Rhône-Alpes, ainsi qu'en Île-de-France. Sur Autoroute Info, évidemment, vous tiendra informé de toutes ces perturbations en temps réel. Et puis sachez que sur les réseaux autoroutiers APRR et AREA, toutes les aires de service sont équipées de bornes de recharge pour véhicules électriques. La carte des aires sur votre trajet est notamment disponible sur le site voyage.aprr.fr. N'attendez pas le dernier moment pour recharger, conservez au moins 20% de marge de sécurité sur les aires. Faites preuve aussi de civisme en ne laissant pas votre voiture branchée une fois celle-ci rechargée. Cela va de soi.
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1: Destination montagne dans quelques minutes sur Autoroute Info. Nous vous emmènerons à Aurel, une station savoyarde située à proximité immédiate de l'A43 Maurienne. Un grand bol d'air à plus de 2000 mètres d'altitude à suivre dans quelques minutes. Le prochain point trafic, ce sera à 9h50 et pour l'instant, c'est mauvais Joe sur Autoroute Info. Bonne route à vous, bonne fin de vacances.

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8: Voiture en panne gênante arrêtée sur le côté droit de la chaussée, c'est en région lyonnaise sur la 43 en direction de Turin au kilomètre 7. C'est au niveau de la bifurcation avec la 46 sud et la rocade est. Ralentissez en arrivant dans la zone, décalez-vous sur la gauche de la chaussée. Ce véhicule sur bande d'arrêt d'urgence est arrêté en fait au tout début de cette bretelle d'accès à la 46 sud. Restez particulièrement attentif, levez le pied en arrivant sur cette portion d'autoroute. 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Prochain point trafic sur Autoroute Info, ce sera à 10h. Et puis pour la playlist, je vous propose Natasha Bedingfield et également Fool's Garden. La montagne est une destination de plus en plus prisée en été. Elle attire pour sa fraîcheur et ses sommets, mais aussi pour son patrimoine. Cap sur le village d'Aurel, en Savoie, avec Franck Pellissier.
9: Aurel, c'est une station de ski en hiver qui, l'été, offre un tout autre visage à ses vacanciers. Parmi les incontournables, les visites patrimoniales. Baptiste Chambéreau est président de l'association Aurel Patrimoine et il nous a entraînés dans son sillage à la découverte de l'église baroque du chef-lieu.
10: Alors effectivement, c'est une église soumise au mouvement baroque savoyard, qui a vraiment influencé l'art baroque dans la Savoie. Et donc, on la reconnaît vraiment grâce à cette opulence des hôtels, du doré, pour faire revenir la population dans des églises un petit peu désoccupées par le public et vraiment ressusciter un intérêt.
11: C'est vrai qu'il y a une très très grande différence entre l'extérieur plutôt austère et l'intérieur, vous l'avez dit, plein de dorures.
10: Tout à fait, c'est vraiment la caractéristique des églises de montagne en Savoie puis en Maurienne, puisque nous n'étions pas en France à l'époque, nous étions dans le comté duché de Savoie puis royaume de Piémont-Sardaigne. Et donc il y avait vraiment une volonté de faire de la religion catholique une ferveur et de montrer la piété des gens d'ici, notamment les nobles qui participaient beaucoup à la création des hôtels.
11: Alors l'église c'est une chose, parmi les autres sites que vous proposez de visiter lors d'un séjour à Aurel, qu'est-ce qu'il y a d'autre par exemple? On va peut-être ressortir.
10: Alors on fait les visites des lavoirs, des différentes chapelles, on est sur des projets aussi de moulins, de télégraphes-chapes. Et puis nous ce qu'on fait visiter c'est aussi les ruelles historiques, pittoresques, avec leur charme, leurs histoires. Et puis, comme ici, on est à 1000 mètres d'altitude, on peut aussi monter à 1200 mètres à Bonvillard. Et là, on retrouve, pareil, les décors d'une société locale qui, à l'époque, montait à beaucoup d'habitants, mais qui, maintenant, a vraiment été dépeuplée.
11: Il y a combien de sites à visiter dans le cadre de ces visites?
10: Alors, dans le cadre de ces visites, on peut monter à une vingtaine de sites, puisque les visites qui durent à peu près une heure, quand elles sont guidées, on fait vraiment le tour du village et on apprend à s'approprier l'histoire qu'il y avait à ces endroits. On aime randonner avec un patrimoine qui est sauvé, qui est sauvegardé, et on aime connaître l'histoire de là où on habite, savoir d'où l'on vient, c'est ça qui m'a motivé.
9: Des visites sont organisées toutes les semaines, renseignements et réservations auprès de l'Office du tourisme d'Aurel.

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1: Bonne fin de vacances, merci pour votre fidélité, les 10h.
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1: En région lyonnaise, sur la 43, en direction de Turin, il y a une voiture en panne arrêtée sur le côté droit de la chaussée, à la fois sur la bande d'arrêt d'urgence et la voie de droite. C'est au kilomètre 7 environ. C'est juste au début de la bretelle d'accès à l'autoroute à 46 Sud. Du personnel autoroutier se trouve sur place en protection. Le dépanneur vient d'arriver sur place. Une voiture qui est en train d'être chargée sur le plateau du camion du dépanneur. Voiture qui pourrait être évacuée d'ici les prochaines minutes. En attendant, vous ralentissez évidemment, et vous restez sur la voie la plus à gauche dans cette bretelle d'accès. Ailleurs, en Rhône-Alpes, sur les autoroutes que vous empruntez, pas d'autres incidents en cours, un trafic qui s'écoule bien encore pour le moment. Trafic qui devrait encore s'intensifier dans le courant de la journée. Une journée d'ailleurs classée orange par Bison Futé dans le sens des retours pour la région Auvergne-Rhône-Alpes uniquement, ainsi que l'Île-de-France. Perturbation à craindre notamment sur la 43, en particulier en direction de Lyon après le secteur de Chambéry. On vous tiendra informé de tout cela sur Autoroute Info, bien sûr. Et puis dans l'actualité, il y a ce pic de pollution ou poussière désertique toujours en Rhône-Alpes, avec cette recommandation de réduire votre vitesse de 20 km/h par rapport aux vitesses normales autorisées si celles-ci sont supérieures ou égales à 90 km/h. Veillez à réduire votre vitesse si vous circulez dans le bassin grenoblois ou encore le bassin lémanique. La vallée du Rhône est également concernée, tout comme la zone urbaine des Pays de Savoie, donc dans le secteur d'Annecy ou de Chambéry. Veillez à lever le pied de 20 km/h. L'actualité générale en bref à présent avec le fil info de France Info.
2: À 10h10, Laurette Puot, et à la une, ses coups de feu tirés cette nuit en Suisse.
3: Et selon la police, une personne est décédée, plusieurs blessés à Aro, près de Zurich, lors d'une rave party organisée. Le ou les auteurs des tirs restent recherchés par la police. La Russie dit préparer des frappes massives contre le secteur énergétique en Ukraine. Depuis plusieurs mois, les attaques sont en nette intensification et Kiev qui touche les installations électriques et pétrolières de la Russie. Le Premier ministre promet un plan de sauvetage après la sécheresse cet été. Dans un entretien au Parisien, Sébastien Lecornu annonce un plan d'urgence pour les agriculteurs, pour les aider à passer l'hiver, un plan sur mesure. Loïc Scalabrino, secrétaire général des jeunes agriculteurs, disait sur France Info attendre le détail de ces annonces. C'est selon lui la pire année jamais connue. En Haute-Corse, le feu de végétation parti hier en début d'après-midi a parcouru 180 hectares au niveau de la commune de Cagnano. Les pompiers corses qui reste mobilisé et vigilant puisque la Corse du Sud est placée en risque élevé au feu de forêt aujourd'hui, tout comme les Pyrénées-Orientales et l'Aude.
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1: À suivre le prochain point trafic à 10h07. Pour l'instant, c'est la musique et c'est avec Joe sur Autoroute Info. End of Beginning.

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6: Plus d'incidents à vous annoncer sur les autoroutes alpines. Le trafic s'écoule bien en ce moment en Rhône-Alpes et la météo est plutôt agréable. Un beau soleil vous accompagne pour la fin de ces grandes vacances. Le prochain point trafic à suivre à 10h13. En attendant, eh bien, on écoute le groupe REM avec leur titre Everybody Hurts. Bonne route sur Autoroute Info. Bonne matinée, je vais y arriver.

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1: Message prioritaire sur Autoroute Info avec un animal errant annoncé en Haute-Savoie sur la 41. C'est l'axe Chambéry-Genève. Un chat errant a été annoncé vers le kilomètre 119. C'est entre le diffuseur 15 de Rumilly et le diffuseur 15 point de Sénos Sud, donc proche du secteur d'Annecy. Les deux sens de circulation sont concernés par ce chat errant. À tout moment, il pourrait passer d'un côté à l'autre de l'autoroute en passant au-dessus des glissières de sécurité du terre-plein central. Sinon, ailleurs, sur les autoroutes alpines que vous empruntez, pas d'autres incidents en cours. Le trafic, lui, s'écoule bien. Sachez qu'en Haute-Savoie, sur la Nationale 205 en direction de l'Italie, le trafic est en train de se charger un tout petit peu en approche du tunnel du Mont-Blanc. Pour autant, pas de perturbations à vous annoncer encore pour le moment. Ce dimanche 30 août est classé orange par bison futé dans le sens des retours, surtout pour la région Auvergne-Rhône-Alpes ainsi qu'en Île-de-France. Perturbations donc à craindre sur certaines autoroutes, notamment sur la 43 en direction de Lyon après le secteur de Chambéry. Sur Autoroute Info, évidemment, on vous tiendra au courant en temps réel de ces retenues.
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1: Une belle météo vous attend en Rhône-Alpes actuellement pour la fin de ces grandes vacances. La tendance pour les prochaines heures au niveau national, c'est tout de suite. On écoute les prévisions qui sont signées Claire Chanal de Météo France.
2: Cet après-midi, le ciel reste nuageux sur le centre et l'Île-de-France, tandis que de belles éclaircies perdent sur le Grand Est et la Bourgogne-Franche-Comté. Quelques petites ondées sont possibles en cours de journée en région parisienne, tandis que des averses plus intenses et orageuses remontent sur le centre en cours d'après-midi, puis gagnent vers l'Allier, ouest de la Bourgogne et le Grand Est en fin de journée et soirée. Sur le reste de l'Auvergne et Rhône-Alpes, quelques nuages circulent, mais globalement, le soleil domine. Du côté du sud-ouest, le soleil brille jusqu'en fin de journée, puis des nuages gagnent par la côte aquitaine pour la soirée. Les températures sont estivales du sud-ouest au massif central et jusqu'à l'Alsace avec 26 à 31 degrés. Elles sont de saison sur le centre et l'Île-de-France avec 24 à 26. Comptez 24 degrés à Paris, 25 à Bourges, 26 à Nancy, Besançon et Dijon, 28 degrés à Clermont, 29 à Annecy, 30 degrés à Pau, 31 à Lyon et Grenoble. Demain lundi, le temps s'annonce nuageux à variable en général, encore venté dans la moitié nord, avec des températures assez stables. Bonne route avec Météo France pour Autoroute Info.
1: Dans quelques instants, nous embarquerons ensemble à bord d'un fourgon de patrouilleurs autoroutiers. On verra à quelles

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8: Un chat errant à vous annoncer en Haute-Savoie sur l'A41, l'axe Chambéry-Genève. Chat aperçu vers le kilomètre 119. C'est entre le diffuseur 15 de Rumilly et le diffuseur 15 point pour Seine-au-Sud. Les deux sens de circulation sont concernés. Ce chat pourrait à tout moment passer au-dessus des glissières de sécurité du terre-plein central. Restez attentifs, réduisez bien l'allure en arrivant sur cette portion d'autoroute. Le prochain point trafic sur Autoroute Info, ce sera à 10h30. Et puis pour la playlist, notez qu'il y aura Bob Marley et également Néa. Pour le moment, direction les coulisses de l'autoroute à la rencontre de ceux qui veillent sur votre sécurité au quotidien. Elliot Monod a suivi un patrouilleur et s'est glissé dans son fourgon pour découvrir tout l'équipement indispensable à ses interventions.
9: Si les agents autoroutiers interviennent parfois à pied sur les voies de circulation, ils disposent aussi d'un certain nombre d'outils pour mener à bien leur travail et surtout le faire en sécurité. Au volant de son fourgon, Julien Pitot, patrouilleur sur la 79, nous détaille quelques-uns des équipements dont il dispose.
10: Donc au poste de conduite, ce qu'on va retrouver en premier lieu, ça va être la commande du panneau de toit que vous voyez sur tous les fourgons de patrouilleurs. Via cette commande, je peux choisir d'allumer mes gyrophares bleus, gyrophares orange, d'informer le client en mettant divers messages, donc obstacles, chaussées glissantes, fumées. Je vais également avoir accès à la FLU, la flèche d'urgence, pour neutraliser en urgence une voie en cas d'accident sur voie de gauche ou voie de droite.
9: Et pour se repérer sur le terrain, le patrouilleur dispose d'outils GPS afin de savoir en temps réel à quel point kilométrique il se trouve.
10: On va avoir en plus de ça un déroulé des zones de visibilité pour poser cette fameuse flèche d'urgence. On est soumis à des règles, on doit avoir une visibilité de 300 mètres. Et ce petit outil vient nous faire une aide à la décision. Enfin, je vais avoir un autre écran, donc pareil avec un GPS, l'autoroute qui défile devant moi. Donc ça, c'est une main courante numérique. Si le PC m'appelle pour un accident ou un obstacle, je vais l'avoir directement en affichage sur la tablette.
9: Enfin, les autres éléments indispensables au travail des patrouilleurs se trouvent à l'arrière du fourgon. Julien Pitot.
10: Je vais avoir évidemment les cônes, l'élément de base pour poser un balisage. Je vais avoir tout un rack à panneaux. Ces panneaux, ils vont me permettre de pouvoir éventuellement, pour un camion en panne, poser un balisage et pouvoir quitter les lieux et reprendre ma patrouille. Ils vont pouvoir me permettre, en cas de mauvaise visibilité, de pallier à la flèche d'urgence que je ne pourrais pas forcément poser. Ensuite, on va avoir tous les équipements classiques d'un agent des routes, on va dire. Donc le balai, la pelle, de l'absorbant pour les hydrocarbures qui se seraient déversés. De l'équipement lumineux également pour venir renforcer de nuit notre balisage.
9: Sur le site de Dompierre, où travaille Julien le long de la 79, 5 patrouilleurs et une dizaine d'agents autoroutiers se relaient pour assurer votre sécurité de jour comme de nuit, tout au long de l'année.

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1: Je suis ravi de vous accompagner en ce dernier week-end de vacances. Je vous rappelle, un chat errant à vous signaler en Haute-Savoie sur les voies de l'A41 Nord. Dans le secteur d'Annecy, il a été signalé au kilomètre 119 entre les sorties 15 pour Rumilly et 16 pour Sénau-Centre. Soyez donc prudents dans le secteur. Partout ailleurs sur la route des retours de vacances pour le moment, tout se passe très bien, notamment pour vous qui allez en direction de l'Italie, des deux tunnels franco-italiens, celui du Fréjus et du Mont-Blanc, et puis à proximité des grandes agglomérations de la région, Lyon, Grenoble, Chambéry ou encore Genève, aucune perturbation à vous signaler. Plusieurs informations service notamment à vous annoncer, notamment il n'y a plus de carburant Super 98 sur la 41 Nord sur l'aire de Drumétaz située au kilomètre 97 en direction de Chambéry. Si vous voulez prendre de ce carburant, il faut attendre la prochaine station sur Chambéry, dans la traversée de Chambéry à une dizaine de kilomètres. Et puis pour vous qui continuez en direction de Lyon sur la 43, il faut attendre l'aire de service du Gué située à 33 kilomètres. Une alerte pollution est également mise en place sur la région Rhône-Alpes, notamment sur le bassin Grenoblois, la zone alpine Savoie ou encore la vallée du Rhône. Il est donc recommandé de réduire sa vitesse de 20 km/h. En cette fin d'été, les porte-vélos sont toujours bien présents sur autoroute, mais ceux-ci doivent bien sûr être solidement accrochés au véhicule et respecter le code de la route. On voit cela avec Hélène Calba.
2: On s'intéresse au transport de vos vélos. Quelques règles s'imposent avant d'installer un porte-vélo à l'arrière de son véhicule. Celui-ci et les bicyclettes qu'il transporte ne doivent en aucun cas masquer les feux arrière, les feux stop et les plaques d'immatriculation. Si votre plaque est en partie masquée, vous devrez impérativement vous en procurer une agréée à accrocher sur les vélos transportés. Les dispositifs artisanaux type plaque en carton sont interdits.
1: L'essentiel de l'actualité nationale et internationale avec les titres de France Info.
3: Un nouveau candidat à la présidentielle.
4: Et c'est sans surprise Olivier Faure, le patron du Parti Socialiste, l'a annoncé aux députés de son groupe. Officialisation ce soir aux 20h de TF1. Il participera donc à la primaire de la gauche en octobre face notamment à Raphaël Glucksmann, leader de Place Publique. En Suisse, des coups de feu lors d'une rave party. Cette nuit, une femme de 22 ans a été tuée, 4 hommes et une autre femme âgée de 24 à 27 ans blessée et hospitalisée. Les auteurs en fuite encore inconnus, tout comme les circonstances exactes de l'acte. Népal, la montée des eaux et des fortes pluies compliquent le travail des secours. 4 jours après la coulée de boue meurtrière, au moins 750 morts à la frontière avec la Chine. Plus de 3000 personnes, dont des centaines d'étrangers, restent portées disparues. Et puis Diane Paris, reine du cours de Monterrey, la française, a remporté cette nuit la finale du WTA en tennis, le premier titre de sa carrière, alors qu'elle entre en lice demain à l'US Open.
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1: Je reviendrai sur vos conditions de circulation après Alex Warren et un extrait de son tout nouvel album qui est sorti vendredi, Wild Child. On écoute Passenger sur Autoroute Info. Bonne route à vous.

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8: Des conditions de circulation très bonnes en ce milieu de matinée sur autoroute info sur les autoroutes alpines. Pour le moment, tout se passe très bien. Le trafic s'écoule a priori sans encombre, aucune perturbation, incident, bouchon à vous signaler. Je reviendrai sur vos conditions de circulation avec le prochain point complet à 10h45. Ce sera après Phil Collins et Louane sur autoroute info. Bon trajet à vous.

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1: Un dimanche matin ensoleillé et avec aucune perturbation sur les différentes autoroutes alpines du réseau autoroutier alpin. Pour le moment, un trafic a priori fluide, aucune perturbation à vous signaler. Deux informations service notamment, toujours à vous annoncer. En Isère, sur la 43, il n'y a pas de Super 98 en direction de Lyon. Sur l'île d'Abo, il n'y a donc pas de carburant Super 98. Pour vous qui voulez vous approvisionner en ce carburant, il faut attendre la prochaine station service au kilomètre 9 de la 43 sur l'air de Manille. Et puis sur la 41 Nord, en direction de Chambéry, il n'y a pas non plus de Super 98 sur l'aire de Drumétaz au kilomètre 97. Il faut attendre une dizaine de kilomètres dans la traversée de Chambéry pour s'approvisionner en carburant. Et puis pour vous qui souhaitez continuer sur la 43 en direction de Lyon, il faut attendre l'aire de service du Guier située à 33 kilomètres. Une alerte pollution est également toujours mise en place sur la région Rhône-Alpes, notamment le bassin grenoblois, le bassin lémanique ou encore la zone alpine Savoie. Il est donc recommandé pour vous de réduire votre vitesse de 20 km/h. Que faut-il faire si on est témoin d'un accident ou d'un obstacle sur autoroute? Les conseils de Sébastien Vattier, responsable pédagogique pour Centre Grand Est, au micro de Raphaël Giudicelli.
2: La première chose à ne pas faire, c'est déjà de s'arrêter tout de suite pour aller voir ce qui se passe, parce que ça risque d'encombrer la chaussée et là on va être sur un risque de suraccident. Donc l'idéal, c'est d'aller jusqu'au prochain refuge où on va trouver une borne d'appel, ou alors si on ne veut pas utiliser la borne d'appel, aller quand même jusqu'au refuge de manière à pouvoir se serrer sur le côté droit et puis utiliser une application style les applis SOS Autoroute.
3: L'application SOS Autoroute, qui utilise les fonctions de géolocalisation de votre smartphone, pour émettre un appel d'urgence et signaler votre position au poste de contrôle sécurité. C'est bien pratique.
1: C'est le moment pour Paulin Caillard et Géraldine Milla de répondre à vos questions sur les travaux réalisés sur autoroute.
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4: Vrai ou faux, les chantiers autoroutiers sont parfois interrompus provisoirement pour protéger une espèce animale.
5: C'est vrai, la biodiversité est prise en compte dans la planification des travaux et fait intervenir des experts en écologie en amont de la programmation. En présence d'espèces protégées, le planning des travaux est ajusté pour ne pas perturber le cycle biologique des espèces. Les périodes de reproduction, d'hibernation ou encore de migration sont donc prises en compte.
4: Et quels animaux peuvent être concernés ?
5: Eh bien, les chauves-souris et les oiseaux nicheurs qui investissent souvent des ponts ou des viaducs. Par exemple, dans le territoire de Belfort, pour les travaux réalisés sur le viaduc de la Savoureuse sur l'A36, une attention toute particulière a été apportée à la protection des hirondelles de rivage.
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1: Rendez-vous dans un instant pour parler souvenirs sur la route des vacances. Ce sera après le retour de l'infotrafic et Jungle Lee et Emma sur Autoroute Info.

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8: Votre trajet sur la route du retour des vacances se passe très bien sur les différentes autoroutes alpines. Pour le moment, aucune perturbation à vous signaler, notamment si vous circulez en direction de l'Italie, des deux tunnels franco-italiens. Aucun bouchon à vous signaler. Je reviendrai sur vos conditions de circulation avec le prochain point complet à 11h. On poursuivra la route avec Dépêche Mode ou encore Teddy Swims. Et tout de suite, on va parler de la route des souvenirs. Aujourd'hui, on fait un bond dans les années 2000, en 2003 plus précisément, avec Myriam Boyed et Elliot Mono.
9: Retour à l'été 2003.
10: Débardeur à fines bretelles, jean taille basse et Converse aux pieds, les téléphones portables dernier cri sont à clapper et dans la poche arrière des ados, tandis que les Nokia 3310 sont accrochés à la ceinture des parents.
9: C'est la grande époque des forfaits limités, des télé cathodiques et des premiers appareils photo numériques.
10: Les plus jeunes passent leur soirée à s'envoyer des whiz sur MSN, racontent leur vie sur Skyblog, découvrent MySpace, bref, les réseaux sociaux avant l'heure.
9: Côté cinéma, 2003, c'est l'année de sortie de Taxi 3, du premier volet des Pirates des Caraïbes et des aventures du légendaire Jack Sparrow.
10: Une autre légende est attendue cette année-là.
11: Pour Frodon.
10: Aragorn s'apprête à accomplir son destin dans le dernier volet du Seigneur des Anneaux, le Retour du Roi.
9: Sur les autoroutes, les monospaces sont à la mode. Renault Scénic, Citroën Picasso ou Peugeot 806 qui roulent cet été-là sous un soleil de plomb.
12: 11 435 personnes n'ont pas survécu à la canicule, un désastre sanitaire et humain.
10: C'est d'ailleurs après ce drame qu'a été créé le plan national canicule en France.
13: Notre maison brûle et nous regardons ailleurs. Nous ne pourrons pas dire que nous ne savions pas.
9: C'est aussi sous la présidence de Jacques Chirac que la sécurité routière connaît un tournant avec la mise en place des premiers radars fixes.
10: Entre deux bulletins météo annonçant chaque jour un nouveau record de température, la radio navigue entre pop-rock et rap R&B. On écoute les Black Eyed Peas, Avril Lavigne, Robbie Williams, Leslie ou encore Sniper.
9: Les boîtes à gants débordent de CD et de compiles dans des voitures où le confort s'installe, climatisation quasi généralisée, vitres électriques et premiers régulateurs de vitesse.
10: À l'arrière, les enfants jouent à Pokémon, 13 des Scooby-Doo et attendent chaque semaine avec impatience la trilogie du samedi soir.
9: Et oui, cet été-là, c'était comme ça.

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1: Bonne matinée, soyez les bienvenus. Il est 11h.
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1: On continue de faire la route ensemble, la route du retour des vacances. Pour le moment, actuellement, tout se passe très bien sur les autoroutes alpines. Aucune perturbation, incident, bouchon à vous signaler pour le moment. Un trajet qui se passe pour le mieux. Attention pour vous quand même, si vous allez au-delà du réseau AREA, avec notamment un trafic dense sur l'autoroute A6 en direction de Paris. Et pour vous qui êtes en région lyonnaise et qui souhaitez rejoindre Dijon notamment, il est recommandé d'éviter cette autoroute et d'emprunter l'A39 en direction de Dijon. Et puis si vous souhaitez aller en direction du sud, notamment de la 7, pour le moment aucune perturbation à vous signaler entre Lyon et Marseille sur l'autoroute A7. Une information service toujours à vous signaler sur l'A43 en direction de Lyon, dans le département de l'Isère. Il n'y a pas de carburant Super 98 au kilomètre 29 sur l'aire de l'île d'Abo. Si vous voulez vous approvisionner en carburant, il faut attendre la prochaine station service au kilomètre 9 de l'aire de Manicieux. Et puis toujours une alerte pollution mise en place sur la région Rhône-Alpes, notamment sur le bassin grenoblois et lémanique. Il est recommandé de réduire votre vitesse maximum de 20 km/h sur autoroute. Et puis sur autoroute, n'oubliez pas de maintenir de bons intervalles de sécurité, comme nous le rappelle Elliot Monod.
2: Pour éviter d'être surpris par un ralentissement soudain, pensez à laisser une distance de sécurité suffisante avec le véhicule que vous suivez. Et oui, si vous parvenez à lire la plaque d'immatriculation du véhicule devant vous, cela veut évidemment dire que vous êtes trop près. Vous ne pourrez pas vous arrêter à temps s'il freine brusquement, puisqu'à 130 km/h, vous parcourez 36 mètres par seconde. En guise de repère visuel, les grandes lignes blanches sur la partie droite de la chaussée, et cela vous est rappelé sur certains panneaux, un trait égale danger, mais deux traits égale sécurité.
1: Tout de suite, on fait un détour avec la rédaction de France Info.
3: Olivier Faure se présente à l'élection présidentielle.
4: Le premier secrétaire du PS le dit aux députés socialistes, il briguera l'Élysée pour la première fois. Première étape, la primaire de la gauche organisée courant octobre par le PS et place publique. Olivier Faure sera ce soir aux 20h de TF1. Une fusillade fait un mort et 5 blessés, dont certains graves en Suisse. Ça s'est passé cette nuit à 30 minutes de voiture à l'ouest de Zurich, en marge d'une rave party. La police n'en dit pas plus sur l'identité du suspect qui est recherché. Le feu de Cagnano dans le Cap Corse a désormais parcouru 180 hectares selon France 3 Corse. 50 hectares de plus dans la nuit. Il n'y a pas de victimes ni de maisons touchées. Une installation agricole endommagée à l'arrière de l'incendie. Diane Paris fait le plein de confiance avant l'US Open qui démarre aujourd'hui. La Française a remporté cette nuit le tournoi WTA 500 de Monterrey au Mexique pour le dernier grand chelem de la saison de tennis. La Boulonnaise va atteindre son meilleur classement en carrière, 31e mondial.
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1: Les prochains kilomètres se feront avec le groupe du moment, le trio originaire de Los Angeles. Ils ont cartonné sur les réseaux sociaux. C'est Temper City avec Self Aware sur Autoroute Info. Bonne route à vous, bonnes vacances.

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9: Aucune difficulté à vous signaler pour en ce moment, pour l'instant, sur les différentes autoroutes alpines en ce milieu de matinée de ce dimanche 30 août 2026. Aucune perturbation, tout se passe très bien. C'est si vous continuez au-delà du réseau RA, notamment sur l'A6 en direction de Paris. Et pour vous qui êtes en région lyonnaise et qui souhaitez rejoindre l'agglomération dijonnaise ou encore un peu plus la capitale, il est recommandé d'éviter l'A6 et d'emprunter l'itinéraire suivant via les trois autoroutes A42, A40, puis A39. En direction de Dijon. Je reviendrai sur vos conditions de circulation dans les prochaines minutes après Cille sur Autoroute Info. Bonne route à vous.

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1: Une voiture en panne sur les voies de l'A48 en direction de Lyon, kilomètre 71 après la sortie 10 pour les Abrets. Il s'agit d'une voiture qui se situe sur la voie dédiée aux véhiculants, c'est-à-dire la voie la plus à droite. Décalez-vous bien sur la voie de gauche pour faire respecter ce qu'on appelle un corridor de sécurité. L'information trafic revient dans moins de 4 minutes sur

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1: En Isère, un véhicule toujours en panne sur les voies de l'A48 en direction de Lyon, kilomètre 71. Il s'agit d'une voiture après la sortie 10 pour Les Abrets, qui se situe sur la voie dédiée aux véhiculants, c'est-à-dire la voie la plus à droite. Décalez-vous bien sur la voie de gauche pour faire respecter un corridor de sécurité. Les services de sécurité et également un dépanneur vont arriver sur place pour évacuer le véhicule. En ce qui concerne le reste du réseau autoroutier alpin, pour le moment, votre trajet se passe a priori sans encombre. Un trafic sur les différentes autoroutes alpines, que vous circulez en direction des deux tunnels franco-italiens ou à proximité des grandes agglomérations de la région, Lyon, Grenoble ou encore Genève. C'est au-delà du réseau à Area qu'il y a des difficultés, notamment sur l'A6 en direction de Paris, un trafic dense. Et pour vous qui êtes notamment en région lyonnaise et qui veulent rejoindre Dijon, il est recommandé d'emprunter les autoroutes suivantes, l'A42, puis l'A40 et l'A39 en direction de Dijon. Une alerte pollution est également mise en place sur le territoire rhône-alpin, notamment sur la zone alpine Savoie et sur la zone urbaine des Pays de Savoie. Pour vous, il est donc conseillé de réduire votre vitesse de 20 km/h. Présentation maintenant d'une application qui pourrait vous être bien utile en cas de panne justement ou d'accident. L'application SOS Autoroute. Nadine Végiel d'APRR est interrogée par Élise Valade.
2: C'est une application gratuite qui permet aux conducteurs d'être immédiatement géolocalisés et d'être mis en relation avec les services de secours. Alors, quand on l'a sur son smartphone, on sort de la voiture évidemment, on met son gilet haute visibilité et on fait sortir toutes les personnes qui sont dans l'habitacle. On ne reste pas, même si la météo n'est pas favorable, dans le véhicule pour se mettre en sécurité de l'autre côté de la barrière.
3: SOS Autoroute, est-ce une application qui fonctionne partout sur le territoire français?
2: On peut utiliser l'application SOS Autoroute sur toutes les autoroutes françaises et s'il y a une zone de non-couverture, ce qu'on appelle une zone blanche, vous êtes mis en relation directement avec le 112. Donc en cas de besoin, vous aurez toujours les équipes de secours en ligne.
1: Vous pouvez également télécharger l'application sans difficulté grâce au Wi-Fi disponible sur toutes les aires du réseau APRR.
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1: Quel temps va-t-il faire cet après-midi? On fait le point avec la prévision météo.
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1: Les prévisions météo qui nous sont présentées par Claire Chanal, ingénieure prévisionniste à Météo France.
5: Cet après-midi, le ciel reste nuageux sur le centre et l'île de France, tandis que de belles éclaircies percent sur le Grand Est et la Bourgogne-Franche-Comté. Quelques petites ondées sont possibles en cours de journée en région parisienne, tandis que des averses plus intenses et orageuses remontent sur le centre en cours d'après-midi, puis gagnent vers l'Allier, ouest de la Bourgogne et le Grand Est.

0: de journée et soirée. Sur le reste de l'Auvergne et Rhône-Alpes, quelques nuages circulent, mais globalement, le soleil domine. Du côté du sud-ouest, le soleil brille jusqu'en fin journée, puis des nuages gagnent par la côte aquitaine pour la soirée. Les températures sont estivales du sud-ouest au massif central et jusqu'à l'Alsace, avec 26 à 31 degrés. Elles sont de saison sur le centre et l'Île-de-France, avec 24 à 26. Comptez 24 degrés à Paris, 25 à Bourges, 26 à Nancy, Besançon et Dijon, 28 degrés à Clermont, 29 à Annecy, 30 degrés à Pau, 31 à Lyon et Grenoble. Demain lundi, le temps s'annonce nuageux à variable en général, encore venté dans la moitié nord, avec des températures assez stables. Bonne route.
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2: Dans les prochaines minutes, nous verrons que les poids lourds sont scrutés sous tous les angles avant de passer le tunnel du Fréjus en Savoie. Ce sera après le retour de l'information trafic et le petit pêcheur de Manon Lisa tout de suite sur Autoroute Info.

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une vie de roi? C'est quoi pour toi une vie de roi, dit le pêcheur. Une vie de roi, c'est pouvoir pendant des heures profiter de ta famille, les arder sur le sable, regarder grandir tes filles, les après-midi au calme. Mais c'est déjà exactement ce que je fais.

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4: Je vous rappelle une voiture en panne sur l'A48 en direction de Lyon, en Isère, au kilomètre 71. La voiture se situe sur la voie de droite après la sortie 10 pour les Abrets. La voiture se situe même en début de virage, donc ça peut être gênant, ça peut être dangereux. Ne soyez donc pas surpris. Un patrouilleur va se rendre sur place, également un dépanneur pour évacuer le véhicule. Soyez donc vigilants, décalez-vous bien sur la voie de gauche. Partout ailleurs, sur le reste du réseau autoroutier alpin, aucune perturbation pour le moment à vous signaler. De nombreux poids lourds empruntent quotidiennement l'A43 pour se rendre en Italie. Avant de traverser le tunnel du Fréjus en Savoie, ils doivent se soumettre à des contrôles très précis. Un reportage d'Adeline Depré. Je reviendrai juste après à 11h30 pour revenir sur l'information trafic.
5: Lors d'un trajet vers l'Italie, vous avez certainement remarqué une file de camions à l'entrée du tunnel du Fréjus, même quand le trafic est fluide. Ils doivent tous passer sous l'un des deux portiques thermographiques avec des missions bien précises. Aurélien Pardin, directeur technique de l'ouvrage.
6: La première, c'est de contrôler la hauteur du poids lourd et la seconde fonction, c'est de détecter les éventuels points chauds sur celui-ci. Nous avons des caméras thermiques en fait, donc, qui vont reconstituer l'image du poids lourd et cette image, elle va être comparée à une base de données de plus de 6000 poids lourds. En cas d'écart entre l'image et les modèles de cette base de données, une alarme donc retentit pour signaler une anomalie sur le poids lourd.
5: Donc là, il y a une alarme. Qu'est-ce que vous allez devoir faire?
7: J'ai pris la perche parce que c'est une alarme de gabarit.
5: Cyril Clémente, pompier sécurité tunnel au Fréjus.
7: Donc j'ai mesuré le camion, il a modifié son chargement et donc il va ressortir du portique. Il va refaire demi-tour à 1 km à l'échangeur pour remonter et repasser pour l'analyser et que tout soit bon.
5: Alors ça, c'est pour le hors gabarit. Il y a aussi les points chauds. Comment ça se passe?
7: Si c'est au niveau roulant, on fait appel à l'assistance. Par contre, si c'est pas roulant, dans tous les cas, on passe une caméra thermique et on regarde les points chauds et avec ces points chauds, on laisse refroidir le camion 15 minutes et après il refait un passage dans le portique pour confirmer que le point chaud est parti.
5: Geoffrey Hubinet a d'ailleurs l'habitude, avec son camion, il se rend souvent en Italie.
8: Ouais, on fait attention à ça, mais après, les camions, ils sont tous les week-ends, ils sont un peu inspectés, donc les pneus, tout ça, nous, on n'a pas de problème. Enfin, après, ça peut arriver, un problème technique, mais enfin, moi, perso, j'ai jamais eu de problème, en tout cas.
5: Et cette fois-là non plus, quand il reprend la route direction Turin, Cyril Clémente surveille de près.
7: Là, il est analysé, il avance, et il va arriver en barrière de sortie. Il n'y a pas de problème, donc il peut transiter.
5: Un troisième portique va bientôt compléter ce système. Environ 2500 poids lourds traversent en moyenne chaque jour le tunnel du Fréjus.

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1: Ravi de vous accompagner en ce dernier week-end des vacances d'été sur Autoroute Info. Je vous rappelle, une voiture en panne sur la 48 en Isère en direction de Lyon, kilomètre 71. La voiture se situe sur la voie de droite après la sortie 10 pour les Abrets. Un dépanneur vient de se rendre sur place pour évacuer prochainement le véhicule. Soyez prudents dans le secteur, décalez-vous bien sur la voie la plus à gauche. La circulation, en ce qui concerne le reste du réseau autoroutier alpin, pour le moment, votre trajet se passe a priori sans encombre. Un trafic très fluide sur les différentes autoroutes alpines que vous circulez, notamment en direction des deux tunnels franco-italiens et de l'Italie, celui du Fréjus et celui du Mont-Blanc. Aucune attente pour le moment à vous signaler. Et aussi, si vous circulez à proximité des grandes agglomérations de la région, Lyon, Grenoble ou encore Chambéry, il y a des perturbations au-delà du réseau AREA, toujours notamment sur l'A6 en direction de Paris. Pour vous qui êtes en région lyonnaise et qui souhaitez rejoindre notamment Dijon, il est recommandé pour vous d'éviter cette autoroute et d'emprunter la 42, puis la 40 et enfin la 39 en direction de Dijon pour rejoindre l'agglomération dijonnaise. Deux informations service à vous signaler également. Il n'y a pas de carburant Super 98 sur la 41 en direction de Chambéry sur l'aire de Drumétaz au kilomètre 97. Pour vous approvisionner en carburant, il faut continuer en direction de Lyon sur la 43 sur l'aire de service du Guier située à 33 km. Et puis en Isère sur la 43 justement en direction de Lyon, il n'y a pas de Super 98 au kilomètre 29 sur l'aire de l'île d'Abo. La prochaine station de service est au kilomètre 9, l'aire de Manicieux. Une alerte pollution toujours mise en place également sur la région Rhône-Alpes, notamment sur le bassin grenoblois ou encore sur la vallée du Rhône. Il est recommandé de réduire votre vitesse de 20 km/h. L'essentiel de l'actualité avec les titres de France Info.
2: Magnan, deux marins portés disparus après le naufrage d'un bateau de pêche français dans la Manche.
3: Le navire a coulé au large de Plymouth dans le sud-ouest de l'Angleterre. Trois personnes ont été secourues, mais deux marins restent introuvables. Selon les premiers éléments de l'enquête, le naufrage a été provoqué par un filet de pêche qui s'est coincé dans le moteur du bateau. Olivier Faure sera bien candidat à la primaire socialiste. On l'apprend ce matin. Le premier secrétaire du PS l'annoncera officiellement ce soir au journal de 20h de TF1. Il a dévoilé ses intentions hier soir aux parlementaires socialiste. Une femme de 22 ans a été tuée et 5 autres personnes blessées en Suisse après des coups de feu dans un festival de techno à Aarau dans le nord du pays, près de Zurich. Selon la police, les auteurs des tirs sont toujours recherchés. Le non quasi assuré de l'emporter en Islande au lendemain des référendums sur la reprise ou pas des négociations en vue d'une adhésion à l'Union européenne. Le dépouillement n'est pas encore terminé, mais selon les résultats partiels, le non a pris une avance quasi impossible à combler dans les comptages.
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1: Je vous retrouve juste après DC's et Théodora avec le tube de l'année 2025 et 2026, Mélodrama sur Autoroute Info. Bon retour à vous.

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1: Pour le moment, tout se passe très bien sur les différentes autoroutes alpines que vous circulez à proximité des grandes agglomérations de la région Lyon, Grenoble, Genève ou encore en direction de l'Italie et des deux tunnels franco-italiens. Aucun bouchon, incident ou accident à vous signaler. Je vous retrouverai pour parler de vos conditions de circulation dans les prochaines minutes. Après Kenny Loggins, c'est tout de suite Fun, We Are Young sur Autoroute Info.

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1: 11h pratiquement 45 minutes. Merci d'avoir choisi Autoroute Info pour votre trajet. On continue de faire la route ensemble en ce dernier week-end de vacances. Et pour le moment, tout se passe très bien sur les autoroutes alpines. Aucune perturbation à vous signaler. C'est au-delà de ces autoroutes alpines qu'il y a des perturbations, notamment sur l'A6 en direction de Paris. Un trafic est très dense. Et pour vous qui vous situez en région lyonnaise et qui souhaitez rejoindre Dijon, il est recommandé d'éviter l'A6 et d'emprunter les autoroutes suivantes, l'A42, puis l'A40 et l'A39 en direction de Dijon. Pour vous toujours en région lyonnaise qui allez dans le sud, il y a des perturbations sur l'A7 en direction de Marseille, notamment dans le secteur de Vienne, avec 2 à 3 km de perturbations avant de traverser la ville viennoise. Une alerte pollution également mise en place cette fois-ci sur le réseau autoroutier alpin, notamment sur le bassin Lémanique ou la zone alpine Savoie. Pour vous, il est recommandé de réduire votre vitesse de 20 km/h. Faire un trajet sur l'autoroute doit aussi être agréable quand on voyage avec un animal de compagnie. Chien, chat et autres peuvent profiter des pauses sur les aires en respectant quelques règles de sécurité à suivre. On voit cela avec Nadine Végiel des autoroutes à PRR.
2: Sur les aires d'autoroute, en fait, il est de bon ton, en fait, de ne pas laisser bien sûr son animal dans le véhicule en plein soleil, mais comme partout ailleurs, j'ai envie de vous dire. Par contre, il faut également savoir que sur nos aires de repos, on a donc une fontaine d'eau qui permet de leur donner à boire, bien sûr, des espaces arborés pour qu'ils puissent se dégourdir les jambes comme les humains, j'ai envie de vous dire. Et puis surtout, les garder bien en laisse, bien attachés, parce que la réaction de nos animaux n'est pas du tout la même sur une aire que dans son salon. Et parfois, on a des animaux qui s'échappent et des drames parfois qui arrivent dans. Il est important de bien le tenir en laisse au milieu de la circulation, même si on se sent un peu à l'écart de cette circulation.
1: De retour en voiture, gardez bien l'animal de compagnie dans sa cage de transport. S'il navigue dans l'habitacle, il peut gêner le conducteur, ce qui peut provoquer un accident.
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1: Dans les prochaines minutes, nous irons découvrir un site du Jura pour une idée de sortie très connue pour le ski, mais qui convient aussi parfaitement pour un séjour estival. Nous prendrons la direction du lac des Rousses. Ce sera juste après le retour de l'information trafic. Et Tibbs, Mike Demero et Zagata, tout de suite sur Autoroute Info. Bonne route à vous.

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11: Votre trajet sur les autoroutes alpines qui se déroule sans encombre a priori pour le moment. Aucune perturbation à vous signaler que vous circulez à proximité notamment des grandes agglomérations Lyon, Grenoble ou même en direction de l'Italie, du tunnel du Fréjus et du Mont-Blanc. Direction maintenant le massif du Jura à proximité de la Suisse. Curtis Thévenon est allé se promener au bord d'un charmant lac de montagne, le lac des Rousses. Je reviendrai sur vos conditions de circulation à midi.
12: La station des Rousses rassemble les amateurs de glisse en hiver avec ses 55 pistes. Mais en été, exit les doudounes, place aux maillots de bain et autres tenues décontractées. L'un des atouts du village, son lac de 97 hectares au milieu de la nature haut-jurassienne. Seul ou à plusieurs, pour se ressourcer ou s'amuser, tout le monde se rejoint volontiers sur les bords du lac des Rousses. Gabriel et ses amis en profitent pour taquiner le ballon.
13: J'aime bien venir ici avec mes copains pour passer des bons moments, jouer au foot au bord de l'eau, aller se baigner, se rafraîchir en été souvent.
12: Le lac comprend un restaurant et une base nautique qui propose kayak, paddle ou encore l'incontournable pédalo.
14: Bonne baleine, à tout à l'heure.
15: Toi, tu viens d'où?
16: De Vesoul.
15: Ah ouais, ça fait une petite trotte quand même.
16: Ouais, ça fait une petite trotte. Bah, les 3 heures de route, elles sont passées pas si vite que ça. Bah, en vrai, c'est cool, il fait plus frais qu'à Vesoul, donc en vrai, c'est plutôt agréable.
12: François Aide, directeur de l'Office de tourisme des Rousses, voit d'un bon œil l'augmentation de la fréquentation en été.
17: Évidemment, lorsqu'on a des pics de chaleur, les gens viennent volontiers retrouver de la fraîcheur sur ces lacs de montagne. Ici, on est à 1100 mètres d'altitude, hein, on est parmi les plus hauts lacs du Jura.
15: Vous êtes quand même un peu éloigné de l'autoroute ou des grands axes. Vous avez beaucoup de vacanciers qui viennent de loin, de vacanciers qui peuvent venir d'autres pays notamment.
17: Oui, on est une station village. Il y a 4 villages qui constituent la commune des Rousses. Donc on a une fréquentation estivale importante puisqu'on peut faire de la rando, du VTT, des activités sportives, culturelles aussi. On a différents musées sur le territoire. On peut découvrir la gastronomie avec le comté. On a au Fort des Rousses un site emblématique et le premier site touristique du territoire qui fait découvrir des cadres extraordinaires. Donc ça nous amène une clientèle à la fois française et puis une clientèle étrangère également. Toute l'année.
12: Que vous soyez de passage ou bien un habitué du territoire, il y a beaucoup d'activités à découvrir hors des tracés habituels. Il suffit peut-être simplement de se perdre dans les montagnes jurassiennes pour trouver sa destination vacances.

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1: Bonne route, soyez les bienvenus, il est midi.
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1: Je suis ravi de vous accompagner en ce milieu de journée, en ce dernier week-end de vacances. Vous êtes probablement sur la route des retours de vacances et pour le moment, tout se passe très bien sur les différentes autoroutes alpines que vous circulez en direction des deux tunnels franco-italiens, notamment celui du Fréjus et celui du Mont-Blanc. Pour le moment, aucune perturbation à vous signaler et à proximité des grandes agglomérations de la région, également pas de bouchons, d'incidents ou d'accidents. C'est au-delà des autoroutes alpines qu'un trafic perturbé, notamment sur l'A6 en direction de Paris. Et pour vous qui vous situez en région lyonnaise et qui souhaitez rejoindre Dijon notamment, il est recommandé pour vous d'éviter l'A6 et d'emprunter l'A42, l'A40 et puis l'A39 en direction de l'agglomération dijonnaise. Dans le sud également, des perturbations à vous signaler sur l'A7 pour vous qui êtes en région lyonnaise et qui souhaitez rejoindre Marseille notamment, des perturbations à vous signaler dans le secteur de Vienne ou encore dans le secteur de Valence. Une alerte pollution est également mise en place toujours sur le territoire rhône-alpin. Il est recommandé de réduire votre vitesse de 20 km/h, notamment dans le bassin grenoblois ou dans le bassin lémanique. Une information service qui peut vous être utile également sur l'A43 en direction de Lyon. Il n'y a pas de carburant Super 98 sur l'A43 sur l'aire de l'île d'Abo. Pour vous approvisionner en carburant, en ce type de carburant Super 98, il faut attendre la prochaine station service située au kilomètre 9 de l'aire de Manitieux, soit 20 km. Plus loin. Le reste de l'actualité nationale et internationale avec les titres de France Info.
2: L'info, le résultat du référendum en Islande.
3: Et les Islandais disent non à une reprise des négociations d'adhésion à l'Union européenne. Selon les premiers résultats définitifs, l'Islande avait déposé sa candidature en 2009, mais les discussions avaient été gelées en 2013 avec l'arrivée d'un gouvernement eurosceptique. Une chasse à l'homme en Suisse pour retrouver les auteurs des tirs cette nuit lors d'une rave party. Une personne est morte, 5 autres ont été blessés. Les circonstances restent inconnues. À Marseille, une fusillade près de la gare Saint-Charles, une personne est morte, 4 ont été blessés. Les marins-pompiers sont intervenus cette nuit dans le 3e arrondissement, non loin d'un point de deal, rapporte ici Provence. Olivier Faure, candidat à la primaire de la gauche en vue de la présidentielle, le patron du PS l'a annoncé aux députés de son groupe. Officialisation ce soir aux 20h de TF1. Et puis la Vuelta Santadei Pogacar, il était pourtant favori. Il a chuté hier lors de la 8e étape remportée par le français Brian Cocard. Le Slovène a donné ce matin des nouvelles rassurantes depuis son lit d'hôpital.
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1: Je vous retrouve juste après pour parler de vos conditions de circulation après Naïka One Track Mind sur Autoroute Info.
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4: Priorité à votre sécurité sur Autoroute Info avec une voiture à l'arrêt sur l'A43 en direction de Lyon au kilomètre 155 après le secteur de Saint-Jean-de-Maurienne. Le véhicule se situe après la sortie 26 pour la chambre. On ne connaît pas encore l'emplacement exact du véhicule sur les voies de la circulation. L'information trafic revient dans les prochaines minutes sur Autoroute Info.
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4: Je vous rappelle, une voiture en panne sur les voies de l'A43 Maurienne en direction de Lyon, kilomètre 155, après la sortie 26 pour la chambre. La voiture se situe sur la bande d'arrêt d'urgence. Décalez-vous bien sur la voie de gauche pour faire respecter un corridor de sécurité. Partout ailleurs, pour le moment, aucune autre perturbation à vous signaler. Je reviendrai sur vos conditions de circulation dans les prochaines minutes. Ce sera après Imagine Dragons et tout de suite, Louise Attaque, un retour aux années 90. 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
1: Un obstacle à vous signaler à Grenoble sur la rocade sud en direction de Chambéry au kilomètre 5. On ne connaît pas encore l'identité exacte de cet obstacle. C'est après la sortie 4 pour Ebin. Soyez prudents dans le secteur. On part en Savoie avec toujours une voiture en panne sur les voies de l'A43 Maurienne en direction de Lyon au kilomètre 155. Après la sortie 26 pour La Chambre, c'est sur bande d'arrêt d'urgence. Soyez donc prudents dans le secteur. Décalez-vous bien sur la voie de gauche. En Haute-Savoie, un trafic qui commence à être chargé tout au bout de la nationale 205 en direction de l'Italie. Une centaine de mètres de retenue avant d'accéder au tunnel du Mont-Blanc, moins de 5 minutes avant d'emprunter le tunnel. Des perturbations aussi à vous signaler au-delà des autoroutes alpines, notamment sur l'A6 en direction de Paris. Pour vous qui vous situez en région lyonnaise et qui souhaitez rejoindre Dijon, voire la capitale parisienne, il est recommandé d'éviter cette autoroute et d'emprunter l'itinéraire suivant via l'A42, l'A40 puis l'A39 en direction de Dijon. En ce qui concerne le sud du territoire français, des perturbations aussi sur l'autoroute A7, notamment dans le secteur de Vienne et de Valence. Une alerte pollution est toujours mise en place en Auvergne-Rhône-Alpes, notamment sur le bassin grenoblois et le bassin lémanique. Il est donc recommandé pour vous de réduire votre vitesse de 20 km/h.
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1: À présent, on fait le point avec les prévisions météo.
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1: Qui nous sont présentés par Claire Chanal, ingénieure prévisionniste à Météo France.
3: Cet après-midi, le ciel reste nuageux sur le centre et l'île de

0: France, tandis que de belles éclaircies perdent sur le Grand Est et la Bourgogne-Franche-Comté. Quelques petites ondées sont possibles en cours de journée en région parisienne, tandis que des averses plus intenses et orageuses remontent sur le centre en cours d'après-midi, puis gagnent vers l'Allier, ouest de la Bourgogne et le Grand Est en fin de journée et soirée. Sur le reste de l'Auvergne et Rhône-Alpes, quelques nuages circulent, mais globalement, le soleil domine. Du côté du sud-ouest, le soleil brille jusqu'en fin journée, puis des nuages gagnent par la côte aquitaine pour la soirée. Les températures sont estivales du sud-ouest au massif central et jusqu'à l'Alsace, avec 26 à 31 degrés. Elles sont de saison sur le centre et l'Île-de-France, avec 24 à 26. Comptez 24 degrés à Paris, 25 à Bourges, 26 à Nancy, Besançon et Dijon, 28 degrés à Clermont, 29 à Annecy, 30 degrés à Pau, 31 à Lyon et Grenoble. Demain lundi, le temps s'annonce nuageux à variable en général, encore venté dans la moitié nord, avec des températures assez stables. Bonne route.
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2: Dans les prochaines minutes, nous visiterons le PC sécurité de l'autoroute A65 situé dans le sud-ouest. Ce sera juste après le retour de l'infotrafic. Et Zao et MC Solar, comme Caroline, sur Autoroute Info. Bonne route à vous.

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1: Je vous rappelle, en agglomération grenobloise, un obstacle sur la rocade sud en direction de Chambéry au kilomètre 5. C'est après la sortie 4 pour Hébin et Grenoble Centre. On ne connaît pas encore ce que c'est comme obstacle ni l'emplacement exact sur les voies de la circulation. Soyez donc prudents dans le secteur. Je rappelle également une voiture en panne sur la 43 Maurienne en direction de Lyon, kilomètre 155. C'est après la sortie 26, la Chambre, sur bande d'arrêt d'urgence. Le prochain point complet sur vos conditions de circulation, ce sera à 12h30. Maintenant, nous partons entre Bordeaux et Pau, dans le sud-ouest de la France. Xavier Ferrand s'est arrêté au PC Sécurité, qui gère le trafic de l'autoroute A65. Sur place, il a rencontré le responsable des lieux.
2: Sylvain Rodoir, responsable péage et PC A65.
3: Il y a des écrans un peu partout. Est-ce que vous pouvez nous décrire ça? Alors d'abord, là sur le côté gauche, juste à côté de nous, dites-moi ce qu'on voit.
2: Là, on a le côté assistance client qui nous permet de prendre les clients en voie qui ont des petits problèmes de paiement ou de compréhension du fonctionnement de la voie.
3: Il y a notamment toutes les caméras, vous voyez tout le temps?
2: On voit tous les péages en direct, que ce soit l'entrée ou la sortie. On peut utiliser toutes les commandes mises à disposition pour régler des problèmes de monnaie, de compréhension ou d'insertion de carte.
4: Il n'a pas de bip dans son véhicule?
5: Non, il n'a pas de bip, il n'a pas de laissé passer, il n'a rien en fait.
4: Le souci c'est que sans présentation d'un justificatif, je suis obligé d'appliquer un tarif. Hein.
5: Vous allez payer?
6: Oui.
5: Il va payer le monsieur, restez dans la voiture monsieur, mettez le frein d'air.
4: Ah. Okay, il va payer.
5: Il va payer du coup.
4: Ok.
5: Ça marche.
4: Okay. Bah, merci quand même.
3: Ensuite, on va se décaler un peu sur la droite. Il y a encore un immense écran face à moi. C'est quoi ?
2: Là, on passe plutôt du côté sécurité, c'est-à-dire des bornes d'appel d'urgence et tout ce qui est vidéo-surveillance du tracé.
3: Il y a aussi les panneaux qui sont le long de l'autoroute, là, c'est ça que je vois ?
2: Oui, on a des panneaux à message variable sur la chaussée. Donc, voilà, ils sont accessibles à partir de ce PC-là.
3: Il y a un écran, là, juste en face, avec des traits rouges dans tous les sens, c'est quoi ?
2: Ça, c'est la géolocalisation des véhicules qui sont en service aujourd'hui.
3: Et puis, il y a aussi A65 alarme, ça veut dire quoi ?
2: Oui, ça, c'est une GTC, c'est-à-dire une gestion technique centralisée pour connaître tous les événements qui se passent sur nos sites le long de l'autoroute.
3: Nous sommes aussi passés devant l'intercom. Cet outil permet aux opérateurs de nous transmettre les informations que nous vous donnerons ensuite sur Autoroute Info.

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1: On continue de faire la route ensemble en ce dernier week-end de vacances sur la route du retour. Pour le moment, une seule difficulté, deux en fait. La première, c'est un obstacle sur la rocade sud de Grenoble en agglomération grenobloise en direction de Chambéry. Au kilomètre 5, c'est toujours après la sortie 4 pour Ebain. Soyez donc prudents dans le secteur. La seconde, c'est en Haute-Savoie, légère difficulté, une centaine de mètres de retenue sur la nationale 205 en direction de l'Italie. Moins de 5 minutes d'attente avant de pouvoir accéder à l'entrée du tunnel du Mont-Blanc. Et au-delà des autoroutes alpines, un trafic perturbé notamment sur l'A6 en direction de Paris. Pour vous qui êtes en région lyonnaise et qui souhaitez rejoindre Dijon et la capitale, il est recommandé pour vous d'éviter cette autoroute et de prendre l'itinéraire suivant via l'A42, l'A40 et l'A39 en direction de Dijon. Dans le sud également, sur l'autoroute A7 en direction de Marseille, il y a des perturbations notamment dans le secteur de Vienne et de Valence. Une alerte pollution toujours mise en place sur le territoire rhône-alpin. Il est recommandé pour vous de réduire votre vitesse maximum de 20 km/h. Ce n'est plus 130, mais 110 km/h. Enfin, c'est recommandé pour vous, notamment sur le bassin grenoblois et la zone alpine Savoie. On fait un détour avec la rédaction de France Info.
2: L'homme est lancé en Suisse après des tirs mortels lors d'une rave party cette nuit.
3: Une femme de 22 ans est morte et 5 personnes sont blessées. Ça s'est passé en marge d'une fête techno à l'hippodrome d'Arau, près de Zurich. Les auteurs des coups de feu sont en fuite. Deux marins portés disparus après le naufrage d'un bateau de pêche français de Saint-Brieuc au large des côtes anglaises. Une importante opération de recherche est en cours. Sébastien Lecornu critique violemment la proposition de Jean-Luc Mélenchon d'annuler une partie de la dette française. C'est une faute morale, économique et patriotique. Emprunter de l'argent et décider de ne pas le rendre, ça s'appelle du vol, assène le Premier ministre sur X. Le Népal sous la menace d'une deuxième crue meurtrière, 4 jours après le torrent qui a dévasté des vallées entières de l'Himalaya, un glissement de terrain a formé un nouveau lac dans la zone sinistrée. Les secouristes chinois intervenant au Tibet ont été déplacés vers un lieu sûr. Et puis l'Islande dit non à une adhésion à l'Union européenne, résultat du référendum organisé hier et qui gèle toute autre discussion du genre, au moins jusqu'en 2028.
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1: L'information trafic revient juste après Ed Sheeran sur Autoroute Info. Mon trajet à vous.

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7: Un trafic légèrement perturbé en Haute-Savoie, tout au bout de la Nationale 205 en direction de l'Italie. Un trafic perturbé, une centaine de mètres de retenue. Ça devrait se résorber assez rapidement en amont du tunnel du Mont-Blanc. Partout ailleurs, pour le moment, sur le reste du réseau autoroutier alpin, aucune perturbation à vous signaler. L'information trafic revient avec le prochain point complet à 12h45. Ce sera après Billy Joel et tout de suite Emmanuel Moir sur Autoroute Info.

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1: Ravi de vous accompagner en ce dimanche 30 août sur Autoroute Info. Pour le moment, aucune difficulté. Votre trajet se déroule a priori sans encombre sur les différentes autoroutes alpines que vous circulez en direction du tunnel du Fréjus et celui du Mont-Blanc en direction de l'Italie ou à proximité des grandes agglomérations de la région, notamment Chambéry, Genève ou encore Grenoble. Des perturbations peut-être sur votre trajet si vous continuez au-delà des autoroutes alpines, notamment en direction de Paris via l'A6, un trafic très dense, et pour vous qui êtes en région lyonnaise et qui souhaite rejoindre notamment Dijon, il est recommandé d'emprunter la 42, puis la 40 et enfin la 39 en direction de Dijon. Une alerte pollution est toujours mise en place, notamment sur le territoire, sur le bassin grenoblois et le bassin lémanique. Il est recommandé de réduire sa vitesse de 20 km/h. Pour vous qui êtes déjà sur l'autoroute, un numéro peut vous être utile, celui du service client, comme l'explique Nadine Végiel des autoroutes APRR.
2: Par téléphone au 0806 004 004, on peut obtenir des informations relatives au télépéage, à l'électromobilité, à la gestion de son compte. Également à tout ce qui touche au paiement du péage, que ce soit en flux libre ou pour une constatation de non-paiement ou autre. Et puis également toutes les informations relatives au voyage, donc des informations sur les airs, sur le trafic, sur des tarifs, etc. Il faut savoir que ce numéro de téléphone est donc du lundi au dimanche, de 8h à 17h, non surtaxé, et qu'il est accessible aux personnes sourdes des malentendantes.
1: On fait le point sur les différentes fermetures de la semaine prochaine, dès demain, notamment dans le bassin genevois sur la 40 en direction de Chamonix. La sortie 14 pour Annemasse sera fermée de 20h30 à 6h. Une déviation est mise en place par la sortie 14 points Gaillard sur la 411. En Savoie, sur la 43 Maurienne, le tunnel d'Aurel, situé entre la barrière de péage de Saint-Michel-de-Maurienne et la sortie 30 pour Modane, sera fermé dans les deux sens de 21h à 6h.
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1: Dans les prochaines minutes, les enfants auront la parole sur Autoroute Info. Hugo, 8 ans, nous a demandé pourquoi il y avait des péages sur les autoroutes. Réponse dans quelques minutes après le retour de l'information trafic et Katsai, tout de suite.

0: Un retour sur la route des vacances qui se passe bien pour vous sur les différentes autoroutes alpines. Aucune perturbation à vous signaler, notamment si vous circulez, si vous souhaitez rejoindre l'Italie en direction des deux tunnels franco-italiens. Aucune perturbation à vous signaler. Je reviendrai sur vos conditions de circulation dans les prochaines minutes avec le prochain point complet. À présent, notre rubrique « Dis pourquoi ?» On répond aux questions posées par les plus jeunes voyageurs qui empruntent le réseau autoroutier. Véronique Voiron.
1: Pourquoi c'est comme
2: ça ? À quoi ça sert ?
1: Ça veut dire
2: comment ? Pourquoi ?
3: Question posée par Hugo, 8 ans.
4: Pourquoi il y a des péages sur l'autoroute ?
3: Et oui, au fait, pourquoi paye-t-on pour circuler sur ce type de route alors que d'autres sont gratuites ? Les autoroutes relient les villes entre elles. On peut y rouler à 130 km/h, doublé en toute sécurité, car le trafic s'écoule à sens unique sur plusieurs voies. Mais avant d'atteindre sa destination, il faut s'arrêter au péage, prendre un ticket, ou pas d'ailleurs, car il existe aussi des systèmes d'entrée sans ticket. Ensuite, au moment de sortir de l'autoroute, il faut payer en fonction des kilomètres parcourus. C'est ce que l'on appelle le péage. La France compte plus de 12 000 km d'autoroutes et cela a nécessité d'importants travaux. Une fois les autoroutes construites, il faut les entretenir, boucher les trous par exemple, renouveler les panneaux de signalisation, enlever la neige l'hiver, aider les gens quand ils tombent en panne. Sur ces voies, la sécurité est primordiale car les accidents à grande vitesse peuvent être fatals. Construire, entretenir, puis moderniser les autoroutes demande beaucoup de travail. L'État a donc missionné des sociétés spécialisées et comme cela coûte beaucoup d'argent, ces entreprises ont eu le droit d'installer des péages. L'État reste propriétaire des autoroutes et encadre l'évolution des prix des trajets. En France, au lieu de demander à tout le monde de payer, même ceux qui ne prennent jamais l'autoroute, au moyen d'un impôt par exemple, on fait payer uniquement les personnes qui l'utilisent. C'est le principe de l'utilisateur-payeur. Ce système permet notamment de faire contribuer à juste proportion les camions ou les clients étrangers à l'usage et donc à l'usure de nos autoroutes. Le coût d'un trajet sur le réseau autoroutier français dépend principalement de la distance parcourue et du type de véhicule. En résumé, quand tu passes au péage, ce n'est pas juste une barrière qui s'ouvre, c'est en quelque sorte une contribution pour que l'autoroute reste rapide, bien entretenue, propre et sécurisée pour tout le monde. Tu te poses des questions, nous, on y répond.

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2: Très bel après-midi, bon dimanche, bon week-end, bienvenue, il est 13h.
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2: Et ça se passe globalement bien ces temps-ci hein, sur l'ensemble des autoroutes sur lesquelles vous circulez. C'est fluide pour entamer cet après-midi dominical et ce, quel que soit l'axe sur lequel vous vous trouvez actuellement. Vous restez tout de même vigilant au volant de votre véhicule, un peu plus de 130 km/h, même pas plus de 110 recommandé sur une bonne partie de Rhône-Alpes où la pollution continue de sévir. Une particule fine toujours présente dans l'air de Rhône-Alpes en ce dimanche après-midi. Donc merci d'abaisser votre vitesse à pas plus de 110 km/h sur les axes concernés et cela vous permettra au passage d'économiser un peu de carburant et c'est important ces temps-ci au vu des tarifs pratiqués sur le pétrole et les différents carburants. On va s'intéresser également à ce qui se passe au-delà des autoroutes alpines avec du monde en revanche sur l'autoroute A6 en direction de Paris et du nord de la France et pour cette raison il vous est recommandé depuis la région lyonnaise d'éviter d'emprunter l'autoroute A6, préférez passer par les autoroutes A42 et A40 direction Bourg-en-Bresse et puis ensuite vous poursuivez votre trajet sur l'A39 jusqu'en Bourgogne pour éviter d'éventuelles perturbations sur cette autoroute A6. Voilà, j'espère que tout est clair.
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2: Voilà, je le disais, j'espère que tout est clair pour vous, pour vos conditions de circulation. Le reste de l'actualité, en tout cas, c'est tout de suite avec les titres de France Info.
3: Qu'une fusillade à Marseille la nuit dernière.
4: Un homme de 20 ans a été tué, 4 autres blessés dans le 3e arrondissement de Marseille par un tireur à deux roues qui a pris la fuite. Le parquet ouvre une enquête pour meurtre et tentative de meurtre. L'Islande dit non à une relance de négociation pour une adhésion à l'Union européenne, référendum de ce week-end. Dans un communiqué, le mouvement européen dans le pays se dit déçu et dénonce une campagne redoutable du camp du non. Un site du ministère du Logement inaccessible après une revendication de piratage massif. C'est le site spécialisé French Bridges qui le révèle. À l'origine de la cyberattaque, Zero Bytes, auteur déjà du piratage du fisc. Le ministère n'a pas souhaité communiquer. Et puis, nouveau coup dur pour l'AS Monaco Basket, débouté encore par la fédération. Le champion de France avait demandé un réexamen de son refus d'engagement en première et deuxième division, notamment pour des raisons financière. Le club est donc proche de la sortie du monde professionnel.
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2: J'aurai le plaisir de vous retrouver dans quelques instants, évidemment pour un retour sur vos conditions de circulation. Ce sera avec l'un des tubes, juste après l'un des tubes de cet été. Été avec toi, justement, interprété par Adèle Castillon.

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4: Pas de difficulté majeure pour entamer cet après-midi dominical. Hein. C'est fluide sur l'ensemble des autoroutes sur lesquelles vous circulez. On espère évidemment que cela va durer le plus longtemps possible. On compte sur votre clairvoyance, évidemment, de tous les instants. Respect de la vitesse sur autoroute. Un peu plus de 130, voire 110 en raison de la pollution aux particules fines qui se poursuit en cet après-midi. Puis attention également à maintenir vos distances de sécurité par rapport aux autres véhicules. Prochain rendez-vous trafic, le point complet à 13h15 sur Autoroute Info, le temps de repartir avec Cutting Crew pour les prochains kilomètres. On se retrouve rapidement, évidemment, pour des nouvelles du trafic. Bon après-midi, belles vacances également pour ceux qui profitent encore de quelques jours de congé. La rentrée, c'est demain.

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1: Excellent après-midi à vous tous. 13h15 avec toujours un trafic fluide hein, sur l'ensemble des axes sur lesquels vous circulez en ce moment. Aucune difficulté particulière. On espère évidemment que cela va se poursuivre. Limiter les risques d'accrochage et d'accident, ça serait quand même dommage de gâcher ce dimanche ou encore vos vacances en ayant un accident sur votre trajet. Pour cela, vous maintenez vos distances avec les autres véhicules et puis attention à la vitesse, hein, pas plus de 130 maximum, pas plus de 110. Recommandé également sur une partie de Rhône-Alpes où la pollution connue continue de sévir en ce début d'après-midi.
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1: Un beau dimanche, ciel bleu, grand soleil pour tout le monde actuellement.
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1: Le temps pour la suite de la journée, les prévisions de Météo France préparées et présentées aujourd'hui par Claire Chanal.
2: Cet après-midi, le ciel reste nuageux sur le centre et l'Île-de-France, tandis que de belles éclaircies percent sur le Grand Est et la Bourgogne-Franche-Comté. Quelques petites ondées sont possibles en cours de journée en région parisienne, tandis que des averses plus intenses et orageuses remontent sur le centre en cours d'après-midi, puis gagnent vers l'Allier, ouest de la Bourgogne et le Grand Est en fin de journée et soirée. Sur le reste de l'Auvergne et Rhône-Alpes, quelques nuages circulent, mais globalement, le soleil domine. Du côté du sud-ouest, le soleil brille jusqu'en fin de journée, puis des nuages gagnent par la côte aquitaine pour la soirée. Les températures sont estivales du sud-ouest au massif central et jusqu'à l'Alsace, avec 26 à 31 degrés. Elles sont de saison sur le centre et l'Île-de-France, avec 24 à 26. Comptez 24 degrés à Paris, 25 à Bourges, 26 à Nancy, Besançon et Dijon, 28 degrés à Clermont, 29 à Annecy, 30 degrés à Pau, 31 à Lyon et Grenoble. Demain lundi, le temps s'annonce nuageux à variable en général, encore venté dans la moitié nord, avec des températures assez stables.
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1: Les autoroutes peuvent parfois prendre de l'altitude. Dans quelques minutes, nous verrons qu'elles sont indispensables dans l'aviation. Rencontre avec un instructeur de vol qui nous expliquera comment il se sert des autoroutes pour se repérer en vol. Ce sera juste après Shakira et Burna Boy sur Autoroute Info. Dai Dai.

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2: Et pas de difficultés particulières cet après-midi sur les axes sur lesquels vous circulez. C'est fluide sur l'ensemble des autoroutes sur lesquelles vous circulez en ce moment. Avec le groupe Sofcel et Rosie en duo avec Bruno Mars pour nous emmener jusqu'à notre prochain rendez-vous trafic. Ce sera à 13h30, mais pour l'instant, on prend un peu de hauteur. Les autoroutes que vous empruntez permettent aussi à certains pilotes d'avion de se repérer plus facilement. Reportage de Marie Morlot.
3: Pour vous, l'autoroute sert à partir en vacances ou à rejoindre votre destination en voiture, en toute sécurité. Pourtant, elles sont un outil indispensable aux pilotes d'aviation légère. Alors en quoi une autoroute peut-elle être utile une fois dans les airs? Réponse avec Gérald Goulard, il est pilote instructeur à la Flight Academy de Tilchâtel, située tout près de l'A31 au nord de Dijon.
4: Aujourd'hui, nous on fait beaucoup de vols VFR, c'est-à-dire du vol à vue. Donc pour naviguer, on va avoir besoin de repères. Les plus évidents, les plus faciles pour nous sont très souvent les autoroutes. L'intérêt de l'autoroute, c'est qu'on peut cheminer. Ça s'appelle du vol au cheminement, c'est-à-dire qu'on peut suivre une autoroute pour aller dans une direction donnée. C'est même quasiment le principal repère pour nos pilotes. Ils sont très très visibles de loin, particulièrement. Le tracé est continu, donc on le repère facilement. Les échangeurs sont aussi très faciles à voir, hein. C'est super important pour nos élèves.
3: Alors, je crois que ces axes aussi ont d'autres atouts.
4: C'est aussi important de savoir qu'ils sont peu sensibles aux variations de saison, hiver comme été. Ils permettent de confirmer très rapidement leur position, si on se situe à droite, à gauche, à l'est, à l'ouest de ceci. Imaginons qu'un élève, nous sommes situés près de Dijon, souhaiterait aller vers Tours, par exemple.
3: Eh bien, justement, on ferait comment?
4: Vers Tours, c'est un sens est-ouest. Dans ces cas-là, il n'y a pas d'autoroute hein, qui va relier Dijon à Tours, mais on sait que de nombreuses autoroutes vont être croisées. Et donc, on apprend à l'élève, en fonction de sa vitesse, estimer un temps de vol. Imaginons qu'il lui faut une demi-heure pour se retrouver vers l'autoroute A6, je crois, près d'Avallon. Et bien voilà, il va prendre son chronomètre, décoller de Dijon, voler une demi-heure. Il doit se retrouver perpendiculaire à l'autoroute A6, qui est facilement reconnaissable. L'autoroute a cette particularité d'être visible vraiment de très très loin. C'est un long bandeau qui est presque rassurant pour nos élèves, pour nos pilotes.
3: Et pas d'inquiétude, si un avion se retrouve en difficulté, il est très peu probable qu'il atterrisse devant vous. Ça, c'est plutôt dans les films.

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1: L'été encore pour quelques heures pour bon nombre d'entre vous avant la rentrée scolaire demain lundi. En attendant, on profite évidemment de ce dimanche après-midi en prudence sur l'ensemble des axes sur lesquels vous circulez, hein, même si c'est parfaitement fluide sur l'ensemble des autoroutes. Ne risquez pas l'accident, maintenez vos distances avec les autres véhicules et puis respectez également, c'est évident, de la limitation de vitesse sur autoroute. Pas plus de 130 km/h, ce sera même recommandé à pas plus de 110 dans les secteurs où la pollution sévit toujours, et ce sur une bonne partie de Rhône-Alpes. Vous allez peut-être faire une pause durant votre trajet. Nadine Végiel des autoroutes APRR nous livre quelques conseils pour que ce moment se déroule au mieux.
2: Pour garantir une pause réussie à nos clients, ce que l'on préconise, c'est de bien choisir l'aire sur laquelle on s'arrête, et puis une fois qu'on a sorti notre pique-nique de la voiture ou les enfants, et bien de bien fermer son véhicule et veiller à ce qu'il n'y ait pas d'objet de convoitise ou de valeur en vue. Et puis après, profiter pleinement des aires, qu'elles soient de repos ou de service. Nos clients peuvent s'arrêter tous les 30 km environ en cas de besoin de pause, de somnolence, etc. Que ce soit une halte péage, une aire de repos ou bien une aire de service, c'est environ espacé de 30 km.
1: Voilà, et ne laissez jamais votre animal de compagnie, encore l'un de vos enfants, seul dans votre voiture sur les aires d'autoroute. Cela va de soi. Et le reste de l'actualité, c'est tout de suite avec les titres de France Info.
3: Un bateau de pêche français fait naufrage dans la Manche. Deux marins sont disparus.
4: Le navire a coulé au large de Plymouth, dans le sud-ouest de l'Angleterre. Trois personnes ont été secourues, mais deux marins restent introuvables. Selon les premiers éléments de l'enquête, le naufrage a été provoqué par un filet de pêche qui s'est coincé dans le moteur du bateau. Un homme de 20 ans a été tué à Marseille la nuit dernière après des tirs sur un bar situé près de la gare Saint-Charles. Il y a également quatre blessés, dont deux mineurs. Une enquête pour meurtre et tentative de meurtre en bande organisée a été ouverte par le parquet de Marseille. Une femme de 22 ans a été tuée, 5 autres personnes blessées en Suisse après des coups de feu dans un festival de techno à Aarau, dans le nord du pays, près de Zurich. Selon la police, les auteurs des tirs sont toujours recherchés. Olivier Faure sera bien candidat à la primaire socialiste. On l'apprend aujourd'hui. Le premier secrétaire du PS l'annoncera officiellement ce soir au journal de 20h de TF1. Il a dévoilé ses intentions hier soir aux parlementaires socialistes.
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1: L'un des duos de cet été 2026, Tame Impala et Jenny sur Autoroute Info, ça s'appelle Dracula. Bonne route à vous.

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1: Allez, on part en Haute-Savoie. Attention, si vous empruntez en ce moment l'autoroute A41 Nord en direction d'Annecy et de Genève avec un véhicule en panne, arrêté dans la sortie 15 points de Seynaud Sud. Attention, évidemment, si vous quittez l'autoroute à cet endroit. Prochain rendez-vous trafic dans moins de 2 minutes.

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1: Et nous sommes toujours en prudence sur la 41 Nord, direction Annecy et Genève, avec ce véhicule en panne dans la sortie 15 points de Seynot Sud. Attention à bien réduire l'allure, hein, vide. Évidemment, si vous quittez l'autoroute A41 Nord à cet endroit, les services de sécurité se rendent actuellement sur place. Partout ailleurs, ça se passe bien en ce début d'après-midi. Hein, pas d'autres perturbations majeures à vous signaler. Prochain rendez-vous trafic, le point complet à 13h45 après les Irlandais, Cranberries et Zazie sur Autoroute Info. Belle route à vous.

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1: Très bel après-midi à vous, bonne route évidemment, soyez vigilants, notamment si vous êtes en Haute-Savoie en ce moment sur l'autoroute A41 Nord. On est en direction d'Annecy et de Genève avec toujours la présence de ce véhicule en panne dans la sortie 15.1 de Seynot Sud. Il peut y avoir de la gêne dans cette bretelle, en tout cas il faut bien réduire votre allure si vous quittez évidemment l'autoroute A41 Nord à cet endroit. Partout ailleurs, ça se passe bien, tout est clair en ce début d'après-midi, un trafic fluide sur les axes de Rhône-Alpes, aucune perturbation particulière, pas de bouchon, pas de ralentissement, c'est fluide. En attendant peut-être un peu plus de trafic, ce sera en fin d'après-midi vraisemblablement. En attendant, attention à la pollution qui continue de sévir sur une partie de Rhône-Alpes, pollution aux particules fines, et là vous allez apercevoir les panneaux qui indiquent la présence de la pollution. Il est recommandé d'abaisser votre vitesse pour ne plus dépasser cet après-midi sur route les 110 km/h. La rentrée scolaire à partir de demain lundi, et la rentrée également pour les travaux avec des chantiers qui seront en place les soirs et nuits de la semaine prochaine. Ça vous concernera notamment en Haute-Savoie, dans le bassin genevois précisément, puisque sur l'autoroute A40 en direction de Chamonix, la sortie 14 d'Annemasse sera fermée chaque soir et nuit de la semaine prochaine entre 20h30 et 6h le lendemain matin, avec une déviation en place qui se fera par la sortie 14.1 de Gaillard sur l'autoroute A411. Et puis à noter également que là aussi, tous les soirs et nuits de la semaine prochaine, sur l'A43, l'axe Lyon-Chambéry, eh bien ce sera la sortie 9 de la Tour du Pin qui sera fermée toutes les nuits entre 21h et 6h le lendemain matin.
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1: Allez, on se retrouve dans quelques minutes, on tournera une page d'histoire, on ira dans le Jura pour découvrir la grande saline royale de Salins-les-Bains. Ce sera juste après Alex Warren sur Autoroute Info, Fever Dream.

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5: Et c'est finalement en direction de Chambéry que ce véhicule est en panne en Haute-Savoie sur la 41 Nord, direction donc Chambéry et Lyon. Véhicule toujours arrêté dans la sortie 15 points de Seine-au-Sud. Attention évidemment si vous quittez l'autoroute à cet endroit avec les services de sécurité qui se rendent sur les lieux pour dépanner ce véhicule arrêté donc dans cette bretelle de sortie d'autoroute. Notre prochain rendez-vous trafic à 14h sans faute sur Autoroute Info après Miles Smith et Alizé, souvenir de la fin des années 90 avec ce titre Moi Lolita. Mais pour l'instant nous partons à la Grande Saline de Salins-les-Bains, c'est dans le Jura, site classé depuis 2009 au patrimoine mondial de l'UNESCO et qui témoigne de l'histoire de la région. Reportage sur place avec Sarah Gabzi.
6: Monsieur Le Gouy, Saline de Salins-les-Bains.
7: Les touristes qui visitent les salines maintenant voient un musée. Ils ne se rendent pas compte que dans le temps, c'était une usine qui faisait travailler des ouvriers et des 10h, 12h par jour.
8: Véritable modèle industriel au Moyen-Âge, la Grande Saline employait à l'époque 820 hommes et femmes sur les 8000 habitants que comptait la ville. Visite du lieu avec Perrine Lefebvre-Girardeau.
9: Là, on se trouve dans un des deux puits d'exploitation de la Grande Saline. En fait, la Grande Saline de Salins-les-Bains, c'est un site de production de sel qui est entré en fonction au 8e siècle et qui va produire du sel jusqu'en 1962, donc pendant 1200 ans. Donc en fait, à Salins-les-Bains, on va produire du sel en exploitant des sources naturelles d'eau salée qu'on va récupérer et qu'ensuite on va faire évaporer dans deux grandes cuves qu'on appelle des poêles à sel et on va faire chauffer artificiellement l'eau salée. Ça, c'est ce qu'on appelle le sel ignigène. Ignis, en latin, c'est le feu, donc c'est le sel qui est généré par le feu. Et donc, au 8e siècle, on n'a pas besoin de creuser en fait sous terre parce que l'eau salée, elle affleure naturellement vers la surface. Donc, on a deux sources sur le site de la Grande Saline. On récupère l'eau salée directement dans les sources de surface. Et on obtient déjà une concentration très honorable pour l'époque qui est équivalente à nos mers et océans. Là, justement, on est dans un de ces puits qu'on appelle le puits à grès. C'est un puits qui est immense. Hein. On est très loin des puits de jardin. Il fait à peu près 40 mètres de long, 25 mètres de large et 13 mètres de profondeur.
8: Élément essentiel au Moyen-Âge pour la conservation des aliments, la production de sel s'est définitivement arrêtée dans les années 60. C'est désormais le thermalisme qui a pris le relais.
9: Alors, l'eau salée, en fait, pour les thermes, elle est captée au cœur de la ville. Donc, il y a un forage qui est à 100 mètres de la Grande Saline et il y en a un autre qui est sous l'hôtel de ville. L'établissement thermal est un établissement effectivement de cure, de soins pour des personnes qui souffrent principalement de rhumatologie, mais on peut aussi finalement en profiter pour de la détente et du bien-être.
8: L'histoire de la Grande Saline est racontée aujourd'hui dans le musée du sel, un lieu ouvert tous les jours et situé dans le Jura près de l'A36 et de l'A39.

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2: Bon dimanche, bonnes vacances à vous, bel après-midi, il est 14h.
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2: Un dernier week-end avant la reprise, la rentrée scolaire, ce mardi matin. Et évidemment, ça va générer du trafic en début de matinée. Pour l'heure, on s'intéresse à ce qui se passe actuellement. Attention, toujours, si vous empruntez l'autoroute A41 Nord en Haute-Savoie, sur cet axe en direction de Chambéry, ici précisément, vous quittez l'autoroute au niveau de la sortie 15 points de Seynaud Sud. Il y a toujours ce véhicule en panne dans cette sortie d'autoroute avec les agents autoroutiers qui se trouvent à présent sur place. Un peu d'activité donc dans cette bretelle. Soyez particulièrement vigilants à cet endroit. Partout ailleurs, ça se passe correctement pour entamer cet après-midi dominical. Pas d'autres perturbations. Trafic fluide en tout cas sur l'ensemble des autoroutes sur lesquelles vous circulez en ce moment, vous faites en sorte évidemment que ces bonnes conditions de circulation perdurent en limitant les risques d'accident, respect de la vitesse et vous maintenez également vos distances avec les autres véhicules.
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2: L'actualité nationale et internationale à présent avec les titres de France Info.
3: Et d'abord ce naufrage au large des côtes nord de Chypre.
4: C'est un ferry qui est en difficulté. Le bateau transporte 270 personnes. Une opération de sauvetage est en cours. Au large des côtes anglaises, deux marins sont portés disparus après le naufrage d'un bateau de pêche français de Saint-Brieuc. Une importante opération de recherche est là aussi en cours. Une chasse à l'homme lancée en Suisse après des tirs mortels cette nuit lors d'une rave party à Arau près de Zurich. Une femme de 22 ans est morte. Autres personnes sont blessées. Le site Zéro Logement Vacant du ministère de la Ville a été piraté. Les hackers affirment avoir récupéré près de 149 millions d'enregistrements. L'Islande dit non à une adhésion à l'Union européenne, résultat du référendum organisé hier et qui gèle toute autre discussion du genre au moins jusqu'en 2028. Et puis décollage réussi depuis la Floride du télescope Roman. La NASA a lancé dans l'espace l'appareil qui doit réaliser un nouvel atlas de l'univers et étudier l'invisible, c'est-à-dire la matière et l'énergie noire, dont on ne connaît pas l'origine, mais qui peut représenter 95% de notre univers.
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2: Et retour sur Terre avec Joseph Kamel sur Autoroute Info, en duo avec Vita, avec ce titre, ça s'appelle Jamais, je retrouve, c'est promis, dans moins de 5 minutes.

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5: Bel après-midi à vous, bon dimanche avec les agents autoroutiers, un dépanneur en opération sur la Haute-Savoie, sur la 41 Nord, direction Chambéry, et ce dans la sortie 15 points de Seynaud Sud. Un véhicule est toujours en panne dans cette sortie d'autoroute. Évidemment, vous faites particulièrement attention si vous quittez cette 41 Nord à cet endroit. Partout ailleurs, ça se passe bien, pas d'autres perturbations particulières. Je vous retrouve à 14h15, le point complet sur vos conditions de circulation. Ce sera juste après ce titre des années 90, le groupe Ultranaté, souvenez-vous, avec ce titre, Free.

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1: Bienvenue à vous, hein, si vous nous rejoignez à l'instant, bon dimanche, c'est 14h15, ça se passe bien sur l'ensemble des autoroutes sur lesquelles vous circulez, hein, aucune difficulté particulière, pas d'incident qui pourrait non plus vous surprendre sur votre trajet, vous profitez évidemment de ces bonnes conditions de circulation, restez vigilant quoi qu'il en soit, limitation de votre allure, pas plus de 130 et même 110, là vous apercevez les panneaux qui vous indiquent la présence de la pollution aux particules fines sur une bonne partie de Rhône-Alpes, il vous est recommandé de ne pas dépasser les 110 km/h. C'est une bonne manière également, hein, d'économiser du carburant en ces temps où les prix sont fortement impactés. Et évidemment, vous le savez, voilà, utile et agréable de réduire sa vitesse en ce dimanche après-midi.
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1: Et rien à signaler du côté du ciel, grand ciel bleu pour tout le monde, beau soleil en ce dimanche.
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1: Le temps d'ailleurs pour les prochaines heures avec les prévisions de Météo France présentées aujourd'hui par Claire Chanal.
2: Cet après-midi, le ciel reste nuageux sur le centre et l'Île-de-France, tandis que de belles éclaircies perdent sur le Grand Est et la Bourgogne-Franche-Comté. Quelques petites ondées sont possibles en cours de journée en région parisienne, tandis que des averses plus intenses et orageuses remontent sur le centre en cours d'après-midi, puis gagnent vers l'Allier, ouest de la Bourgogne et le Grand Est en fin de journée et soirée. Sur le reste de l'Auvergne et Rhône-Alpes, quelques nuages circulent, mais globalement, le soleil domine. Du côté du sud-ouest, le soleil brille jusqu'en fin de journée, puis des nuages gagnent par la côte aquitaine pour la soirée. Les températures sont estivales du sud-ouest au massif central et jusqu'à l'Alsace, avec 26 à 31 degrés. Elles sont de saison sur le centre et l'Île-de-France avec 24 à 26. Comptez 24 degrés à Paris, 25 à Bourges, 26 à Nancy, Besançon et Dijon, 28 degrés à Clermont, 29 à Annecy, 30 degrés à Pau, 31 à Lyon et Grenoble. Demain lundi, le temps s'annonce nuageux à variable en général, encore venté dans la moitié nord, avec des températures assez stables.
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1: Et vous circulez peut-être en véhicule électrique. Il arrive parfois que les stations de recharge soient prises d'assaut lors des départs en vacances, notamment dans quelques minutes. En tout cas, on vous délivrera quelques conseils pour éviter les désagréments au moment de faire votre recharge. Ce sera après Teddy Swim sur Autoroute Info. Bonne route à vous, on se retrouve rapidement.

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1: Ludivine Sagnier, bonjour. 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
6: Bienvenue si vous nous rejoignez avec de bonnes conditions de circulation pour entamer cet après-midi dominical. Pas de bouchons, pas de ralentissement, trafic fluide sur l'ensemble des axes. Actuellement, on espère évidemment que cela va se poursuivre. On peut s'attendre tout de même à un peu plus de trafic pour la fin de journée avec les ultimes retours, peut-être de vacances ou en tout cas de week-end. On va évidemment surveiller tout cela. Prochain rendez-vous trafic. D'ailleurs, ce sera à 14h30 après les Beach Boys et Gérard de Palmas à suivre dans quelques instants. Mais pour l'instant, si vous circulez en voiture électrique et si vous redoutez de trouver des stations de recharge saturées lors de votre trajet, des situations peuvent être évitées. Ces situations peuvent être évitées en suivant des recommandations toutes simples. On voit tout cela avec Franck Pélissier.
7: Avec de plus en plus de véhicules électriques en circulation, il arrive parfois, et notamment lors des journées de fort trafic, à l'occasion des grands départs en vacances, qu'il y ait de l'attente et donc une certaine crispation des conducteurs au niveau des bornes de recharge le long du réseau autoroutier. Pour éviter ces désagréments, écoutez les conseils de Bruno Bouvard, responsable du département installation commerciale chez APRR.
8: Soyez finalement un petit peu prévoyant, un petit peu plus peut-être que d'habitude. Anticipez en ayant recours aux sites internet, applications et autres planificateurs d'itinéraires comme Better Route Planet, PlugShare, ChargeMap ou Fully par exemple, qui peuvent finalement vous informer avant d'arriver sur l'aire du niveau d'occupation de la station de recharge. Du coup, gardez toujours un petit 20% d'autonomie si d'aventure la station sur laquelle vous aviez jeté votre dévolu était occupée pour aller sur la station suivante.
7: Autre information à savoir, toutes les aires de service des réseaux APRR, AREA et ALIAE sont équipées de stations de recharge à très haute puissance.
8: Elles ont en moyenne 8 points de charge. Des points de charge qui peuvent délivrer des puissances de 150 à 350 kW, soit même plus que ce que les véhicules aujourd'hui peuvent accepter. Elles sont toutes interopérables, elles acceptent donc tous les véhicules avec les connecteurs CCS, T2 et CHAdeMO et autorisent toutes les cartes de paiement des opérateurs de mobilité du marché et pour la plupart les cartes bleues également.
9: L'un des problèmes aussi qui peut conduire à une saturation de l'accès aux bornes de recharge, c'est la façon dont les conducteurs se rechargent.
8: Oui, en effet, il y a quelques bonnes pratiques que l'on doit idéalement respecter dans l'intérêt de tous. Il faut savoir que le temps pour charger de 20% à 80% une batterie est à peu près le même que pour passer de 80% à 100% avec les chimies actuelles des batteries sur les véhicules. Donc, pour permettre de se recharger tous en attendant un minimum de temps, eh bien, libérez la station dès lors que vous avez atteint un niveau de charge de 80%.
7: Enfin, sachez que le temps moyen pour une recharge à 80% des batteries de votre véhicule est dans environ 30 minutes, il est donc inutile de le laisser brancher plus longtemps.

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1: Bienvenue sur Autoroute Info, 14h30, avec toujours de très bonnes conditions de circulation pour entamer cet après-midi dominical. Hein, pas de difficultés majeures, pas de bouchons, pas de ralentissement. Pour l'instant, ça se passe très bien. On attendra peut-être la fin d'après-midi hein, pour connaître quelques perturbations. Mais pour l'instant, tous les voyants sont au vert. Vous restez, quoi qu'il en soit, vigilant au volant de votre véhicule. Attention notamment à bien respecter les distances de sécurité avec les autres véhicules. C'est ce que nous rappelle Elliot Monod.
2: Pour éviter d'être surpris par un ralentissement soudain, pensez à laisser une distance de sécurité suffisante avec le véhicule que vous suivez. Et oui, si vous parvenez à lire la plaque d'immatriculation du véhicule devant vous, cela veut évidemment dire que vous êtes trop près. Vous ne pourrez pas vous arrêter à temps s'il freine brusquement, puisqu'à 130 km/h, vous parcourez 36 mètres par seconde. En guise de repère visuel, les grandes lignes blanches sur la partie droite de la chaussée, et cela vous est rappelé sur certains panneaux, un trait égale danger, mais deux traits égale sécurité.
1: Et le reste de l'actualité, on retrouve la rédaction de France Info.
3: Magnan, une enquête est ouverte pour meurtre et tentative de meurtre par le parquet de Marseille.
4: Après la mort d'un homme de 20 ans tué la nuit dernière après des tirs visant un bar situé près de la gare Saint-Charles à Marseille, il y a également 4 blessés dont 2 mineurs. Une femme de 22 ans a été tuée et 5 autres personnes ont été blessées en Suisse après des coups de feu dans un festival de techno à Arreau dans le nord du pays près de Zurich. Selon la police, les auteurs des tirs sont toujours recherchés. Deux marins ont disparu après le naufrage d'un bateau de pêche français dans la Manche. Le navire a coulé au large des côtes anglaises. 3 personnes ont été secourues, mais 2 marins restent introuvables. Selon les premiers éléments de l'enquête, le naufrage a été provoqué par un filet de pêche qui s'est coincé dans le moteur du bateau basé à Saint-Brieuc. Plusieurs personnes sont mortes au large de l'île de Chypre aujourd'hui après le naufrage d'un bateau de croisière parti de Chypre Nord avec 267 personnes à bord. La République turque de Chypre Nord a lancé une opération de secours. Une centaine de personnes ont été évacuées.
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1: On se retrouve dans quelques instants. En attendant, les prochains kilomètres, c'est avec le groupe Muse.

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1: Pas de difficulté en ce dimanche après-midi hein, sur votre trajet, c'est parfaitement fluide sur les autoroutes alpines, pas de perturbations particulières non plus, pas d'incident ou d'accident qui pourrait vous contraindre et vous surprendre, surtout sur votre trajet. Prochain rendez-vous trafic, 14h45 sur Autoroute Info, avec la voix de Barry White dans quelques instants, et tout de suite c'est le rock du groupe One Republic, Counting Stars. Les...

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1: Avec un trafic parfaitement fluide en ce moment sur les autoroutes alpines. Pas de difficultés particulières sur votre trajet milieu d'après-midi. Plutôt calme hein, sur les axes sur lesquels vous circulez. En attendant certainement un peu plus de monde en fin de journée. C'est le dernier week-end avant la rentrée scolaire. Ce sera mardi matin. Vous allez être certainement nombreux à rentrer en tout cas de ce week-end ou encore de vos derniers jours de vacances. On verra tout cela évidemment sur Autoroute Info. Et pour l'instant, c'est le moment pour Gerline Mia et Paulin Caillard de répondre à vos questions concernant les travaux réalisés sur les autoroutes.
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2: Vrai ou faux, les chantiers autoroutiers sont parfois interrompus provisoirement pour protéger une espèce animale.
3: C'est vrai, la biodiversité est prise en compte dans la planification des travaux et fait intervenir des experts en écologie en amont de la programmation. En présence d'espèces protégées, le planning des travaux est ajusté pour ne pas perturber le cycle biologique des espèces. Les périodes de reproduction, d'hibernation ou encore de migration sont donc prises en compte.
2: Et quels animaux peuvent être concernés ?
3: Eh bien, les chauves-souris et les oiseaux nicheurs qui investissent souvent des ponts ou des viaducs. Par exemple, dans le territoire de Belfort, pour les travaux réalisés sur le viaduc de la Savoureuse sur l'A36, une attention toute particulière a été apportée à la protection des hirondelles de rivage.
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1: Qui dit rentrée scolaire dit certainement interrogation écrite hein, dans les prochains jours. Et bien juste avant cela, ce sera notre quiz des vacances à suivre avec l'occasion de ce défi entre parents et enfants une dernière fois durant ces vacances scolaires avec des questions de culture générale. Vous faites les équipes, on revient rapidement. Ce sera juste après Djungili sur Autoroute Info, juste un peu.

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3: 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Bon week-end à vous, bienvenue. Si vous nous rejoignez à l'instant, ça se passe toujours très bien sur l'ensemble des autoroutes sur lesquelles vous circulez. Cet après-midi, un peu de pollution, particules fines toujours présentes sur une bonne partie de Rhône-Alpes. Là où vous apercevez les panneaux qui vous indiquent la présence de la pollution, on vous recommande de réduire l'allure de 20 km/h, pas plus de 110 sur les autoroutes. Ça permet également au passage d'économiser quelques litres précieux de carburant. Le groupe Ozone, on va se replonger dans les années 90, dans quelques minutes sur Autoroute Info pour nous emmener jusqu'à notre prochain rendez-vous trafic. Ce sera à 15h, mais pour l'instant, ce sont encore les vacances, une bonne occasion de tester votre culture générale avec un quiz entre parents et enfants. C'est avec Franck Pélissier.
4: Le principe est simple, 4 questions de culture générale. Je pose les questions, vous avez quelques secondes de réflexion pour trouver et je donne la réponse dans la foulée. Tout le monde joue dans l'habitacle, parents comme enfants, et que le meilleur gagne. Et on commence avec une question qui va sans doute donner l'avantage aux parents. Qui est le dernier cycliste français à avoir remporté le Tour de France ? Le dernier vainqueur français est Bernard Hinault. Le champion breton a gagné 5 Tours de France, le dernier en 1985. Cela fait donc plus de 40 ans que nous lui attendons un successeur. Mais qui sait si très bientôt, cette longue attente ne sera pas enfin récompensée.
5: Ah, il est prêt à se faire sauter le caisson aujourd'hui, Paul Sexas.
4: On poursuit avec une question sur laquelle les parents risquent bien de se casser les dents. Attention, qu'est-ce que le 6-7? Si les enfants viennent de faire un drôle de geste dans la voiture, c'est qu'ils ont sans doute la réponse. Le 6-7 est ce qu'on appelle un mème internet, une tendance qui consiste à effectuer un mouvement de balancier avec les bras, sans raison particulière, une gestuelle étonnante que les pré-ados du monde entier partagent sur les réseaux sociaux depuis 2025. Question cinéma à présent. Parents, enfants, soyez réactifs. Quel est le plus grand succès du cinéma français au box-office depuis sa création ? Il fallait répondre « Bienvenue chez les Ch'tis » de Danny Boone, numéro 1 absolu avec plus de 20 millions d'entrées en salle.
6: Bravo Milote !
4: Intouchable avec le très populaire Omar Sy se classe deuxième. Et le numéro 3 est ancien, c'est La Grande Vadrouille, sortie en 1966.
7: Tout à l'heure, you are French.
4: Allez, on termine par une question à la limite entre histoire et politique. Quel a été le dernier président américain à obtenir le prix Nobel de la paix ? Donald Trump en a rêvé, il en a même fait de gros caprices, mais il ne l'a pas obtenu. Il faut remonter à 2009 pour voir un président américain emporter le prestigieux prix. C'est Barack Obama qui en a été le lauréat.
8: You are fake news.
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2: Excellent week-end, bon dimanche à vous. Bienvenue, il est 15h.
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2: Et toujours ces conditions de circulation quasiment idylliques en ce milieu d'après-midi. En tout cas, le trafic est fluide sur l'ensemble des autoroutes alpines. Pas de difficultés, pas de bouchons, pas de ralentissements à prévoir. Ce sera certainement le cas jusqu'en fin d'après-midi où l'on pourrait connaître un peu plus de monde, un peu plus de circulation en raison des retours du week-end et encore ces quelques retours de vacances estivales avant la rentrée scolaire. Ce sera mardi prochain. Attention, risque d'accident. D'ailleurs, que faut-il faire si vous êtes témoin d'un accident ou d'un obstacle sur les autoroutes avec les conseils de Sébastien Vattier, l'un des responsables des centres Centaure. Il est au micro de Raphaël Giudicelli.
3: La première chose à ne pas faire, c'est déjà de s'arrêter tout de suite pour aller voir ce qui se passe parce que ça risque d'encombrer la chaussée et là on va être sur un risque de suraccident. Donc l'idéal, c'est d'aller jusqu'au prochain refuge où on va trouver une borne d'appel ou alors si on ne veut pas utiliser la borne d'appel, aller quand même jusqu'au refuge de manière à pouvoir se serrer sur le côté droit et puis utiliser une application style les applis SOS Autoroute.
4: L'application SOS Autoroute qui utilise les fonctions de géolocalisation de votre smartphone pour émettre un appel d'urgence et signaler votre position au poste de contrôle sécurité. C'est bien pratique.
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2: Le reste de l'actualité avec les titres de France Info.
5: À Paris, le président d'une association LGBT+, a été victime d'une agression homophobe.
6: Agressé la nuit dernière avec une bouteille en verre, il raconte qu'il a reçu des insultes homophobes. Un homme a été interpellé. Le parquet de Paris a ouvert une enquête pour violence en raison de l'orientation sexuelle de la victime. « Nous ne céderons jamais nos rues à la haine », a réagi sur X le maire de Paris, Emmanuel Grégoire. Un site du ministère du Logement inaccessible après une revendication de piratage massif. C'est le site spécialisé French Bridges qui le révèle à l'origine de la cyberattaque. Zero Bytes, auteur déjà du piratage du fisc, le ministère n'a pas souhaité communiquer. C'est un non, l'Islande ne veut pas rouvrir les négociations pour une adhésion à l'Union Européenne. Les Islandais l'ont rejeté lors du référendum avec 52,8% des voix. La police suisse mobilisée pour retrouver les auteurs des tirs de la nuit dernière. Un mort et 5 blessés en marge d'une rave party dans le nord du pays près de Zurich. Et puis la NASA a lancé le télescope spatial Roman il y a un peu plus d'une heure, projet d'une décennie à 4 milliards de dollars et doit accomplir dans les prochaines années une cartographie du cosmos.
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2: Merci d'avoir choisi Autoroute Info en ce milieu d'après-midi. On se retrouve dans quelques instants après Julien Lieb, dis-moi où.

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10: Belle fin d'été hein, avant la rentrée scolaire. Ça se passe bien en tout cas sur les autoroutes alpines cet après-midi. Pas de perturbations. Trafic parfaitement fluide. Pas de bouchons, pas d'incident ou d'accident en tout cas. Prévoir à cette heure-ci, 15h15, prochain rendez-vous trafic. Le point complet après ce titre du groupe Foreigner sur Autoroute Info.

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1: Vous profitez également de ce beau temps, un temps très clément ce dimanche après-midi.
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1: Et la suite pour le temps, justement les prévisions de Météo France préparées et présentées aujourd'hui par Claire Chanal.
2: Cet après-midi, le ciel reste nuageux sur le centre et l'île de France, tandis que de belles éclaircies perdent sur le Grand Est et la Bourgogne-Franche-Comté. Quelques petites ondées sont possibles en cours de journée en région parisienne, tandis que des averses plus intenses et orageuses remontent sur le centre en cours d'après-midi, puis gagnent vers l'Allier, ouest de la Bourgogne et le Grand Est en fin de journée et soirée. Sur le reste de l'Auvergne et Rhône-Alpes, quelques nuages circulent, mais globalement, le soleil domine. Du côté du sud-ouest, le soleil brille jusqu'en fin de journée, puis des nuages gagnent par la côte aquitaine pour la soirée. Les températures sont estivales du sud-ouest au massif central et jusqu'à l'Alsace, avec 26 à 31 degrés. Elles sont de saison sur le centre et l'île de France, avec 24 à 26. Comptez 24 degrés à Paris, 25 à Bourges, 26 à Nancy, Besançon et Dijon, 28 degrés à Clermont, 29 à Annecy, 30 degrés à Pau, 31 à Lyon et Grenoble. Demain lundi, le temps s'annonce nuageux à variable en général, encore venté dans la moitié nord, avec des températures assez stables.
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1: Allez, restez avec moi dans quelques instants. Rendez-vous avec notre chronique En route avec. Nous vous effectuerons un bout de trajet en compagnie du chanteur Gaëtan Roussel. Ce sera juste après une autre chanteuse, cette fois-ci Charlotte Carlin sur Autoroute Info.

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6: Très bel après-midi avec un trafic fluide en ce moment sur l'ensemble des autoroutes. Attention, la pollution est tout de même présente sur une partie de Rhône-Alpes. Pollution aux particules fines toujours constatées. Vous allez apercevoir des panneaux qui vous indiquent les secteurs qui vont peut-être vous concerner. Si c'est le cas pour vous, il faut réduire votre vitesse. C'est une recommandation, mais faites-le pour le bien de tout le monde. Hein. Moins 20 km/h recommandé, pas plus de 110 sur les autoroutes. Ça permet au passage de gagner quelques précieux litres de carburant. Notre chronique en route avec, qui a l'occasion d'une tournée en Savoie, le chanteur Gaëtan Roussel s'est prêté au jeu des questions-réponses au micro de Véronique Voiron.
7: Allez, viens, je t'emmène au vent.
8: Gaëtan Roussel, bonjour.
7: Bonjour.
8: Ça fait quand même des décennies que vous écumez les routes de France et de Navarre. Qu'est-ce que ça représente de faire les tournées pour vous?
7: C'est un pan de mon métier que j'aime beaucoup. Et d'ailleurs, quand j'ai commencé ce métier, ce que je regardais au loin, à l'horizon, c'était faire des concerts, jouer. Moi, je trouve que sur scène, le temps s'écoule différemment. Il y a une suspension, j'adore ça.
8: Alors, votre expérience de conducteur, vous avez le permis, Gaëtan?
7: Oui, j'ai le permis.
8: Est-ce que vous aimez conduire déjà?
7: Oui, j'aime bien conduire. Et j'aime bien aussi écouter de la musique en conduisant. Ce qui est bien, c'est conduire quand on a un peu de temps. Donc, moi, j'ai pas la contrainte de la voiture au travail, ce qui est une autre manière d'être dans une voiture. Donc, le temps peut s'écouler tranquillement. Et c'est là où j'aime bien conduire.
8: Quel type de conducteur vous êtes?
7: Calme.
8: Et qu'est-ce qui vous agace justement sur la route?
7: Ben ceux qui sont partis trop tard et qui du coup veulent arriver plus vite. Voilà, je vois dans votre regard que vous en faites partie. Voilà, mais je crois que je reste calme. Mais après au volant, les petits mots d'oiseau, ça sort vite. Hein. Je me suis surpris moi-même. Hein. Je ne sais pas pourquoi à cette place-là, tout d'un coup, ça sort tout seul.
8: Un endroit qui vous apaise, où vous aimez aller pour vous ressourcer, ce serait où?
7: Ben, je dirais la maison que nous avons en Provence, autour d'une petite chaîne de montagnes qui s'appelle les Alpilles. C'est un endroit qui m'apaise, qui résonne avec tranquillité pour moi, même si j'y travaille un peu, mais on s'y retrouve en famille. Ça me plaît, les mers d'olivier, comme ça me plaît, l'huile d'olive, ça me plaît.
8: Un endroit que vous ne connaissez pas encore, un pays où vous souhaiteriez aller, ce serait où?
7: J'aimerais bien connaître le Vietnam.
8: Ouais.
7: Voilà, mais s'il faut y aller en voiture, je vais aller un peu moins loin.
8: Un message pour les auditeurs d'Autoroute Info, les gens qui nous écoutent, qu'est-ce qu'on pourrait leur dire?
7: Mesdames et messieurs, soyez prudents, regardez dans le rétroviseur, parce que quand on regarde dans le rétroviseur, c'est pour regarder ce qui se passe derrière, mais c'est surtout pour mieux aller de l'avant. Donc être prudent. Et voilà, et comme ça vous irez loin, je vous souhaite un magnifique horizon.
8: Merci beaucoup Gaëtan Roussel d'avoir fait ces quelques kilomètres en notre compagnie.
6: Précieux conseil de Gaëtan Roussel à l'instant. Il sera en concert d'ailleurs la semaine prochaine, le 4 septembre, ce sera vendredi prochain, du côté de Bourgoin-Jallieu. Concert donc de Gaëtan Roussel, ex-Louise Attac. D'autres artistes sur Autoroute Info pour nous emmener jusqu'à notre prochain rendez-vous trafic. Ce sera à 15h30, Huge Overkill et Estelle. Et ce titre, American Boy, bel après-midi.

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1: Les vacances d'été qui s'achèvent, mais le week-end qui perdure, et ça se passe toujours très correctement hein, sur les autoroutes sur lesquelles vous circulez en ce milieu d'après-midi, et c'est tant mieux. On espère que cela va durer le plus longtemps possible. On peut prévoir des bouchons et des ralentissements en fin d'après-midi avec les retours de cette journée de dimanche, mais pour l'instant ça se passe bien. Faites en sorte que ces bonnes conditions de circulation se poursuivent. Un respect de la vitesse, pas plus de 130 sur le réseau autoroutier, puis respect également, c'est important, de vos distances de sécurité sur votre trajet. On l'a également tous constaté, certains automobilistes restent sur la voie du milieu ou sur celle de gauche sans jamais se rabattre, ce qui est formellement interdit. C'est ce que nous rappelle Jérémy Esclavard.
2: Sur autoroute, on roule à droite. Rodolphe Cyr, des autoroutes APRR.
3: Comme le stipule le code de la route, article R412-9, sur autoroute, on roule à droite, bien sûr, sans empiéter sur la bande d'arrêt d'urgence. Les autres voies, quel que soit leur nombre, ce sont des voies qui sont dédiées au dépassement. Sur une autoroute, par exemple, à trois voies, dès lors qu'on n'a personne sur la voie de droite, on n'a rien à faire sur la voie médiane ou sur la voie de gauche. On doit rouler sur la voie de droite, très clairement.
2: Rouler sans raison valable sur une autre voie que celle de droite sur autoroute est puni par l'amende de 35 euros prévus pour les contraventions de deuxième classe.
1: L'actualité nationale et internationale à présent avec les titres de France Info.
4: Opérations de sauvetage au large de Chypre. Un ferry transportant environ 270 personnes prend l'eau. Les autorités annoncent 6 morts, 172 personnes sauvées. Les opérations de sauvetage se poursuivent. Un homme a été interpellé après l'agression du président d'une association de défense des droits LGBT+, hier soir à la sortie d'un bar à Paris. Pierre Picavet souffre de nombreuses blessures. Une enquête pour violence en raison de l'orientation sexuelle de la victime est ouverte. Emprunter de l'argent et décidé de ne pas le rendre, ça s'appelle du vol. La diatribe est signée Sébastien Lecornu à l'adresse de l'insoumis Jean-Luc Mélenchon qui propose d'annuler une partie de la dette française. Sur le réseau social X, le Premier ministre dénonce une faute morale, économique et patriotique. Édouard Philippe à Tourcoing, Gabriel Attal à Châlons en Champagne et au milieu de vraies différences selon le patron de Renaissance, Gabriel Attal, qui estime que son rival à l'élection présidentielle fait campagne avec les idées d'il y a 20 ans. La suite de la deuxième journée de Ligue 1 de football avec ce match cet après-midi, le Paris FC face à Nice et il y a pour l'instant 1-0.
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1: Le voyage qui se poursuit avec Gims sur Autoroute Info. Il est en tournée en ce moment. Il sera d'ailleurs du côté de Toulouse, au Zénith de Toulouse. Ce sera le 9 novembre prochain. Il est tout de suite sur Autoroute Info, soleil.

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6: Et un véhicule en panne qui peut vous surprendre, vous gêner même, ça se passe en région lyonnaise à présent sur la bretelle de jonction entre l'A43 direction Lyon et l'A46 hein, qui permet de poursuivre le trajet en direction de Marseille-Saint-Etienne. Attention à ce véhicule en panne, le dépanneur est d'ores et déjà sur place sur le côté droit. Il va falloir donc serrer sur la voie la plus à gauche dans ce secteur. Trafic fluide et pas d'attente majeure à prévoir pour ceux d'entre vous qui circulent en véhicule électrique et qui veulent faire la recharge sur l'une des aires d'autoroute. Ça se passe globalement bien, parfois un petit peu d'attente à prévoir, mais rien de bien méchant. En ce milieu d'après-midi, les Red Hot Chili Peppers, le rock de ce groupe britannique. On se retrouve à 15h45 pour le point complet sur vos conditions de circulation. Bel après-midi.

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1: Bon week-end, excellent après-midi à vous, évidemment, sur votre trajet où ça se passe toujours très bien sur les autoroutes alpines. Pas de difficultés particulières, ça reste fluide en attendant peut-être un peu plus de monde. Ça devrait monter crescendo d'ici la fin d'après-midi avec évidemment les retours du week-end, quelques retours de congés également encore possibles avant la rentrée scolaire. Ce sera mardi matin.
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1: Notre prochain rendez-vous trafic, hein, je serai là, quoi qu'il en soit, dans moins de 5 minutes pour un retour sur l'ensemble de vos conditions de circulation avec Temper City, l'une des découvertes de cette année 2026.

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1: Xavier Darcos, bonjour. Vous nous parlez de l'abbaye de Chancelade aux portes de Périgueux.
2: C'est une abbaye dont les premières traces remontent au Xe, XIe siècle et qui va attirer à partir du XIIIe siècle un certain nombre de fidèles, d'ermites, jusqu'à ce que se constitue une véritable abbaye. Ça devient un centre culturel éminent. Grand rayonnement donc jusqu'au XVIIIe siècle. Et la Révolution, dissolution des ordres monastiques, saisie des biens patrimoniaux appartenant à l'Église, cette abbaye, petit à petit, devient simplement une ruine, un souvenir. Dans la fin des années 80, une famille périgourdine s'intéresse aux lieux. Ils achètent les lieux, commencent à les restaurer et s'organisent une vie culturelle. Puis aujourd'hui, restauration, grâce aux amis de Chancelade, grâce à la Fondation du patrimoine qui est venue les soutenir, grâce à l'État aussi, le charme, la beauté, le mystère de ces lieux exercent toujours leur puissance sur les esprits et sur les cœurs.
1: Merci Xavier Darcos.
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7: Et ça se passe très correctement cet après-midi sur les autoroutes alpines en attendant peut-être un peu plus de monde en fin d'après-midi. On ressent quand même que le trafic augmente. Vous le constatez peut-être autour de vous, un peu plus de monde sur votre parcours. Si c'est le cas, évidemment, vous adaptez la conduite. Attention à maintenir vos distances de sécurité avec les autres véhicules. Et puis respectez bien les limitations de vitesse. Vous signalez également toutes vos manœuvres. C'est important, notamment lorsque vous effectuez un dépassement. Il y a un système qui s'appelle le clignotant dans votre voiture, hein. Utilisez-les tout le temps. Et l'hypovigilance également, qui est l'une des principales causes d'accidents sur les routes, un phénomène qui peut être accentué par la routine des trajets. On voit tout cela avec Jérémy Esclavard.
8: Nous pensons tous à nos proches lorsqu'ils doivent effectuer un long trajet, mais nous sommes moins attentifs à nos parcours quotidiens. Pourtant, les statistiques prouvent que 2 accidents sur 3 se produisent à moins de 15 km du domicile de leur victime sur un trajet quotidien. Ne vous laissez pas porter par l'habitude. S'il vous arrive de constater avec surprise que vous êtes déjà à tel ou tel endroit, le danger n'est pas loin. L'attention, la concentration au volant, c'est tous les jours et tout le temps.
7: Effectivement, The Offspring, Cara Luciani sur Autoroute Info. Prochain rendez-vous trafic à 16h avec Marianne Yotis aux commandes de l'Infotrafic. Bel après-midi.

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2: Bel été, bonne fin de vacances à tous, il est 16h.
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2: Un dernier week-end de vacances d'été qui touche à sa fin. Du côté de la région Rhône-Alpes, pour le moment, ça se passe plutôt bien, même si ce soir, le trafic risque d'être chargé dans la région. Je rappelle que la région est classée orange dans le sens des retours par bison futé. Pour le moment, pas de bouchons ou de ralentissements à vous signaler. Par contre, vous pouvez croiser sur votre trajet des véhicules en panne. C'est le cas, par exemple, sur la 43 en direction de Lyon. Une voiture sur bande d'arrêt d'urgence au kilomètre 51. C'est-à-dire après la sortie numéro 10 pour les Abrets et l'aire des Citelles. Du côté de l'Isère, justement, de la Savoie et de la Haute-Savoie, il y a toujours un pic de pollution aux particules fines et poussières désertiques. Conséquence, dans ces trois départements, il est recommandé de réduire votre vitesse de 20 km/h.
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2: On poursuit la route tout de suite avec les titres de France Info.
3: 45, Philippine Thibaudot, le bilan de la crue dévastatrice au Népal est en hausse.
4: On passe à 797 morts, 4 jours après cette coulée de boue meurtrière à la frontière avec la Chine. Plus de 3000 disparus, les secours s'activent pour retrouver des survivants. Dans le naufrage d'un bateau de croisière au large de Chypre, au moins 7 morts, près de 270 personnes étaient à bord. 23 sont portés disparus, les causes ne sont pas encore connues. Pas un revers, mais une victoire pour la démocratie. Première réaction de la première ministre islandaise au référendum. Les Islandais ont voté non à la relance des négociations pour une adhésion de l'Islande à l'Union européenne. Gérald Darmanin redit son soutien à Édouard Philippe. C'est la seule personne qui peut avoir une majorité à l'Assemblée, a dit le ministre de la Justice. Il reçoit à Tourcoing le candidat Horizon à la présidentielle. Ce matin, c'est Olivier Faure, patron du PS, qui a annoncé sa candidature auprès des parlementaires de son groupe. Officialisation ce soir aux 20h de TF1. Et puis pour ceux qui veulent profiter jusqu'au bout des vacances, alerte au bail. Le risque est maximal sur les plages de Nouvelle-Aquitaine. La préfète de région appelle les personnes qui comptent s'y rendre à la plus grande vigilance.
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2: Pour les prochaines minutes, on fait la route avec Adèle Castillon tout de suite sur Autoroute Info.

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14: Une nouvelle perturbation fait son apparition du côté de la Haute-Savoie. Si vous rejoignez le secteur de Genève depuis la quarantaine nord, il faut compter 1,5 km de bouchons au niveau de la douane franco-suisse de Bardonnay. J'y reviens dans les prochaines minutes. En attendant, on poursuit le trajet avec Tracy Chapman.

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1: Sur la 48 en direction de Grenoble, une voiture arrêtée sur la voie la plus à droite, la voie spéciale réservée aux véhicules lents, au kilomètre 47, c'est-à-dire après la bifurcation avec la 43.

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1: Un trafic toujours chargé du côté de la douane franco-suisse de Bardonnay. Si vous rejoignez le secteur de Genève depuis la 41 Nord, il faut compter 1 km de bouchons avant de passer la douane franco-suisse. Pas d'autres bouchons ralentissements à vous signaler pour le moment, mais un véhicule en panne du côté de la 48 en direction de Grenoble. Une voiture arrêtée sur la voie spéciale réservée aux véhicules lents, la voie la plus à droite, au kilomètre 47, c'est-à-dire après la bifurcation avec la 43. L'occasion de rappeler que dans les départements de l'Isère, de la Savoie et de la Haute-Savoie, et il y a un pic de pollution toujours en cours, pollution particules fines et poussière désertique. Conséquence, il est recommandé

0: centre en cours d'après-midi, puis gagne vers l'Allier, ouest de la Bourgogne et le Grand Est en fin de journée et soirée. Sur le reste de l'Auvergne et Rhône-Alpes, quelques nuages circulent, mais globalement, le soleil domine. Du côté du sud-ouest, le soleil brille jusqu'en fin de journée, puis des nuages gagnent par la côte aquitaine pour la soirée. Les températures sont estivales du sud-ouest au massif central et jusqu'à l'Alsace, avec 26 à 31 degrés. Elles sont de saison sur le centre et l'Île-de-France, avec 24 à 26. Comptez 24 degrés à Paris, 25 à Bourges, 26 à Nancy, Besançon et Dijon, 28 degrés à Clermont, 29 à Annecy, 30 degrés à Pau, 31 à Lyon et Grenoble. Demain lundi, le temps s'annonce nuageux à variable en général, encore venté dans la moitié nord, avec des températures assez stables.
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3: Rendez-vous dans un instant pour parler souvenirs sur la route des vacances après la musique avec la gagnante de la Star Academy, Marine, tout de suite sur Autoroute Info.

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3: Au bout de la 41 Nord avant le secteur de Genève, 500 mètres de bouchons au niveau de la douane franco-suisse de Bardonnay pour rejoindre la Suisse et le secteur de Genève. La route des vacances, c'est aussi celle des souvenirs. Aujourd'hui, on fait un bond dans les années 90 avec Myriam Boyed et Elliot Mono.
4: Retour à l'été 1998.
5: Doc Martens ou basket blanche. Dans les années 90, c'est jean baggy pour les skateurs, chemise à carreaux pour les rockers et jean taille basse et buffalo pour les fans des Spice Girls. 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
4: lover. Internet commence à s'inviter dans le quotidien. Bon, le débit est lent et occupe la ligne du téléphone fixe qui permet à l'époque d'appeler les copains pour organiser des parties de PlayStation, à jouer à Tomb Raider, Gran Turismo ou Tekken 3. Round 2. C'est aussi l'année de Windows 98 et de films mythiques comme Titanic ou Godzilla, pendant qu'en France, un certain François Pignon est invité à dîner.
6: J'en tiens, comment est-il ? Un champion du monde.
5: Pour partir à la mer, on s'installe dans la 406 Break, l'espace ou la Clio 2, et on roule pour la première fois sur une A39 toute neuve entre Dijon et Bourg-en-Bresse.
4: Côté sécurité routière, la réglementation se durcit. Ceinture obligatoire à l'arrière, permis à point déjà instauré, et limite d'alcoolémie fixée à 0,5 g par litre de sang.
5: Dans l'autoradio en 98, c'est Eurodance ou rock alternatif. On écoute Ace of Base, Corona, Placebo ou encore les tubes de Nirvana. Mais le vent tourne déjà. Rap et R&B s'apprêtent à devenir la bande-son de la décennie suivante.
4: En voiture, les CD ont trouvé leur place et on écoute nos meilleurs compiles sur la route des vacances. Bien qu'il n'y ait toujours pas de GPS, les premières radios d'infotrafic se développent sur le 107.7. Autoroute Info, fête cette année-là, c'est 7 ans.
5: À l'arrière, dans les baladeurs CD, les jeunes écoutent Snoop Dogg et Mano, tandis qu'une autre mélodie résonne partout, celle d'un pays en fête après le sacre des Bleus en Coupe du Monde, 3-0 face au Brésil.
7: Un but de Zidane, un but de Petit, je crois qu'après avoir vu ça, on peut mourir tranquille.
4: Et oui, cet été-là, c'était comme ça.
3: On poursuit la route tout de suite avec Train sur Autoroute Info. Bonne route à vous.

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1: Bonne fin de vacances d'été, un bon dernier week-end pour vous qui reprenez la route peut-être pour en prévision de la rentrée. Ça se passe bien, le trafic est fluide et les conditions de circulation sont bonnes. Par contre, vous pouvez croiser sur votre route des véhicules en panne sur les voies ou à proximité des voies de circulation. C'est le cas par exemple sur l'A48 en direction de Grenoble. Une voiture arrêtée sur la voie spéciale réservée aux véhicules lents, donc la voie la plus à droite au kilomètre 47. C'est-à-dire 5 km environ après la bifurcation avec l'A43. C'est dans le département de l'Isère et l'occasion de rappeler que dans les départements de l'Isère, de la Savoie et de la Haute-Savoie, un pic de pollution est toujours en cours. Pollution aux particules fines et aux poussières désertiques. En conséquence, il est recommandé de réduire votre vitesse de 20 km/h sur les autoroutes de ces départements. Tout de suite, on s'intéresse à l'actualité en français dans le monde avec les titres de France Info.
2: Au moins 7 morts dans le naufrage d'un navire au large de l'île de Chypre.
3: Un ferry transportant 267 personnes a chaviré cet après-midi. Il a complètement coulé désormais selon la République turque de Chypre Nord qui a secouru plus de 200 personnes. 23 sont toujours portées disparues. Une enquête a été ouverte en France pour meurtre et tentative de meurtre par le parquet de Marseille après la mort d'un homme de 20 ans tué la nuit dernière par des tirs visant un bar situé près de la gare Saint-Charles à Marseille. Il y a également 4 blessés dont 2 mineurs. Une femme de 22 ans a été tuée et 5 autres personnes blessées en Suisse après des coups de feu dans un festival de techno à Arau dans le nord du pays près de Zurich. Selon la police, les auteurs des tirs sont toujours recherchés. Édouard Philippe dit vouloir créer un nouveau parti ou une confédération de partis avec des candidats uniques pour la droite aux élections législatives. Le candidat Horizon à la présidentielle s'est exprimé tout à l'heure à Tourcoing dans le nord où il rendait visite à son allié et ancien adversaire Gérald Darmanin.
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1: On poursuit la route tout de suite avec Mauvais Joe sur Autoroute Info. C'est l'un des phénomènes et l'un des tubes de cet été. On l'écoute tout de suite.

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5: Sur la 48 en direction de Grenoble, une voiture toujours arrêtée sur la voie spéciale réservée aux véhicules lents, la voie la plus à droite. Au kilomètre 47, c'est-à-dire après la bifurcation avec la 43, une voiture qui se trouve arrêtée 5 km après cette bifurcation. Partout ailleurs, ça se passe bien, pas d'autres difficultés à vous signaler. Le trafic est fluide et les conditions de circulation sont bonnes. Vous pouvez rouler l'esprit tranquille. Et pour les journées de fort trafic, comme c'est le cas aujourd'hui, les stations de recharge peuvent être prises d'assaut. Les stations de recharge électriques, un dispositif est parfois mis en place pour limiter l'attente. Nadine Végiel, responsable de l'expérience client chez APRR.
6: Dans les périodes de fort trafic, pour accompagner les conducteurs de véhicules électriques lors de leur recharge, la plupart des aires de service vont être équipées de bornistes, c'est-à-dire de personnes qui vont accompagner le conducteur dans la démarche de recharge de véhicules électriques pour le temps de recharge recommandé en fonction du véhicule et de la file d'attente, optimiser son temps de recharge, la voie utilisée et puis le temps qu'il aura à consacrer.
5: On poursuit la route tout de suite avec Texas sur Autoroute Info. Bonne route à vous.

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1: Sur la 48 en direction de Grenoble, une voiture toujours arrêtée sur la voie la plus à droite, c'est la voie spéciale réservée aux véhicules lents, kilomètre 47, c'est-à-dire 5 km environ après la bifurcation avec la 43. Les équipes de sécurité sont sur place ainsi qu'un dépanneur. Prudence et surtout décalez-vous sur la gauche lorsque vous approchez de ce secteur. Pas d'autres bouchons ou ralentissement, vous signalez pour le moment, ça se passe bien, le trafic est fluide. Mais je rappelle cet épisode de pollution qui concerne toujours les départements de l'Isère, de la Savoie et de la Haute-Savoie. Il est important de réduire votre vitesse de 20 km/h dans ces départements.
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1: On poursuit la route tout de suite avec une reprise du tube de MC Solar. Caroline, on écoute Zao et MC Solar tout de suite sur Autoroute Info.

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10: Sur la 48 en direction de Grenoble, une voiture toujours arrêtée sur la voie la plus à droite au kilomètre 47, c'est-à-dire après la bifurcation avec la 43. Les équipes de sécurité et un dépanneur sont sur place. Pour le moment, serrez bien sur la gauche lorsque vous approchez de ce secteur. Autre véhicule en panne qui peut être gênant, c'est sur la 480 direction Sisteron. Une voiture arrêtée dans la bretelle de bifurcation qui mène vers la Roquette Sud. En cas de panne ou sur autoroute, contactez les secours via les bornes d'appel d'urgence orange. Celles-ci sont disponibles sur tous les deux kilomètres dans les refuges ainsi que sur les aires. Vous pouvez utiliser l'application SOS Autoroute. Votre dépannage sera organisé par les services de l'autoroute avec des garagistes agréés. Et en attendant l'arrivée des secours avec un gilet réfléchissant par personne, sortez de la voiture et restez tous en sécurité dans l'accotement derrière les glissières.

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2: Bonne fin d'été à tous, bon week-end, il est 17h.
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2: Et fin du dernier week-end de vacances avant la rentrée prévue ce mardi. Ça se passe plutôt bien cette heure-ci, pas encore de bouchons ou de ralentissements. Par contre, dans la soirée, il risque d'y avoir du monde sur les routes. Je rappelle que la région Rhône-Alpes est toujours classée orange dans le sens des retours par bison futé. Même si vous n'avez pas de bouchons ou de ralentissements à cette heure-ci, vous pouvez croiser des véhicules en panne à proximité des voies. Par exemple, sur la 480 en direction de Sisteron, une voiture en panne dans la bretelle de bifurcation qui mène à la Rocade Sud. Et puis sur la 40 en direction de Lyon et de Paris, une nouvelle information à vous signaler. Il n'y a plus de carburant sur l'aire de Valéry située après le péage de Viry. Problème technique au niveau de la station Total. Si vous voulez prendre du carburant, il est donc recommandé d'aller à la prochaine aire de service ou de repos sur la 40. Il s'agit de l'aire de Seigne au budget après la bifurcation avec la 404.
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2: On s'intéresse tout de suite à l'actualité en français dans le monde avec les titres de France Info.
3: 44, Marion Ferrer, un ferry a complètement coulé au large de la République turque de Chypre du Nord.
4: Et le bilan est lourd, 7 morts et 23 personnes sont portées disparues. 267 personnes se trouvaient à bord de ce ferry, les opérations de secours sont en cours. Au sud de l'Angleterre, c'est un bateau de pêche français qui a coulé, un chalutier parti de Saint-Brieuc. 3 membres d'équipage ont été secourus, mais 2 marins sont toujours activement recherchés en mer. Le parquet de Marseille ouvre une enquête pour meurtre et tentative de meurtre en bande organisée et association de malfaiteurs. Une fusillade la nuit dernière a fait un mort et 4 blessés près de la gare Saint-Charles. Le suspect est en fuite. La fin de la deuxième journée de Ligue 1 en football. 3 matchs aujourd'hui. Dernière minute de jeu actuellement en cours entre le Paris FC et Nice. Et ce sont les Parisiens qui mènent 2-0. 2 autres rencontres à venir. Rennes accueille Le Mans. Le choc ce soir entre Monaco et l'OM. Coup d'envoi à 20h45.
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2: On reste dans le thème de l'actualité avec un titre qui a fait beaucoup parler de lui lors de la Coupe du Monde de football 2026. C'était l'hymne de cette Coupe du Monde. Il est signé Shakira et Burna Boy. On écoute tout de suite Dai Dai sur Autoroute Info. Bon après-midi et bonne soirée à vous.

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1: 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Sur la 51 en direction de Sisteron, une voiture arrêtée sur la voie de droite et la bande d'arrêt d'urgence au kilomètre 18, c'est-à-dire après la tranchée couverte du Cerf qui se trouve après le péage du Crozet.
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1: Sur la 51 direction Sisteron, une voiture arrêtée sur la voie de droite et la bande d'arrêt d'urgence au kilomètre 18, c'est-à-dire après la tranchée couverte du Cerf qui se trouve après la barrière de péage du Crozet. Sur la 51 direction de Sisteron, une voiture arrêtée dans la bretelle de bifurcation qui mène à la Rocade Sud. Soyez prudents lorsque vous empruntez cette bretelle. Pour les prochains kilomètres, on fait la route avec l'un des chanteurs préférés des Français. C'est Jean-Jacques Goldman, tout de suite sur Autoroute Info.

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1: Sur la 51 en direction de Sisteron, toujours une voiture arrêtée sur la voie de droite et la bande d'arrêt d'urgence au kilomètre 18, donc dans le secteur de la sortie 13. Lac de Monténard, voiture sur voie de droite et bande d'arrêt d'urgence restée sur la voie de gauche. Lorsque vous passez dans ce secteur, autre véhicule en panne et qui est gênant, c'est sur la 480 direction Sisteron. Une voiture arrêtée dans la bretelle de bifurcation vers la Roquette Sud. Pas de bouchon ou de ralentissement à vous signaler pour le moment. Tout se passe bien, le trafic est fluide et les conditions de circulation sont bonnes. Par contre, une information qui vous concerne du côté de la 40 en direction de Lyon et de Paris. Il n'y a plus de carburant sur l'aire de Valéry au niveau de la station Total en raison d'un problème technique. Donc sur cette station, après le péage de Viry sur la 40, il n'y a plus de carburant. La prochaine station qui distribue du carburant se trouve assez loin. Elle est au kilomètre 130, donc après la sortie numéro 8 pour Hauteville-Lonne. Pensez à bien anticiper votre trajet pour éviter de vous retrouver à court de carburant sur cette autoroute. Je rappelle également cet épisode de pollution sur la région Rhône-Alpes. Ça concerne le bassin grenoblois, le bassin lémanique, la zone alpine de Savoie, la zone urbaine des Pays de Savoie et la vallée du Rhône. Si vous êtes dans ces secteurs, il est recommandé de réduire votre vitesse de 20 km/h.
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1: Dans les prochaines minutes, nous vous donnerons quelques idées pour occuper les petits et les grands dans votre voiture sur la route des vacances. En attendant, de la musique pour vous tenir occupé, une musique qui va faire plaisir aux fans de la série Stranger Things sur Netflix. C'est un titre qui a cartonné avec l'épisode final de la série. On écoute Joe Kerry tout de suite sur Autoroute Info.

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12: Sur la 51 en direction de Sisteron, une voiture arrêtée sur la voie de droite et la bande d'arrêt d'urgence au kilomètre 18, c'est-à-dire dans le secteur de la sortie numéro 13 pour l'Ac de Monténard. La route des vacances peut parfois s'avérer longue et monotone entre chaque pause sur les airs. Emma Logerette vous donne quelques idées pour occuper tout le monde dans la voiture.
13: Et on commence directement dans le thème des vacances avec le « J'ai dans ma valise ».
14: J'ai mis dans ma valise 3 ou 4 chemises.
13: Un jeu de mémoire. Chaque joueur à tour de rôle cite un objet à ajouter dans la valise, tout en énumérant ceux qui ont été cités précédemment. Alors par exemple, j'ai dans ma valise de la crème solaire, puis j'ai dans ma valise de la crème solaire et un parasol, etc., etc. Le premier joueur qui s'en mêle les pinceaux et ne cite pas correctement dans le bon ordre les objets ajoutés précédemment est éliminé.
15: Tu es le maillon faible. Au revoir.
13: Si l'école manque un peu trop aux enfants pour réviser sa géographie, vous pouvez aussi faire le jeu des plaques d'immatriculation. Le but est simple, trouver un maximum de pays et de régions. Donc chaque fois que vous repérez une nouvelle plaque, c'est un point en plus. Alors celui-là, ça reste mon préféré, le « Devine à qui je pense ». Alors c'est simple, c'est dans le titre. Vous pensez à quelqu'un, les autres dans la voiture se mettent à poser des questions fermées, donc auxquelles on ne peut répondre que par oui ou par non. Et le but du jeu, eh bien, c'est quand même de faire deviner une personnalité difficile à trouver et de regarder les autres galérer. Et puis il y a le jeu préféré des parents, le roi du silence. Celui-ci, on le connaît bien, les consignes sont simples. Le premier qui parle a perdu, donc si c'est la 10e fois en 6 minutes que vous entendez un « on est bientôt arrivé », c'est peut-être...

0: votre signe pour lancer une partie.
1: On est presque arrivé ?
2: Non !
1: Est-ce qu'on est presque arrivé ?
2: Oui.
1: C'est vrai ?
2: Non !
0: Donc que vous soyez en famille ou entre amis, il y a de quoi bien s'amuser pendant les vacances, avec des jeux à faire n'importe où et n'importe quand, et surtout de quoi bien occuper le trajet quand on est enfermé dans la voiture pendant de longues heures. Bonne route et bonnes vacances !

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1: Bel été et bonne fin de vacances à vous qui nous écoutez. Du côté de la région Rhône-Alpes, ça se passe plutôt bien. Le trafic est fluide et les conditions de circulation sont bonnes. Il n'y a pas d'incident majeur à vous signaler, mais par contre une information qui vous concerne sur la 40 en direction de Lyon et de Paris. Il n'y a plus de carburant sur l'aire de Valéry qui se trouve après le péage de Véry. Attention, la prochaine station qui distribue du carburant se trouve très loin, au kilomètre 130, c'est-à-dire après la sortie numéro 8 pour Hauteville-Lonne. C'est l'aire de Saigne-au-Bugey. Pensez à bien anticiper pour éviter de vous retrouver à court de carburant sur l'autoroute. Vous qui êtes du côté de l'Isère sur la 51 en direction de Sisteron, une voiture en panne sur la voie de droite et la bande d'arrêt d'urgence au kilomètre 18, c'est-à-dire dans le secteur de la sortie 13 pour le lac de Monténard. Les équipes de sécurité sont sur place. Pensez à bien serrer sur la gauche lorsque vous passez dans cette zone. Puisqu'on parle de l'Isère, c'est l'occasion de rappeler ce pic de pollution qui concerne les départements de l'Isère, de la Savoie et de la Haute-Savoie. Pic de pollution aux particules fines et aux poussières désertiques. En conséquence, il est recommandé de réduire votre vitesse de 20 km/h dans ces secteurs. On s'intéresse tout de suite à l'actualité en France et dans le monde avec les titres de France Info.
2: Le naufrage d'un ferry au large de Chypre.
3: Le bateau transportant 270 personnes a complètement coulé. Il gît désormais à 514 mètres de profondeur. Les autorités annoncent 7 morts et 23 disparus. Au Népal, le bilan provisoire de la crue dévastatrice de mercredi s'est encore alourdi. On déplore désormais près de 800 morts et toujours plus de 3000 disparus. Aujourd'hui, une deuxième crue meurtrière est redoutée. Un glissement de terrain a formé un nouveau lac dans la zone sinistrée. La traque se poursuit en Suisse pour retrouver le ou les meurtriers d'Arreau près de Zurich. Cette nuit, la police a été alertée par des coups de feu tirés en rafale en marge d'une rave party. Une femme de 22 ans est morte, 5 personnes ont été blessées. En Islande, le rejet d'une reprise des négociations d'adhésion à l'Union européenne n'est pas un revers, mais une victoire pour la démocratie. C'est ce que dit aujourd'hui la première ministre islandaise. Ce non à près de 53% gèle toute autre discussion du genre, au moins jusqu'en 2028. Attention, le risque de buy-in sera encore maximal sur le littoral aquitain demain. La préfecture de région appelle les personnes qui fréquentent les plages à la plus grande vigilance. Chaque année, des nageurs sont emportés par des courants marins et se noient, rappelle-t-elle.
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1: On écoute une nouveauté pour les prochains kilomètres, un extrait du nouvel album d'Angèle qui sortira à la fin de l'année. On écoute un extrait de son nouvel album tout de suite sur Autoroute Info, dis-le.

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13: Sur la 51 en direction de Sisteron, une voiture arrêtée sur la voie de droite et la bande d'arrêt d'urgence au kilomètre 18, c'est-à-dire dans le secteur de la sortie. Numéro 13 pour le lac de Monténard, les équipes de sécurité sont sur place. Il y a du monde aujourd'hui sur et des risques de saturation des stations de recharge pour véhicules électriques. Comment faciliter leur accès avec le concept du 20-80%? Marie-Pierre Macario du réseau Evadea est au micro de Franck Pellissier.
14: Le 20-80% est effectivement un très bon conseil. Le 20% déjà pour encourager les gens à aller charger sans attendre vraiment d'être à court. Et puis le 80% parce qu'au-delà de 80%, on perd énormément en rapidité de charge. Et ce qu'on a l'habitude de dire, c'est que pour aller de 80 à 100%, on va mettre autant de temps que pour gagner les 80%.
15: Et donc avec 80%, on se donne assez d'autonomie pour refaire plusieurs centaines de kilomètres?
14: Ah oui, complètement. Oui, oui. 80%, c'est le meilleur compromis pour gagner en kilomètres par rapport à la durée de charge.
13: Et un réflexe appliqué sans réserve, non seulement vous gagnerez du temps, mais vous en ferez gagner également aux autres électromobilistes. Je reviendrai sur vos conditions de circulation, qui sont toujours bonnes d'ailleurs à cette heure-ci. Dans les prochaines minutes, en attendant, on poursuit la route avec le groupe mythique Queen sur Autoroute Info.

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1: Sur la 51 en direction de Sisteron, une voiture toujours arrêtée sur la voie de droite et la bande d'arrêt d'urgence au kilomètre 18, c'est-à-dire dans le secteur de la sortie numéro 13 pour le lac de Monténard. Les équipes de sécurité sont sur place, vous l'aurez compris. En passant dans ce secteur, il est important de bien rester sur la voie de gauche et de réduire votre vitesse. Pas de bouchons ou de ralentissements à vous signaler pour le moment, c'est toujours calme du côté de la région Rhône-Alpes. Par contre, il y a toujours une information qui vous concerne si vous êtes sur la 40 en direction de Lyon et de Paris. Il n'y a plus de carburant sur l'aire de Valéry située après le péage de Viry. Attention, la prochaine aire qui distribue du carburant se trouve très loin, se trouve au kilomètre 130, c'est-à-dire après la sortie numéro 8 pour Hauteville-Lonne, c'est l'aire de Seigne-Aubugé. Pensez à bien anticiper pour éviter de vous trouver en panne sur l'autoroute. Pour les départements de l'Isère, de la Savoie et de la Haute-Savoie, je rappelle toujours ce pic de pollution aux particules fines et aux poussières désertiques. Il est donc toujours important et recommandé surtout de réduire votre vitesse de 20 km/h.
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1: Pour vous détendre sur la route du retour de week-end et de retour des vacances, on écoute un nouvel extrait de l'album de Taylor Swift, The Life of a Showgirl, tout de suite sur Autoroute Info.

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15: Nouvelle information concernant la 43 en direction de Chambéry. Une voiture en panne dans la bretelle qui mène à l'aire de l'Arclusa située après la bifurcation avec la 430. Et pour ce dernier week-end de vacances d'été, vous avez peut-être beaucoup de routes à faire aujourd'hui avec les longs trajets. Arrivent aussi les risques de somnolence au volant. Je rappelle que la somnolence au volant est la principale source d'accidents mortels sur autoroute. Comment la reconnaître et surtout l'éviter ? Octaville Brebel-Dorsman.
16: On connaît tous cet état intermédiaire entre la veille et le sommeil. C'est surtout l'état que l'on ne prend pas assez au sérieux. Pourtant, nos facultés d'observation et d'attention sont grandement diminuées. Sur l'autoroute, un accident mortel sur trois est associé à la somnolence. Bâillements fréquents, paupières lourdes, picotements aux yeux, difficultés à maintenir la trajectoire ou encore raideur dans la nuque, il est important de repérer les signes pour intervenir à temps. Pour prévenir cette hypovigilance, il convient de dormir correctement de manière à ne pas avoir de dette de sommeil. Il est aussi déconseillé de partir après une grosse journée de travail sans être reposé. Et pour limiter ces risques d'accident, faites une pause au moins toutes les deux heures.
15: Et n'attendez pas d'être trop fatigué pour faire la pause. Dès les premiers signes de somnolence, il faut prévoir un arrêt sur la prochaine aire de service ou de repos. Et on poursuit la route tout de suite avec Pink sur Autoroute Info.

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2: Bonne fin de vacances à tous, c'est le week-end, il est 18h.
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2: Et ça se passe plutôt bien en cette fin de vacances d'été sur l'ensemble des autoroutes de la région Rhône-Alpes. Le trafic est fluide et les conditions de circulation sont bonnes. Pas de difficulté majeure à vous annoncer. Un véhicule par contre en panne à rappeler sur la 43 en direction de Chambéry. Une voiture qui est en panne dans la bretelle qui permet de rejoindre l'autoroute depuis l'aire de l'Arclusaz qui se trouve après l'arrivée par la 430 ou la 43 Maurienne. Sur la 40 en direction de Lyon et de Paris, je rappelle qu'il n'y a plus de carburant sur l'aire de Valéry, située après le péage de Viry. Conséquence, si vous voulez mettre du carburant, il faut continuer beaucoup plus loin. La prochaine aire qui distribue du carburant se trouve au kilomètre 130, c'est-à-dire après la sortie 8, Hauteville-Lonne. Il s'agit de l'aire de Seigne-Aubugé. Pensez à bien anticiper pour éviter de vous retrouver en panne sur l'autoroute. Pour vous qui êtes dans les départements de la Savoie, de la Haute-Savoie et de l'Isère, je rappelle toujours ce pic de pollution. Du côté de ces trois départements, pollution, particules fines et poussière désertique, il est donc recommandé de réduire votre vitesse de 20 km/h dans ces départements.
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2: Après l'information trafic, on s'intéresse à l'actualité en France et dans le monde avec les titres de France Info.
3: Marion, un ferry a coulé au large de Chypre.
4: Les opérations de secours sont en cours, mais le premier bilan fait état de 7 morts et 23 disparus. 267 passagers se trouvaient à bord. Les raisons du naufrage ne sont pas encore connues. Nous ne céderons jamais nos rues à la haine. Réaction du maire de Paris aujourd'hui, Emmanuel Grégoire, sur X. Cette nuit, le président d'une association LGBT a été victime d'une agression homophobe dans la capitale. Ses blessures sont nombreuses. Hémorragie interne, crâne ouvert, œil au beurre noir, précise le parquet de Paris. Un suspect a été interpellé. Une enquête est ouverte. Prudence sur le littoral Aquitaine. Demain, le risque maximal au Bain est reconduit par la préfecture. Ces courants importants pourraient entraîner les nageurs vers le large. Et puis le sport, le basket. Deuxième match de qualification pour l'équipe de France et Victor Wembanyama. Les Bleus affrontent en ce moment la Suède et ce sont les Suédois qui sont en tête 13 à 10.
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2: On repart en musique tout de suite avec Alex Warren. On écoute un extrait de son nouvel album Wild Child sorti à la fin de cet été.

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11: Sur la 43, direction Chambéry, une voiture en panne dans la bretelle qui arrive de l'aire de l'Arclusa pour rejoindre les voies de la 43. Après la bifurcation avec la 430, attention donc si vous passez au niveau de cette aire, les voitures qui vont arriver depuis cette aire de service vont s'insérer beaucoup plus tôt que prévu sur l'autoroute. J'y reviens dans les prochaines minutes. En attendant, pour les prochains kilomètres, on fait la route avec Tasmine Archer sur Autoroute Info.

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Mais qu'est-ce qu'on doit faire avec ça dans les mains, vu que c'est un peu lourd et qu'il reste du chemin? 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Je souris bêtement, je me dis et maintenant.

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1: Sur la 43 en direction de Chambéry, une voiture toujours arrêtée dans la bretelle qui arrive de l'aire de l'Arclusa, située après la bifurcation avec la 430. Attention, si vous passez au niveau de cette aire de service, les voitures qui vont arriver de cette aire risquent de s'insérer beaucoup plus tôt que prévu sur l'autoroute. En Haute-Savoie, sur la 40 en direction de Lyon et de Paris, il n'y a plus de carburant sur l'aire de Valéry, située après le péage de Viry. La prochaine aire qui distribue du carburant se trouve beaucoup plus loin, c'est au niveau du kilomètre 130, donc après la sortie numéro 8 pour Hauteville-Lonne, c'est l'aire de Seigne au Bugey, donc pensez à bien anticiper pour éviter de vous retrouver en panne sur autoroute. Pour vous qui êtes dans les départements de la Savoie, de la Haute-Savoie et de l'Isère, je rappelle qu'il y a toujours un pic de pollution en cours dans ces départements, pic de pollution aux particules fines et aux poussières désertiques. Il est recommandé de réduire votre vitesse de 20 km/h.
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1: Dans quelques instants, les enfants ont la parole sur Autoroute Info. Andrea, 10 ans, nous a demandé à quoi servaient les bornes oranges visibles le long des autoroutes. En attendant de retrouver cette chronique, on repart en musique avec Pierre Demar.

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12: Nouvelle perturbation à signaler du côté de la Haute-Savoie si vous êtes sur la 41 Nord et que vous rejoignez le secteur de Genève. 1,5 km de bouchon avant d'accéder à la douane franco-suisse de Bardonnay. On retrouve à présent notre chronique « Dis pourquoi ?» On répond aux questions posées par les plus jeunes voyageurs qui empruntent le réseau autoroutier. Véronique Voiron.
13: Pourquoi c'est comme
14: après, ça?
13: Ça veut dire quoi
14: maman,
13: ça?
14: Pourquoi?
15: Question posée par Andrea, 10 ans.
16: C'est quoi ces poteaux oranges qu'on voit au bord de l'autoroute?
15: Eh oui, comme Andrea, tu as peut-être déjà vu lors d'un trajet en voiture ces poteaux oranges au bord de l'autoroute. Mais à quoi servent-ils exactement? En fait, ce sont des bornes d'appel d'urgence qui permettent aux conducteurs d'être localisés en cas de problème. Ces bornes oranges sont numérotées et placées à intervalles réguliers, en moyenne tous les 2 km. Grâce à elles, en cas de panne ou d'accident, on peut prévenir rapidement les secours et leur indiquer très précisément notre position. Imagine, tu es en voiture avec ta famille sur l'autoroute. Tout se passe bien, tout à coup, un bruit étrange et la voiture tombe en panne. Que faire? Qui appeler et comment expliquer où vous vous trouvez exactement? Car une autoroute peut faire des centaines de kilomètres de long, tout se ressemble et il y a peu de points de repère précis. Heureusement, vous apercevez au loin l'un de ces poteaux oranges. En ayant pris soin d'enfiler un gilet jaune pour que les autres conducteurs vous voient de loin et de vous mettre tous en sécurité derrière les glissières, l'un des parents se dirige alors vers la borne pour appeler de l'aide. Il communique alors directement avec les personnes qui surveillent l'autoroute et qui savent ainsi exactement où envoyer les secours sans perdre de temps. Et quand il y a urgence, chaque minute compte. Mais sais-tu qu'il existe aussi une autre solution encore plus pratique, l'application SOS Autoroute. Elle permet d'envoyer sa position très précisément. Il s'agit en quelque sorte d'une borne d'appel d'urgence intégrée au téléphone. Alors, borne orange ou application, le but est le même, prévenir rapidement les secours pour qu'ils arrivent au bon endroit le plus vite possible, parce que s'arrêter sur une autoroute peut être très dangereux. En résumé, la prochaine fois que tu verras une borne orange, tu sauras que ce n'est pas juste un simple poteau, c'est un peu comme une adresse pour les voitures. Et même si on espère que ça n'arrive jamais, tu sauras quoi faire en cas de besoin. Tu te poses des questions, nous, on y répond.
12: On poursuit la route tout de suite avec Ben et King sur Autoroute Info. Bonne route à vous.

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1: Bonne fin de vacances à vous qui nous écoutez du côté de la région Rhône-Alpes. C'est ainsi plusieurs difficultés à vous rappeler pour les retours de vacances. Je rappelle que c'est le dernier week-end avant la rentrée. Conséquence, ça se ressent sur le trafic à certains endroits, notamment en région lyonnaise au bout de la 43. Avant l'accès au périphérique lyonnais, trafic ralenti sur 3 à 4 km après la sortie numéro 4 pour Bron Aviation. Au sud de Grenoble, sur la nationale 85 en direction de Grenoble et de Lyon, il y a 1 à 2 km de bouchons dans le secteur de Bizil, 10 minutes supplémentaires pour traverser ce secteur d'après les données GPS qui nous sont transmises. Et puis sur la 40 en direction de Lyon et de Paris, un bouchon dans la bretelle de sortie 15 pour la Vallée Verte et puis ensuite, avant d'accéder au secteur de Genève, 1,5 km de perturbation avant de passer la douane franco-suisse de Bardonnay. On reste sur la 40 en direction de Lyon et de Paris. Il n'y a toujours plus de carburant sur l'aire de Valéry située après le péage de Viry. En raison d'un problème technique, conséquence, la prochaine aire qui distribue du carburant sur votre trajet se trouve au kilomètre 130, c'est-à-dire après la sortie 8 Hauteville-Lonne. C'est assez loin, donc il faut penser à bien anticiper. C'est l'aire de Saigne-au-Bugey. Un épisode de pollution toujours en cours pour la région Rhône-Alpes sur les départements de l'Isère, de la Savoie et de la Haute-Savoie. Pollution aux particules fines. Il est recommandé de réduire votre vitesse de 20 km/h. Ensuite, on fait un détour par la rédaction de France Info.
2: Mort au large de Chypre ainsi que 23 disparus après le naufrage d'un ferry en Méditerranée. Les opérations de secours continuent. Les causes du naufrage ne sont pas encore connues. Au Népal, les sauveteurs ont réussi à accéder à l'entrée du tunnel où une centaine d'ouvriers pourraient être bloqués depuis la coulée de boue dévastatrice. Elle a fait près de 800 morts. Les secours n'ont pas pu entrer en contact avec ces ouvriers. Le maire de Paris dénonce une odieuse agression. Le président de l'association LGBT des policiers et fonctionnaires de justice grièvement blessés après une agression dans la nuit de vendredi à samedi à Paris. Il a notamment été victime d'un jet de bouteille et insulté. Un suspect a été interpellé. Attention pour les derniers chanceux des vacances. Le risque au bain restera maximal sur le littoral aquitain. Demain, la préfecture conseille de se baigner dans des zones surveillées et déconseille tout simplement la baignade aux enfants.
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1: Pour les prochains kilomètres, Temper City tout de suite sur Autoroute Info.

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7: Sur la 40 en direction de Lyon et de Paris, des cônes de chantier en plein milieu des voies au kilomètre 57, c'est-à-dire après la sortie numéro 14 pour Annemasse. Soyez prudents dans ce secteur. Les bornes de recharge électriques sont parfois prises d'assaut les jours de fort trafic, comme c'est le cas ce week-end. On écoute quelques conseils avec Ilyes Jamlaoui.
8: Lors des journées de fort trafic, les bornes de recharge électrique peuvent être très sollicitées. Alors pour éviter l'attente, n'attendez pas d'être presque à plat pour recharger. Gardez au minimum 20% de batterie comme marge de sécurité et anticipez même votre recharge avant d'atteindre ce seuil. Autre conseil, il est inutile de charger au-delà de 80% puisque le passage de 80 à 100% est beaucoup plus long que celui de 0 à 80%. Enfin, pensez aux autres usagers, ne laissez pas votre véhicule branché une fois la recharge terminée. Toutes les aires de service sont équipées de bornes de recharge électrique et la liste des aires présentes sur votre trajet est disponible sur le site internet voyage.aprr.fr.
7: On poursuit la route tout de suite avec Dr Alban sur Autoroute Info.

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1: On retourne avec vous en Haute-Savoie sur la 40 en direction de Lyon et de Paris. Un bouchon dans la bretelle sortie 15 pour la Vallée Verte. Et puis sur la 41 nord direction Genève, 1,5 km de bouchon avant de passer la douane franco-suisse de Bardonnay et rejoindre le secteur de Genève. Toujours sur la 40 en direction de Lyon et de Paris, je rappelle qu'il n'y a plus de carburant sur l'aire de Valéry située après le péage de Viry. On part maintenant au sud de Grenoble, sur la route nationale 85 en direction de Grenoble. 1 km de bouchon dans le secteur de Visil et 5 à 10 minutes supplémentaires pour passer ce secteur.
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1: Pour les prochains kilomètres, on fait la route avec Adèle Castillon tout de suite sur Autoroute Info.

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16: Sur la 41 Nord, avant le secteur de Genève, il y a 1,5 km de bouchons au niveau de la douane franco-suisse de Bardonnay. Il faut compter 5 à 10 minutes supplémentaires pour traverser ce secteur d'après les données GPS qui nous sont transmises. Au sud de Grenoble, sur la route nationale 85 en direction de Grenoble, il y a 1 km de bouchons dans le secteur de Visil. Et conséquence, il faut compter 5 à 10 minutes supplémentaires pour passer ce secteur. Partout d'ailleurs, ça se passe bien, le trafic est fluide et les conditions de circulation sont bonnes. Vous avez peut-être prévu de faire bientôt une pause sur les aires d'autoroute. Comment éviter les vols sur ces aires? Les conseils de Sébastien Vattier, responsable pédagogique pour Centaure Grand Est, au micro de Raphaël Dudicelli.
17: Le mieux, c'est bien sûr de bien cacher tout ce qui peut être objet de valeur, ne pas tenter les voleurs. Hein. Souvent, les voleurs, comme ça, sur les aires de repos, surtout que s'il y a du monde, hein, ils vont être assez pressés, donc ils vont pas fouiller. Ils ne vont casser la voiture que s'ils ont repéré quelque chose, quoi.
18: Et bien sûr, évitez de vous arrêter sur des aires quasiment désertes. Évitez aussi de laisser vos papiers à l'intérieur de votre voiture. Et si vous avez peur de vous faire voler votre véhicule, sachez qu'il existe un petit tracker que l'on pose dans sa voiture. C'est très discret, ça permet de retrouver le véhicule dans 9 cas sur 10 en moins de 48 heures. Il vous faudra un abonnement, c'est un peu coûteux, mais c'est efficace. Et sinon, l'autre solution, moins onéreuse, c'est la canne de volant.
16: Allez, un peu de musique pour vous accompagner sur la route du retour des vacances. On écoute de la musique Feel Good avec Bob Marley tout de suite sur Autoroute Info.

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2: Bonne fin de vacances à tous, bel été, il est 19h.
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2: Retour du dernier week-end de vacances. Avant la rentrée, il y a toujours un bouchon au bout de la quarantaine. Or, avant la douane franco-suisse de Bardonnay, 1,5 km de perturbation à traverser avant de rejoindre le secteur de Genève. En Isère, au sud de Grenoble, sur la route nationale 85, direction Grenoble, 1 km de bouchon dans le secteur de Visil et 5 minutes supplémentaires pour passer ce secteur d'après les données GPS qui nous sont transmises. Sur la 480, direction Sisteron, un trafic chargé dans la bretelle qui permet de rejoindre la rocade sud. Et puis pour vous qui êtes sur la 40 en direction de Lyon et de Paris, je rappelle qu'il n'y a plus de carburant sur l'aire de Valéry située après le péage de Viry. Attention, la prochaine aire qui distribue du carburant se trouve assez loin, elle est au kilomètre 130, c'est-à-dire après la sortie 8 Hauteville-Lonne. Il s'agit de l'aire de Sagne-Aubugé. Pensez à bien anticiper pour éviter de vous retrouver en panne sur autoroute puisque cette aire se trouve à plus de 60 km de l'aire de Valéry. Du côté de l'Isère, de la Savoie et de la Haute-Savoie, je rappelle ce pic de pollution dans ces départements, pic de pollution aux particules fines. Il est donc recommandé de réduire votre vitesse de 20 km/h dans ces départements.
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2: Que se passe-t-il en français dans le monde? 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
3: Centre met le flou sur les retraites.
4: C'est le bilan du discours prononcé par Édouard Philippe à Tourcoing aujourd'hui dans le fief de son allié Gérald Darmanin. Le candidat a appelé à la création d'un nouveau parti ou d'une confédération à l'issue de la présidentielle sans préciser s'il maintient son projet de départ à la retraite à 67 ans. Deux marins disparus après le naufrage d'un bateau de pêche de Saint-Brieuc au large de l'Angleterre. Une importante opération de sauvetage est en cours alors que trois rescapés ont pu être récupérés selon les premiers éléments. Un filet se serait coincé dans le moteur du navire. Les jours passent et le bilan de la coulée de boue continue de grimper au Népal. Au moins 781 personnes ont perdu la vie selon les autorités népalaises. 2500 sont également toujours portées disparues. Les opérations de recherche se poursuivent dans des conditions dangereuses alors que le débit des cours d'eau dans la zone continue d'augmenter. Et puis les Français du basket espèrent se rapprocher encore un peu plus de la Coupe du Monde 2027 au Qatar. Les coéquipiers de Victor Wembanyama affrontent en ce moment la Suède à Stockholm en match éliminatoire. Il y a actuellement 42-40 pour les Suédois.
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2: On poursuit la route tout de suite avec la chanteuse franco-haïtienne Neka. C'est le phénomène de cet été et on l'écoute tout de suite sur Autoroute Info.

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8: Nouvelle information concernant la 410 en direction de Chamonix. Une personne a été aperçue à proximité des voies sur bande d'arrêt d'urgence au kilomètre 158, donc dans le secteur de la sortie 19, La Roche-sur-Foron. J'y reviendrai dans les prochaines minutes. En attendant, on poursuit la route avec Aerosmith sur Autoroute Info.

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1: Sur la 410 en direction de Chamonix, un piéton toujours signalé sur la bande d'arrêt d'urgence au kilomètre 158, c'est-à-dire dans le secteur de la sortie numéro 19 pour la Roche-sur-Foron. Toujours en Haute-Savoie, du côté de la 41 Nord, avant la douane franco-suisse de Bardonnay, 1,5 km de bouchon avant d'accéder au secteur de Genève. Partout ailleurs, pas d'autres difficultés à vous signaler, pas d'autres bouchons ou ralentissements. Par contre, sur la 40 en direction de Lyon et de Paris, il n'y a plus de carburant sur l'aire de Valéry située après le péage de Viry. Pensez à bien anticiper, puisque la prochaine aire qui distribue du carburant se trouve 60 km plus loin sur l'aire de Seigne au Bugey, au kilomètre 130, donc après la sortie numéro 8 pour Hauteville-Lonne. Pensez à bien anticiper pour ne pas vous retrouver à court de carburant avant de rejoindre cette aire. Pour vous qui êtes dans les départements de l'Isère, de la Savoie et de la Haute-Savoie, je rappelle toujours ce pic de pollution aux particules fines qui concerne ces trois départements. Il est recommandé de réduire votre vitesse de 20 km/h.
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1: Ils sont les anges gardiens de l'autoroute, les opérateurs et les opératrices des PC sécurité veillent sur vous 24 heures sur 24. Reportage en immersion dans moins de 5 minutes sur Autoroute Info après la musique avec Miles Smith sur Autoroute Info.

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10: Sur la 410, direction Chamonix à piétons, toujours signalé à proximité des voies sur la bande d'arrêt d'urgence au kilomètre 158. Donc, au niveau de la bretelle de sortie numéro 19, La Roche-sur-Foron. Élise Valade est entrée dans les coulisses de l'autoroute. Reportage dans un des PC sécurité des autoroutes APRR à Saint-Apollinaire, près de Dijon.
11: Oui, d'accord. C'est quoi comme panne sur le véhicule? D'accord, je vous appelle le dépanneur, il faut compter une trentaine de minutes. Vous mettez le
12: une borne orange vient d'être activée par un conducteur en détresse. Jordan Herrero reçoit son appel.
11: Donc, quand on a le client au téléphone, on prend toutes les informations sur le véhicule, la plaque d'immatriculation, le nombre de personnes à bord, et ensuite, on doit rapidement appeler le dépanneur pour qu'il intervienne sur place.
13: Oui, allô?
11: Oui, bonjour, le PC, ce serait pour un dépannage, s'il vous plaît? Alors, au 350...
13: En fait, la journée, on va être 4 opérateurs et un chef de salle.
12: Fabrice Beaupoil.
13: Et les 4 opérateurs vont se partager le réseau autoroutier. Chacun leur zone avec leur réseau d'appels d'urgence qui vont s'aller en priorité chez eux. Si éventuellement, ils sont occupés, ça va déborder sur le collègue d'à côté qui va pouvoir prendre l'appel et pas laisser le client attendre indéfiniment qu'on lui réponde. Ensuite, les chantiers et puis les événements qui arrivent sur leur réseau seront gérés par l'opérateur qui gère cette zone.
12: Émilie Rousseau reçoit un appel d'agent autoroutier.
14: Oui, le PC, j'écoute.
15: C'est pour te dire que je suis en protection rapprochée sur bande d'arrêt d'urgence dans le sens 2 au PK 32 plus 650. Il y a un poids lourd qui est en panne, je t'ai informé.
14: Tu m'as dit sens 2 au 32 650, je te mets un affichage, tu me rappelles?
15: Ouais, c'est reçu, on fait comme ça, merci.
12: Une localisation avec une telle précision, à la dizaine de mètres près, ça peut sembler excessif. Et pourtant, c'est primordial. Rodolphe Cyr, chef du département opérationnel Sécurité Trafic.
16: Nos dépanneurs, nos pompiers, voilà, peuvent intervenir sur le domaine autoroutier par des accès de service. Ces accès de service sont localisés à des endroits très précis. Et si on se trompe de quelques centaines de mètres, en fait, on peut utiliser le mauvais accès de service. Et là, à un moment donné, rallonger le temps d'intervention de plusieurs dizaines de minutes, ce qui peut parfois être dramatique.
12: Les PC sécurité des autoroutes APRR reçoivent en moyenne 75 000 appels d'urgence chaque année.
17: Il paraît que les nouvelles ne sont pas si bonnes, que le moral descend et que les forces abandonnent.

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1: Bonne fin de vacances à vous qui nous écoutez en région Rhône-Alpes. Cette heure-ci, il reste un bouchon au bout de la 41 Nord avant la douane franco-suisse de Bardonnay. 500 mètres de difficulté à traverser avant de rejoindre le secteur de Genève. En dehors des bouchons, il y a un piéton aperçu à proximité des voies sur la 410 en direction de Chamonix. Une personne qui marcherait sur la bande d'arrêt d'urgence au niveau de la bretelle de sortie 19, La Roche-sur-Foron. Sur la 49 en direction de Grenoble, une voiture est en panne dans la bretelle de sortie numéro 8, la Baume d'Austin. Les opérations de dépannage sont en cours. Je rappelle également que sur la 40 en direction de Lyon et de Paris, il n'y a plus de carburant sur l'aire de Valéry située après le péage de Viry. La prochaine aire qui distribue du carburant sur votre trajet se trouve au 50 km plus loin au niveau de la bretelle, au niveau de l'aire de Seigne-Aubugé. Après la sortie numéro 8 pour Hauteville-Lonne, c'est au kilomètre 130. Pensez à bien anticiper. Après l'information trafic, on s'intéresse à l'actualité en français dans le monde avec les titres de France Info.
2: Ouverte après le naufrage d'un ferry au large de l'île de Chypre.
3: Le capitaine du navire et les 7 membres de son équipage ont été placés en garde à vue. Leur navire a complètement coulé cet après-midi. Le bilan provisoire fait état de 7 morts et 23 disparus. Les opérations de secours se poursuivent. Au sud de l'Angleterre, c'est un bateau de pêche français qui a coulé. Un chalutier parti de Saint-Brieuc. 3 membres d'équipage ont été secourus, mais 2 marins sont toujours activement recherchés en mer. Prudence sur le littoral Aquitain. Demain, le risque maximal au Bain est reconduit par la préfecture. Ces courants importants pourraient entraîner les nageurs vers le large. Vigilance toujours aussi en cette fin d'été aux feux de forêt. 7 départements du sud sont en risque élevé demain. En Haute-Corse, l'incendie qui s'est déclaré hier est désormais fixé. 109 hectares ont été parcourus par les flammes. Et puis en judo, 2 médailles supplémentaires au Grand Slam de Lausanne en Suisse pour l'équipe de France. Finale tricolore chez les dames en plus de 78 kilos. Léa Fontaine s'est imposée contre Romane Dico.
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1: Pour les prochains kilomètres, on fait la route avec Tamim Pala et Jenny tout de suite sur Autoroute Info.

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16: Un piéton toujours signalé du côté de la 410 en direction de Chamonix. Une personne sur bande d'arrêt d'urgence au kilomètre 158, c'est-à-dire à hauteur de la sortie numéro 19, La Roche-sur-Fouron. Les équipes de sécurité sont sur place pour l'intercepter. J'y reviendrai dans les prochaines minutes. En attendant, pour les prochains kilomètres, on fait la route avec une musique que vous reconnaîtrez tous si vous avez vu le film Dirty Dancing. On écoute Bill Medley tout de suite sur Autoroute Info, The Time of My Life.

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1: Et du côté de la 49 en direction de Grenoble, une voiture en train d'être dépannée dans la bretelle sortie numéro 8 pour la Baume d'Austin. Restez prudent si vous quittez l'autoroute par cette bretelle. L'occasion de rappeler que dans les départements de l'Isère, de la Savoie et de la Haute-Savoie, un pic de pollution est toujours en cours il est donc recommandé de réduire votre vitesse de 20 km/h dans ces départements, pics de pollution aux particules fines toujours d'actualité. Sur la 40 en direction de Lyon et de Paris, il n'y a plus de carburant sur l'aire de Valéry qui se trouve après le péage de Viry. Conséquence, si vous voulez faire le plein, il faudra vous rendre sur l'aire de Seigne-Aubugé qui se trouve 50 km plus loin après la sortie 8 pour Hauteville-Lonne. Pensez à bien anticiper pour éviter de tomber en panne de carburant. On retourne sur la 49 en direction de Grenoble. Un piéton signalé au niveau de la barrière après la barrière de péage de Chatuzange au kilomètre 56. Partout ailleurs, pas d'autres difficultés à vous signaler. Le trafic est fluide et les conditions de circulation sont bonnes. Si vous êtes en panne sur autoroute, une application pourrait vous être bien utile en cas de panne ou d'accident. L'application SOS Autoroute d'Adine Végiel d'APRR est interrogée par Élise Valade.
2: C'est une application gratuite qui permet au conducteur d'être immédiatement géolocalisé et d'être mis en relation avec les services de secours. Alors, quand on l'a sur son smartphone, on sort de la voiture évidemment, on met son gilet haute visibilité et on fait sortir toutes les personnes qui sont dans l'habitacle. On ne reste pas, même si la météo n'est pas favorable, dans le véhicule pour se mettre en sécurité de l'autre côté de la barrière.
3: SOS Autoroute, est-ce une application qui fonctionne partout sur le territoire français ?
2: On peut utiliser l'application SOS Autoroute sur toutes les autoroutes françaises et s'il y a une zone de non-couverture, ce qu'on appelle une zone blanche, vous êtes mis en relation directement avec le 112. Donc en cas de besoin, vous aurez toujours les équipes de secours en ligne.
1: Et si ce n'est pas déjà fait, vous pouvez télécharger l'application sans difficulté grâce au Wi-Fi disponible sur toutes les aires du réseau APRR.
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1: À suivre, une visite de la cité médiévale de Montluçon, comme si vous y étiez. Ça sera dans moins de 5 minutes sur Autoroute Info après la musique. Sound of Legend qui remixe un tube sorti en 1967. On écoute San Francisco tout de suite sur Autoroute Info.

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11: Sur la 49 en direction de Grenoble, un piéton signalé sur bande d'arrêt d'urgence à proximité des Vaux, kilomètre 56, c'est-à-dire après dans le secteur de la barrière de péage de Chatuzange. On met le cap sur le centre de la France avec une halte dans la très jolie ville de Montluçon. Entre ces maisons d'époque et le château des Ducs de Bourbon, la cité médiévale regorge de sites à découvrir. Reportage de Victor Simonet.
12: Une balade s'imposait dans l'un des lieux forts de Montluçon, sa cité médiévale. Départ de l'Office du tourisme, accompagné par Julie Besançon, guide et conférencière dans la ville bourbonnaise, devant la tour de la Porte des Forges.
13: C'est vraiment une des tours principales, c'est une des tours médiévales et on se trouve juste à cet endroit-là.
14: Donc le château, plus sur notre gauche là-bas.
13: On aperçoit les remparts du château, puisqu'on avait des remparts pour protéger la ville, mais une deuxième fortification qui, elle, venait vraiment encercler le château pour renforcer le système défensif.
12: Au détour d'une ruelle pavée, nous voici devant les trésors de la cité.
13: On a de très beaux exemples ici de maisons à colombage ou maisons à pans de bois. Malheureusement, les premières maisons comme ça, notamment celles du XIIe siècle, n'ont pas forcément résisté autant. Et puis on a ces drôles de petites ruelles.
14: Donc vraiment des tout petits passages, vraiment très très étroits pour que les auditeurs se rendent compte, on est sur une largeur de combien de...
13: Une largeur, alors d'à peine un mètre pour celui-ci. Il y en a certains, je pense que même en passant en biais, on passe pas.
14: Ouais. Ah non, mais là c'est vraiment impressionnant.
12: Poursuivons notre chemin par un détour au jardin Wilson.
13: Il a la particularité d'être au cœur de la cité médiévale. Donc c'est un jardin qui a été créé en plein pendant la révolution industrielle. Donc le jardin, on le voit très bien, il est sur différents niveaux et on le trouve sur d'anciennes carte postale intitulée « Le jardin suspendu de Montluçon ».
12: Dernière étape de notre immersion au cœur du joyau de la cité.
14: On m'a dit qu'on ne peut pas aller dans la cité médiévale de Montluçon sans passer par la chapelle du Sacré-Cœur. Alors qu'est-ce qu'elle a de si particulière, cette chapelle, Sœur Viviane ?
15: Eh bien, cette chapelle est un peu cachée dans la cité médiévale, avec une façade très sobre. Et quand vous ouvrez la porte, effectivement, vous êtes ébloui par son style très particulier. Elle est toute en longueur, elle a une très belle perspective.
12: Pour pouvoir déambuler au sein de la cité, la ville de Montluçon est accessible depuis l'autoroute A704.

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1: Bonne route à tous, il est 20h.
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1: En cette fin de week-end et fin de vacances d'été, ça se passe plutôt bien du côté de la région Rhône-Alpes. Pas de bouchons ou de ralentissements à vous signaler, mais des incidents à rappeler par exemple sur la 49 en direction de Grenoble. Un piéton signalé à proximité des voies, kilomètre 55, c'est-à-dire après le péage de Châtuzange. Restez prudents dans ce secteur. Du département de la Drôme, on passe au département de la Haute-Savoie, l'autre bout du réseau, sur la 40 en direction de Lyon et de Paris. Il n'y a plus de carburant sur l'aire de Valérie après le péage de Viry. Si vous voulez faire le plein, donc il faudra vous rendre sur l'aire de Saigne-au-Bugey après la sortie 8 Hauteville-Lonne, soit 50 km plus loin. Pensez à bien anticiper pour éviter de vous retrouver en panne de carburant. Pour vous qui êtes du côté de l'Isère, de la Savoie et de la Haute-Savoie, je rappelle toujours qu'il y a un pic de pollution en cours, pic de pollution particules fines qui vous concerne dans ces trois départements. Il est donc recommandé de réduire votre vitesse de 20 km/h. Tout de suite, on s'intéresse à l'actualité en France et dans le monde avec les titres de France Info.
2: Avec Théo Béton et Jimbo. Théo, bientôt un nouveau candidat dans la course à la présidentielle.
3: Olivier Faure, le premier secrétaire du PS, doit se déclarer officiellement dans quelques minutes aux 20h de TF1 avec en ligne de mire l'Élysée. Clôture d'un week-end très politique après plusieurs déplacements, notamment à la foire de Châlons en Champagne. Bruno Retailleau et Jordan Bardella. Gabriel Attal s'y est rendu aujourd'hui, assumant faire campagne ailleurs qu'en terrain conquis. Garde à vue en cours pour l'ensemble de l'équipage, y compris le capitaine du ferry qui a coulé au large de Chypre du Nord. Aujourd'hui, naufrage qui a fait 8 morts, 17 disparus. On ignore encore les raisons. Au Népal, les sauveteurs ont réussi à accéder à l'entrée du tunnel où une centaine d'ouvriers pourraient être bloqués depuis la coulée de boue dévastatrice de mercredi. Mais les sauveteurs n'ont pas pu entrer en contact avec ces ouvriers pour le moment. Première médaille d'or pour la France au Grand Slam de Lausanne. C'est du judo, médaille offerte par Léa Fontaine dans la catégorie plus de 78 kilos en battant une autre Française, Romane Dico.
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1: Pour les prochains kilomètres, on fait la route avec Teddy Swims, tout de suite sur Autoroute Info.

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2: Sur la 49 en direction de Grenoble, un piéton toujours signalé à proximité des voies au kilomètre 55, c'est-à-dire après le péage de Chatuzange. J'y reviendrai dans les prochaines minutes. En attendant, pour les prochains kilomètres, on fait la route avec Renan Luce.

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1: Prudence sur la 49 en direction de Grenoble. Un piéton a été signalé à proximité des voies, kilomètre 55. Donc après le péage de Chatuzange, les équipes de sécurité sont sur place pour tenter de l'intercepter. Pour vous qui êtes sur la 40 en direction de Lyon et de Paris, je rappelle qu'il n'y a plus de carburant au niveau de l'aire de Valéry située après le péage de Viry. La prochaine aire de service qui distribue le carburant se trouve 50 km plus loin sur l'aire de Seigne au Bugey qui se trouve après la sortie 8 pour Hauteville-Lonne. Côté trafic, pas de bouchons ou de ralentissements à vous signaler pour le moment. Ça se passe bien, le trafic est fluide.
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1: Dans quelques minutes, on vous dira comment procéder en cas de panne sur autoroute. Mais avant cela, on repart en musique avec l'hymne de la Coupe du Monde de football 2026. On écoute Shakira et Burna Boy.

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3: Sur la 49 en direction de Grenoble, un piéton toujours signalé à proximité des voies sur la bande d'arrêt d'urgence au kilomètre 55, un kilomètre environ après le péage de Chatuzange. Les équipes de sécurité sont sur place. Quel comportement adopter en cas de panne? Nadine Végiel des autoroutes APRR, interrogée par Elliot Monod, nous rappelle l'angoisse que cela peut générer.
4: C'est un moment extrêmement anxiogène. Alors, quelle que soit la personne qui tombe en panne, âgée, en famille, seule, accompagnée, etc., c'est toujours un grand moment de stress. Les clients nous l'évoquent a posteriori, et heureusement, ça veut dire que tout s'est bien passé. Mais souvent, l'émotion qu'ils décrivent est extrêmement forte.
5: Oui, parce qu'on se retrouve près des voies, là où des véhicules circulent vite, forcément, on est sur autoroute. Quelles sont les interrogations qui reviennent le plus souvent?
4: Alors, je pense que les clients s'interrogent de savoir quels sont les bons réflexes à avoir, qu'est-ce que je dois faire, qu'est-ce que je ne dois pas faire quand je tombe en panne. La première des choses à faire, c'est de prévenir notre équipe d'experts, la sécurité de l'autoroute. Et puis...
5: Premièrement, on se signale, en fait, déjà.
4: Alors, impératif, soit par une borne orange au bord de l'autoroute, soit par l'application SOS Autoroute, pour qu'on puisse être géolocalisé et qu'on nous dise, voilà ce que vous allez devoir faire ou ce que nous, on va faire pour vous. C'est très important.
5: Et donc, une fois qu'on a fait ça, qu'est-ce qu'on fait?
4: J'ai envie de dire, la priorité, c'est de se mettre en sécurité et toutes les personnes qui sont dans l'habitacle, qu'il faut absolument protéger. Donc, on ne laisse personne dans la voiture au bord de l'autoroute. Tout le monde sort et du côté le plus éloigné de la circulation possible, donc souvent par la droite quand on est sur la bande d'arrêt d'urgence.
5: On se met derrière les glissières de sécurité. Vous avez dit loin des voies de circulation, mais ça veut dire
4: derrière.
5: Voilà, absolument derrière.
4: Voilà, c'est pas toujours extrêmement confortable en fonction de la météo et de l'endroit où l'on se trouve, mais c'est l'endroit où on est le plus en sécurité et ne laisser personne dans la voiture. Ce serait vraiment les mettre en danger.
6: Il faut aussi penser à mettre son gilet de sécurité afin d'être bien visible et allumer les feux de détresse de son véhicule. À partir de là, il faudra s'armer d'un peu de patience. Mais sachez quand même que sur autoroute, les délais d'intervention, tout comme les tarifs, sont réglementés. Après votre appel au PC de circulation, le dépanneur doit arriver dans les 30 minutes et respecter une grille tarifaire officielle qui est définie par la loi. À retrouver d'ailleurs sur notre site voyage.aprr.fr.

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1: Bonne fin de week-end et bonne fin de vacances à vous qui nous écoutez sur Autoroute Info. Cette heure-ci, c'est très calme du côté de la région Rhône-Alpes, pas de bouchons ou de ralentissements à vous signaler. Le trafic est fluide et les conditions de circulation sont bonnes. Je rappelle par contre que sur la 40 en direction de Lyon et de Paris, il n'y a plus de carburant sur l'aire de Valéry qui se trouve après le péage de Viry en raison d'un problème technique sur cette aire. Si vous voulez faire le plein, la prochaine aire qui est de service se trouve 50 km plus loin. Au niveau de, après la bretelle de sortie numéro 8, pour Hauteville-Lonne, c'est l'aire de Saigne-au-Bugey. Pour vous qui êtes dans les départements de l'Isère, de la Savoie et de la Haute-Savoie, je rappelle également ce pic de pollution toujours en cours aux particules fines. Il est donc recommandé de réduire votre vitesse de 20 km/h dans ces secteurs. Tout de suite, on s'intéresse à l'actualité en France et dans le monde avec les titres de France Info.
2: Placé en vigilance pour risque élevé de feux de forêt dès ce soir.
3: La Pyrénées orientale, Aude, Hérault, Gard et Corse du Sud sont notamment concernés. En Haute-Corse, le feu de végétation qui a parcouru une centaine d'hectares au niveau de Cagnano a lui été fixé aujourd'hui. Une alliance contre l'abstention, c'est le projet lancé aujourd'hui par plusieurs élus. La France insoumise, dont le maire de Saint-Denis, Bali Bagayoko. Objectif, organiser des rassemblements dans plusieurs villes de France pour convaincre les abstentionnistes de se rendre aux urnes, abstentionnistes que les insoumis estiment acquis à leur cause. L'Islande au sein de l'Union Européenne, ce n'est pas pour tout de suite. Les Islandais ont rejeté à 52% la reprise des négociations d'adhésion de l'île du Grand Nord. Un choix démocratique que les 27 respectent pleinement, réagit la Commission Européenne. Et puis Rennes arrache la victoire face au Mans grâce à Esteban Le Poll, le buteur français auteur d'un doublé dont une réalisation à la dernière minute pour permettre aux Bretons de s'imposer 3-2 à domicile. Place ce soir à l'ultime rencontre de cette seconde journée de Ligue 1, Monaco reçoit Marseille à 20h45.
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1: On continue la route du retour du week-end avec Tobé Lowe tout de suite sur Autoroute Info.

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1: Un incident majeur à vous annoncer du côté de l'ensemble des autoroutes alpines. Tout se passe bien, le trafic est fluide et les conditions de circulation sont bonnes. Je reviendrai d'ailleurs sur vos conditions de circulation dans quelques minutes. En attendant, on poursuit la route avec Cher sur Autoroute Info.

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1: Un incident majeur à vous annoncer sur l'ensemble des autoroutes alpines. Tout se passe bien, le trafic est fluide et les conditions de circulation sont bonnes. Je rappelle par contre que sur la 40 en direction de Lyon et de Paris, il y a toujours plus de carburant sur l'aire de Valéry qui se trouve après le péage de Viry. La prochaine aire qui distribue du carburant se trouve 50 km plus loin. C'est l'aire de Seigne-Aubugey après la sortie numéro 8 pour Hauteville-Lonne. Savez-vous que vous pouvez vous arrêter sur les aires à toute heure pour accéder à de nombreux services? Revue des détails avec Nadine Végiel des autoroutes APRR au micro d'Élise Valade.
2: La nuit, le conducteur peut, pour son véhicule bien sûr, prendre du carburant, de l'électricité ou gonfler ses pneus de manière habituelle. Il peut dans l'espace sanitaire utiliser l'espace bébé, la douche, les sanitaires bien sûr, et puis en cas de besoin dans la boutique. Alors le rideau peut parfois être baissé et donner l'impression que tout est fermé. En ce qui concerne les boutiques et les restaurants assis sont souvent fermés. Par contre, il y a toujours une boutique ou un guichet disponible où une personne pourra venir vous servir votre commande.
1: Et sur toutes les aires de service et de repos, en cas d'urgence, il y a une borne d'appel orange qui vous met directement en relation avec les services de sécurité des autoroutes.
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1: L'information trafic revient au plus tard à partir de 21h. Ce sera Curtis Thévenon qui fera la route en votre compagnie. En attendant, on poursuit la route avec Alex Warren tout de suite sur Autoroute Info. Bonne route à vous.

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1: Passez une bonne route en ce dimanche, il est 21h.
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1: En ce moment, ça se passe très bien sur les axes que vous empruntez. On va quand même rappeler ce véhicule qui est arrêté sur la 36 dans le Jura en direction de Mulhouse. Une voiture sur voie de droite, kilomètre 167, secteur de Dole, après la sortie numéro 1 de Saint-Jean-de-l'Aune. Le personnel autoroutier des dépanneurs sont sur place et se trouve sur la voie de droite qui est donc neutralisée. On rappelle également qu'il y a toujours de fortes averses si vous circulez du côté de la 60 entre Bourges et Clermont-Ferrand, en tout cas dans l'Allier, le Cher, parfois de fortes averses qui vous incitent à réduire l'allure. On passe de 130 à 110 km/h quand il y a de la pluie sur le trajet pour limiter au maximum les risques d'aquaplaning. Et puis si vous circulez en Savoie sur l'autoroute A41 Nord entre Chambéry et Annecy, secteur d'Aix-les-Bains, sortie 13 ou sortie 14, si vous apercevez de la fumée pas trop loin des voies de circulation, pas besoin d'appeler les pompiers, ils sont déjà au courant, ils sont en train de se rendre sur place, hein, de la fumée qui ne gêne pas directement sur les voies de circulation qui se trouvent sur le réseau secondaire. Donc les pompiers sont bien au courant. Si vous avez percevé cette fumée aux alentours d'Aix-les-Bains sur l'autoroute A41 Nord, pas besoin d'appeler les pompiers. Après l'infotrafic, place maintenant à l'actualité générale. On écoute les titres de France Info.
2: La candidature d'Olivier Faure à la primaire de la gauche va permettre la clarification.
3: C'est la réaction de son adversaire déclaré lors du scrutin d'octobre, Raphaël Glucksmann. Le secrétaire général du Parti Socialiste a donc annoncé se lancer dans la bataille ce samedi. Il dit notamment vouloir réancrer son parti à gauche. Paris ne laissera pas ses rues à la haine. Réaction du maire Emmanuel Grégoire après la violente agression homophobe d'un président d'association de défense LGBT. Ça s'est passé la nuit dernière dans le 4e arrondissement. Pierre Picavet est victime d'une ouverture du crâne après avoir été frappé par un homme d'une vingtaine d'années. Ce dernier a été interpellé. 8 morts et 17 disparus après un naufrage au large de Chypre. Dernier bilan de la catastrophe qui a frappé un ferry bondé au large de la République turque de cette île méditerranéenne. Le capitaine du navire et l'ensemble de l'équipage ont été placés en garde à vue. Et puis une fin de match en fanfare et une Coupe du Monde 2027 qui se rapproche pour les Bleus du basket. Les coéquipiers de Victor Wembanyama s'imposent 84-69 sur le terrain de la Suède en éliminatoire. Les Bleus prennent le large en tête de leur groupe avec 3 points d'avance sur leur adversaire du soir.
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1: On se retrouve dans quelques minutes sur Autoroute Info, le temps d'une musique avec Mylène Farmer.

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1: On vous rappelle les conditions de circulation ce soir qui sont particulièrement bonnes. Attention en revanche aux conditions météo avec parfois de la pluie, notamment entre Clermont-Ferrand et Bourges sur la 71, département de l'Allier et du Cher, où il faut bien adapter votre conduite aux conditions météo. Et puis là aussi où il faut adapter votre conduite, c'est en Savoie, Haute-Savoie, également dans le bassin grenoblois, où il y a toujours une alerte de pollution, alerte pollution en particules fines. Il vous est recommandé de réduire votre vitesse de 20 km/h pour vous qui êtes donc Haute-Savoie, Savoie ou encore dans le bassin grenoblois et la vallée du Rhône. Prochain point trafic, 21h15 après Joan Osborne et tout de suite Kane.

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1: Il est 21h15, merci d'être à l'écoute d'Autoroute Info sur votre trajet en ce dimanche soir. Les conditions de circulation sont très bonnes ce soir pour ce retour, dernier retour pour certains d'entre vous de vacances avant le retour vers le travail et la rentrée des classes. Pour le moment, pas de grosses perturbations à signaler sur votre trajet. On a seulement ce véhicule arrêté sur l'A36 dans le Jura en direction de Mulhouse, kilomètre 167, dépanneur et personnel autoroutier sur place après la sortie numéro 1 de Saint-Jean-de-Laune. Secteur de Dole. Et puis sur autoroute, n'oubliez pas de maintenir de bons intervalles de sécurité, comme nous le rappelle Elliot Monod.
2: Pour éviter d'être surpris par un ralentissement soudain, pensez à laisser une distance de sécurité suffisante avec le véhicule que vous suivez. Et oui, si vous parvenez à lire la plaque d'immatriculation du véhicule devant vous, cela veut évidemment dire que vous êtes trop près. Vous ne pourrez pas vous arrêter à temps s'il freine brusquement, puisqu'à 130 km/h, vous parcourez 36 mètres par seconde. En guise de repère visuel, les grandes lignes blanches sur la partie droite de la chaussée, et cela vous est rappelé sur certains panneaux, un trait égale danger, mais deux traits égale sécurité.
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1: Dans quelques instants, nous verrons que les travaux d'aménagement sur les autoroutes urbaines représentent un véritable défi à tous les points de vue. Ce sera après le rappel de vos conditions de circulation et pour le moment, la musique, un des tubes de l'été pour vous accompagner. On écoute Gims.

0: entre Moulins et Digoin. Il y a eu une mini-tornade qui a totalement saturé le réseau d'arbres couchés, de toitures envolées. Vous ne pouvez donc pas rejoindre la départementale 779. C'est une information à prendre en compte quand vous quitterez la 79 secteur de Moulins. Et on se retrouve donc au prochain point trafic à 21h30 sur Autoroute Info. Ce sera après Louise Attaque ou encore Adèle pour la musique. Pour l'instant, on s'intéresse aux aménagements urbains, assurer la sécurité et la fluidité du trafic tout en améliorant le quotidien des riverains et en réduisant la pollution. Ça peut représenter un défi de taille pour les gestionnaires d'autoroutes et voies express. Exemple en Rhône-Alpes dans ce reportage de Géraldine Mia.
1: Prenons l'exemple de Grenoble. Avec une A480 construite pour les Jeux Olympiques d'hiver de 1968 et un échangeur réalisé dans les années 80, faisant la jonction entre cette autoroute et une voie express, forcément, au XXIe siècle, ces deux infrastructures ne remplissaient plus correctement leur fonction initiale. Karine Aubert est la directrice de la direction interdépartementale des routes Centre-Est.
2: En fait, le pari, c'était des habitants qui ont dit on a choisi de vivre ici, dans cet espace-là qui est magique, hein, c'est un écrin, et on a une verrue qui est la circulation des véhicules. Donc, qu'est-ce qu'on peut faire pour continuer à vivre ensemble, dans un bon collectif, et permettre quand même aux personnes d'aller dans les Alpes, dans les montagnes?
1: Aujourd'hui, sur les 12 km de la 480, 7 sont passés à 2 fois 3 voies. Par ailleurs, pour fluidifier les flux autoroutiers et locaux, une tranchée couverte a été créée sur la Nationale 87 à proximité de la 480, évitant ainsi les entrecroisements. Un projet équilibré dont le territoire se réjouit et se satisfait aujourd'hui. Guillaume Lissy, le président de Grenoble-Alpes Métropole.
3: C'est un projet qui atteint tous ses objectifs. Après, en termes de circulation, on peut parfois avoir quelques frustrations parce que quand il y a des gros projets d'investissement. Souvent, les habitants et les usagers attendent que la fluidité soit totale, ce qui n'est pas forcément le cas. Mais on sait qu'on a un débit qui est plus important avec un meilleur rythme d'intégration.
1: Des travaux d'aménagement qui permettent parfois d'innover, ce qui amène par là même une certaine satisfaction, comme le déclare Camille Bonenfant-Jeannenet, la présidente des concessions autoroutières des Fages en France.
4: C'est une fierté. Effectivement, c'était une première. Et depuis, il y a d'autres métropoles qui ont mis en œuvre des voies réservées au transport en commun. Et nous, on a la conviction que ça a vocation à se développer parce que la multimodalité et la capacité pour les habitants, les riverains à prendre plusieurs modes est une des clés des succès de la mobilité dans les métropoles.
1: De tels aménagements en milieu urbain représentent un très gros investissement financier, dans ce cas près d'un demi-milliard d'euros, au service à la fois de la vie quotidienne des automobilistes, des piétons et des habitants dans un imbroglio routier.

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1: Il est 21h30, vous êtes à l'écoute d'Autoroute Info. Ce soir, priorité à votre sécurité avec un véhicule, une voiture en panne sur la 40 en Haute-Savoie en direction de Genève. C'est au kilomètre 26 après la sortie 19 de Cluses-Centre qu'on nous signale cette voiture sur la bande d'arrêt d'urgence. On a également ces piétons qui nous ont été signalés sur l'A432, c'est dans l'Ain en direction de Grenoble. Après avoir rejoint cette A432 depuis l'autoroute A46, attention à ces piétons au bord des voies au kilomètre 5. C'est également avant de rejoindre la 42 ou encore la barrière de péage de la Boisse. Et puis ces obstacles également signalés en Saône-et-Loire sur l'A6 en direction de Paris, kilomètre 338. Des obstacles qui se situent dans le secteur de Chalon-sur-Saône après la sortie 27 de Tournu. Et tout de suite place à l'actualité générale. On écoute les titres de France Info.
2: Le secrétaire du Parti Socialiste rejoint la course à l'Élysée.
3: Il l'a confirmé au JT de 20h sur TF1, assurant vouloir, je cite, porter une France plus juste. Olivier Faure qui devra donc passer par la primaire de la gauche organisée mi-octobre entre le PS et Place Publique. Le bilan s'alourdit dans le Nord après un feu qui s'est déclaré hier à Armentières dans un immeuble. L'un des blessés décédé des suites de ses blessures. Deux morts donc et deux blessés selon le parquet. L'incendie est d'origine électrique. Au large de Chypre, au moins 8 morts et 17 disparus. Bilan du naufrage d'un ferry cet après-midi. Le capitaine du bateau et son équipage sont en garde à vue. Une enquête a été ouverte. En sport, le basket, les Bleus font un pas de plus vers le mondial au Qatar en 2027. Ils ont battu la Suède cet après-midi, 84-69. Deuxième match de qualification gagné. Prochain rendez-vous le 27 novembre, ça sera contre l'Estonie.
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1: Et avant de repartir en musique, priorité à la sécurité, véhicule à l'arrêt sur la 6 dans Lyon en direction de Paris, dans la sortie numéro 22 pour Avallon. Si vous quittez l'autoroute par la sortie 22, attention à ce véhicule qui nous est signalé en panne. Prochain point trafic dans quelques instants sur Autoroute Info, ce sera juste après la musique et Katsai.

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1: Rappel de vos conditions de circulation et de ce véhicule à l'arrêt dans Lyon sur la 6 en direction de Paris. Si vous quittez l'autoroute par la sortie 22 d'Avallon, véhicule qui est en panne dans cette bretelle de sortie et qui pourrait vous gêner. Prochain point complet, 21h45 sur Autoroute Info. Ce sera après In Excess. Tout de suite, on écoute Bruno Mars.

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1: Il est 21h45, deux nouvelles informations à vous faire parvenir. Priorité à la sécurité, on part en Haute-Savoie sur l'autoroute A40, direction Paris-Mâcon, après le secteur de Genève. Une voiture qui est en panne kilomètre 94, elle est après la sortie 11 de Seyssel-Frangy et se trouve sur bande d'arrêt d'urgence. Puis maintenant, dans l'Yonne, sur l'A19, un incendie s'est déclaré sur un véhicule hors du réseau autoroutier, sur le réseau secondaire kilomètre 23, mais la fumée a tendance à remonter sur les voies de l'autoroute entre la sortie numéro 2 de Saint-Valérien et la sortie numéro 4 de Montargis, kilomètre 23. Si vous vous apercevez de la fumée, c'est à cause d'un véhicule en feu hors réseau autoroutier. Et un véhicule qui, lui, est en feu et se trouve sur le bord des voies de l'autoroute. En revanche, c'est sur l'A36 dans le territoire de Belfort, en direction de Beaune et de Paris. On nous signale donc cet incendie qui se situe kilomètre 43 après la sortie 11 de Vesoul-Épinal quand vous quittez le secteur de Belfort. Et puis, on a toujours ce piéton qui est signalé, lui, dans l'Ain, sur l'autoroute A432 direction Grenoble. Si vous rejoignez la 432 depuis l'autoroute A46, attention, au kilomètre 5, il y a ces piétons signalés sur le bord des voies de circulation. Et puis en Rhône-Alpes, on rappelle cette alerte pollution qui concerne la Savoie, la Haute-Savoie, ainsi que le bassin grenoblois. Pollution aux particules fines, il vous est recommandé de réduire votre vitesse de 20 km/h. Les travaux nocturnes vont reprendre dès le début de la semaine avec des fermetures notamment en Haute-Savoie. La sortie 14 Annemasse sera fermée sur A40 direction Chamonix de 20h30 à 6h toutes les nuits de la semaine. Et puis sur l'axe A43, l'axe Lyon-Chambéry, fermeture également toutes les nuits de la semaine du diffuseur 9 La Tour du Pin dans les deux sens entre 21h et 6h. Et puis sur A43 toujours, le tunnel d'Aurel situé entre la barrière de péage de Saint-Michel-de-Maurienne et la sortie 30 de Moderne sera fermée dans les deux sens de 21h à 6h. La déviation se fera par le réseau secondaire, par la départementale 1006.
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1: Prochain point complet sur Autoroute Info, ce sera dans quelques minutes. On aura également le quiz des vacances, l'occasion de se défier sur des questions de culture générale. Pour le moment, on est reparti en musique avec la bruxelloise Angèle.

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3: Le rappel de vos conditions de circulation est toujours cet incendie signalé sur l'autoroute A36, territoire de Belfort, en direction de Beaune et de Paris. C'est au kilomètre 43, après la sortie 11 de Vesoul-Épinal, qu'on nous signale ce véhicule en feu. Pour le moment, on n'a pas plus d'informations. Soyez bien prudents quand vous passez par cette portion de l'autoroute A36, kilomètre 43. Et le prochain point complet à 22h sur Autoroute Info. Entre-temps, il y aura Gossip ou encore Madonna pour vous accompagner en musique. Et pour le moment, un petit quiz pour tester votre culture générale avec Franck Pélissier.
4: Le principe est simple. 4 questions de culture générale. Je pose les questions. Vous avez quelques secondes de réflexion pour trouver et je donne les réponses dans la foulée. Tout le monde joue dans l'habitacle, parents comme enfants, et que le meilleur gagne. Et on commence avec une question sport pour laquelle les parents auront peut-être l'avantage, mais pas sûr. Combien de titres a remporté le tennisman Rafael Nadal à Roland-Garros? La réponse est 14 trophées, ce qui est tout simplement phénoménal. Le premier en 2005 alors qu'il n'avait que 18 ans.
5: Nadal.
4: Le dernier en 2022 à l'âge de 36 ans. On passe à présent à la question histoire-géo et on va voir si les jeunes ont été attentifs en classe cette année. Attention, combien d'étoiles figurent sur le drapeau américain? Eh bien, depuis 1960, il y en a 50 blanches sur fond bleu et chacune d'entre elles représente l'un des 50 États américains. La prochaine question porte sur la musique et normalement, tout le monde devrait avoir la réponse. Quelle star internationale a signé son grand retour en chantant lors de la cérémonie d'ouverture des JO de Paris 2024? C'était évidemment Céline Dion avec une reprise de l'indémodable « L'hymne à l'amour » d'Édith Piaf datant de 1949.
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4: Un moment particulièrement émouvant pour les quelques 5 milliards de téléspectateurs présents ce soir-là. Allez, on termine par une question pour laquelle les plus jeunes n'ont pas droit à l'erreur. Quel est le jeu vidéo qui s'est le plus vendu au monde? Vous avez répondu Minecraft, et bien vous avez gagné. Jeu commercialisé en 2011 avec ses personnages tout carrés, s'est vendu à plus de 350 millions d'exemplaires. Il devance GTA V, peut-être plus connu des parents. Allez, on espère que vous vous êtes bien amusés et que le ou la vainqueur saura fêter dignement sa victoire. Bonne route avec Autoroute Info.

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1: Il est 22h, bienvenue.
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1: J'espère que vous passez un bon dimanche soir à l'écoute d'Autoroute Info, de retour de vacances. Ça y est, les derniers retours ce dimanche soir avant le travail et l'école qui vont reprendre la semaine prochaine. En ce moment, sur les axes que vous empruntez, les conditions de circulation sont plutôt bonnes. On va rappeler en revanche cet arbre couché sur les voies de l'A40 dans l'Ain en direction de Paris. C'est au kilomètre 183 après la sortie 5 de Bourg-Nord qu'on nous signale cet arbre couché qui pourrait être gênant. Dans le territoire de Belfort sur la 36. Toujours cet incendie signalé au bord des voies, kilomètre 43, c'est direction Beaune-Paris, après la sortie 11 de Vesoul-Épinal. Il semblerait qu'il y ait du monde sur place, mais on ne sait pas exactement quelle est la gêne au trafic. Soyez bien prudents quand vous passez ce secteur. Et puis un autre incendie, mais cette fois au bord des voies de l'autoroute, enfin pas directement sur l'autoroute, c'est sur la 19 dans Lyon, kilomètre 23. Si vous apercevez de la fumée sur les voies, c'est à cause d'une voiture en feu, mais sur le réseau secondaire, la fumée peut rejoindre le réseau autoroutier entre la sortie 2 de Paron-Saint-Valérien et la sortie 3 de Villeneuve sur Yonne. Et puis on a également toujours ce véhicule arrêté sur la 6 dans Lyon en direction de Paris, kilomètre 209, c'est dans la bretelle de sortie numéro 22 pour Avallon. Place maintenant à l'actualité générale avec les titres de France Info.
2: Pour une France plus juste et contre la droite et l'extrême droite.
3: Ce sont les mots ce soir sur TF1 d'Olivier Faure, le secrétaire général du Parti Socialiste, qui confirme donc sa candidature à la prochaine présidentielle. Il devra auparavant s'imposer lors de la primaire de la gauche en octobre, face notamment à Raphaël Glucksmann. Une deuxième personne décédée au lendemain de l'incendie d'un immeuble d'Armentières dans le Nord, c'est ce qu'apprennent nos confrères d'ici Nord auprès du procureur de Lille. La victime avait été transportée en urgence absolue à l'hôpital de Chartres. Selon les premiers éléments, le brasier est d'origine électrique. Recherche toujours en cours en Suisse pour identifier et retrouver le ou les auteurs des tirs mortels lors d'une rave party la nuit dernière. Une jeune Italienne a été tuée lors de cette fête organisée à Arau, près de Zurich. 5 personnes ont également été blessées. La police a retrouvé les traces de 2 calibres différents. Les tirs sont également survenus à 2 emplacements. Et puis Arthur Rinderknecht s'en sort pour son entrée en lice à l'US Open. Le Français s'impose en 4-7 face au japonais Shimabukuro. Plusieurs Français sont sur les cours en ce moment, dont Hugo Gaston, mené 2-7-0 face à la tête de série numéro 7, Daniil Medvedev.
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1: Et on vous accompagne en musique jusqu'au prochain point trafic avec Adèle Castillon sur Autoroute Info. Bonne route, bonne soirée.

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1: Rappel de vos conditions de circulation et de cet obstacle, un arbre couché sur les voies, sur voie de droite de l'A40 dans l'Ain en direction de Paris-Mâcon, c'est au kilomètre 183 après la sortie numéro 5 de Bourg-Nord. Et puis toujours cette intervention pour un incendie sur l'A36 dans le territoire de Belfort, direction Beaune-Paris, kilomètre 43 après la sortie 11 de Vesoul-Épinal. Il semblerait qu'il y ait gêne au trafic sur le côté droit des voies de circulation. Allez, on se retrouve à 22h15 sur Autoroute Info, heure du prochain point trafic après le retour de la playlist de l'été. Prince qu'on écoutera après Robin Schulz.

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0: À 22h15, vous êtes à l'écoute d'Autoroute Info ce soir, ce dimanche soir de retour de vacances. Et oui, ça y est, c'est les derniers retours avant eh bien, le retour au travail et sur le banc de l'école. Pour le moment, les conditions de circulation sont particulièrement bonnes, hein, pas de grosses perturbations. Seulement, cette intervention qui est toujours d'actualité dans le territoire de Belfort sur l'A36, direction Beaune-Paris. Une voiture qu'on nous a signalée en feu après la sortie 11 de Vesoul-Épinal. Une intervention serait toujours en cours sur la voie de droite après cette sortie 11, km 43 de l'A36, direction Beaune-Paris. Et puis attention à l'alerte pollution, toujours d'actualité en Rhône-Alpes. Alerte pollution particules fines qui concerne la Haute-Savoie, la Savoie, le bassin grenoblois également. Il vous est recommandé dans ces différents secteurs de réduire votre vitesse de 20 km/h.
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0: À suivre, une plongée au cœur d'un PC autoroutier avec un opérateur qui décrira les outils à sa disposition pour assurer la gestion des tunnels. Pour le moment, le retour de la musique avec Taylor Swift.

0: Prochain point complet, 22h30 sur Autoroute Info. Entre-temps, il y aura la musique avec Harry Styles et Michael Jackson. Pour l'instant, on parle de la sécurité dans les tunnels autoroutiers. Elle demande une attention particulière. Les opérateurs des postes de commandement y sont formés soigneusement. Présentation de leur travail avec Lionel Favre, technicien sécurité trafic sur la 40. Reportage d'Olivier Noël.
1: L'autoroute A40 entre Saint-Martin et Bellegarde, nous appelons cette section la zone sensible, c'est-à-dire qu'on a des procédures particulières en cas d'événement sur cette zone.
2: Avec donc des outils spécifiques pour les opérateurs du poste de commandement, comme cet écran avec le schéma détaillé des tunnels, ses portes de secours, ses téléphones et ses extincteurs.
1: Il s'agit là du synoptique de la gestion technique centralisée. C'est une vue d'ensemble de tous les équipements qui permet à l'opérateur, en un coup d'œil, de détecter une ouverture de porte, un décroché extincteur, un appel SOS... Surtout de localiser précisément l'endroit où le client sera.
3: Et ça permet de voir où il faut intervenir.
1: Voilà, directement, ce sont des capteurs qui lui remontent une alarme. Et ensuite, grâce à la vidéo, il peut regarder et analyser la situation.
3: Alors ici, je vois un écran avec plein de couleurs différentes, ça clignote, qu'est-ce que c'est?
1: Donc oui, l'opérateur a ce qu'on appelle une détection automatique d'incidents. Ce sont donc tout un réseau de caméras tunnels qui vont détecter automatiquement des situations anormales en tunnel. Ça peut être un véhicule qui va s'arrêter sur une voie, un objet sur la chaussée, un piéton qui se promène. On peut détecter un accident, on peut détecter de la fumée. Donc c'est un outil précieux pour l'opérateur.
3: Si ça arrive, qu'est-ce qui se passe? Il y a un signal sonore lumineux?
1: Oui, voilà, on a un signal sonore. Et donc la caméra concernée est projetée sur un autre écran, en plus grand. Directement, l'opérateur, en un coup d'œil, visionne l'alarme et pourra ensuite agir sur sa gestion technique centralisée, couper en quelques secondes une voie de circulation ou même complètement un tunnel grâce à des barrières type SNCF. Et donc, il a aussi accès à toutes les fonctionnalités du tunnel, la ventilation, l'éclairage, l'accès au groupe électrogène. Il peut vérifier que tous les équipements sont opérationnels 24 heures sur 24.
3: Ça demande une sacrée formation, ça, parce que c'est quand même une responsabilité aussi.
1: Oui, la formation opérateur tunnel est vraiment spécifique et quand même très très longue. Il faut environ un an pour être à peu près opérationnel et serein dans son poste.
2: Un travail qui se fait en lien étroit avec les cadres d'astreinte, les patrouilleurs, les pompiers et la gendarmerie.

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1: 22h30 à l'écoute d'Autoroute Info. J'espère que vous passez un bon trajet en ce dimanche soir. En ce moment, les conditions de circulation restent très bonnes. On n'a pas de grosses perturbations à vous signaler sur votre trajet. Et c'est tant mieux. On rappelle en revanche cet accident impliquant une voiture dans l'Ain sur la 42 direction Genève. Une voiture sur bande d'arrêt d'urgence, kilomètre 29. Elle est après la sortie numéro 7 de Pérouges et Meximieux. D'ailleurs, que faut-il faire si vous êtes témoin d'un accident ou d'un obstacle sur autoroute? Les conseils de Sébastien Vattier, responsable pédagogique pour Centaure Grand Est. Il est au micro de Raphaël Giudicelli.
2: La première chose à ne pas faire, c'est déjà de s'arrêter tout de suite pour aller voir ce qui se passe, parce que ça risque d'encombrer la chaussée et là on va être sur un risque de suraccident. Donc l'idéal, c'est d'aller jusqu'au prochain refuge où on va trouver une borne d'appel, ou alors si on ne veut pas utiliser la borne d'appel, aller quand même jusqu'au refuge de manière à pouvoir se serrer sur le côté droit et puis utiliser une application style les applis SOS Autoroute.
3: L'application SOS Autoroute qui utilise les fonctions de géolocalisation de votre smartphone pour émettre un appel d'urgence et signaler votre position au poste de contrôle sécurité. C'est bien pratique.
1: On a d'ailleurs toujours une alerte pollution en Rhône-Alpes. Pollution en particules fines. Bassin grenoblois, Savoie et Haute-Savoie sont concernés. Il vous est recommandé de réduire votre vitesse d'une vingtaine de kilomètres heure entre Chambéry et Genève, Chambéry-Albertville ou bien encore du côté du bassin de Grenoble. Maintenant, place à l'actu générale avec les titres de France Info.
4: Il est candidat pour une France plus juste. Olivier Faure déclare sa candidature à la primaire socialiste et de place publique avec en ligne de mire l'élection présidentielle. Il dit vouloir se battre contre la droite et contre l'extrême droite. Le sud de la France en risque élevé au feu de forêt demain. 7 départements sont concernés par l'alerte. Les Pyrénées-Orientales, l'Aude, l'Hérault, le Gard, les Bouches-du-Rhône, le Var et la Corse du Sud. L'Union européenne réagit ce soir et dit respecter pleinement le choix démocratique du peuple islandais. Les citoyens ont dit non lors du référendum organisé hier sur la reprise des négociations d'adhésion à l'UE. La première ministre favorable au oui estime qu'il ne s'agit pas d'un revers mais d'une victoire pour la démocratie. Première médaille d'or pour la France au Grand Slam de Lausanne. C'est du judo, médaille offerte par Léa Fontaine dans la catégorie plus de 78 kilos en battant une autre Française, Romane Dico.
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1: La musique de retour sur Autoroute Info, on écoute Mauvais Joe.

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1: On vous rappelle cet accident impliquant une voiture sur la 42 dans l'Ain en direction de Genève. C'est au kilomètre 29 après la sortie 7 de Pérouges et Meximieux. La voiture est accidentée sur la bande d'arrêt d'urgence. Pas d'autres informations à signaler gênantes sur les axes que vous empruntez cette nuit. Et c'est tant mieux, on refera un point complet à 22h45 sur Autoroute Info. Mais entre temps, c'est le retour de la musique pour vous accompagner dans les prochains kilomètres. Il y aura Rihanna et Calvin Harris qu'on écoutera juste après. 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
1: Il est 22h44 à l'écoute d'Autoroute Info. On continue de vous accompagner ce soir et cette nuit sur votre trajet avec cet accident toujours d'actualité sur la 42 dans l'Ain. Une voiture accidentée sur bande d'arrêt d'urgence en direction de Genève, kilomètre 29. C'est après la sortie numéro 7 de Pérouges et Meximieux. Toujours cette alerte pollution en Rhône-Alpes. Pollution aux particules fines qui concerne le bassin grenoblois, le bassin lémanique ou encore la Savoie et Haute-Savoie. Il vous est recommandé de réduire votre vitesse de 20 km/h quand vous êtes dans ces différents secteurs. Un petit tour des fermetures nocturnes qui seront en place à partir de demain soir. Fermeture de l'A40 dans les deux sens entre la sortie 8 Hauteville et la sortie 10 de Bellegarde. La déviation se fera par les itinéraires S7, S22 ou encore la départementale 1084 selon votre destination. Comptez 20 à 30 minutes de temps de parcours supplémentaire. Des travaux qui seront en place toutes les nuits de la semaine dans l'Ain sur cette A40 entre la sortie 8 et la sortie numéro 10. Autres travaux en Haute-Savoie cette fois sur la 40, direction Chamonix, la sortie 14 d'Annemasse sera fermée toutes les nuits de la semaine de 20h30 à 6h.
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1: Restez avec nous dans un instant sur Autoroute Info. On fera une pause du côté de Vienne, au sud de Lyon, pour découvrir le riche patrimoine de cette commune connue pour son célèbre festival de jazz. Pour le moment, c'est la musique. On écoute Naïka.
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1: Toujours cet obstacle sur la 65 dans les Landes en direction de Pau. Une sangle poids lourd sur les voies kilomètre 81 après la sortie 4 de Barbotan-les-Thermes, Monde-Marsan. Une sangle dépliée sur les voies de circulation. Et puis toujours cette voiture accidentée dans l'Ain sur la 42 en direction de Genève. La voiture est sur la bande d'arrêt d'urgence kilomètre 29 après la sortie 7 de Pérouges-Meximieux. On se retrouve à 23h au plus tard sur Autoroute Info après la musique de Major Lazer ou encore Alliance Ethnique. Pour le moment, une idée de sortie. Nous partons à Vienne, au sud de Lyon, une ville de 30 000 habitants et riche d'un important patrimoine historique. Antoine Oppard.
2: À quelques minutes de Lyon, Vienne en Isère a une histoire de plus de deux millénaires. Jean-Yves Curteau, élu en charge du patrimoine et du tourisme à la mairie de Vienne.
3: On était plusieurs fois capitale. On était la capitale des Allobroges. Donc là, c'était avant notre ère. On a été une grande ville romaine. Et puis après, on a été une grande ville médiévale. Et puis après, on est devenu une grande ville industrielle à partir du 19e siècle.
2: Une histoire qui permet aux visiteurs de passage à Vienne d'admirer plus d'une quarantaine de monuments historiques. Parmi eux, l'un des rares temples d'époque romaine encore debout en France. Olivier Sanjouan, directeur de l'Office de Tourisme.
4: On est dans le temple d'Auguste et Livy, qui en effet, lui, date du 2 et 4e siècle. Il est encore entier, il n'y a plus que deux temples en élévation. C'est la Maison Carrée de Nîmes et le temple d'Auguste et Livy à Vienne. Il a servi de modèle architectural pour la création de tous les capitoles des États-Unis. Puisque Thomas Jefferson, 3e président des États-Unis, également architecte, avait dessiné ce temple lorsqu'il était en France après la Révolution. Quand il est devenu président des États-Unis, a dessiné à partir du temple ce que seront les capitoles. Et vous pouvez facilement regarder et faire geler cette erreur entre le Capitole de Richmond, le premier qui a été créé, et le temple d'Auguste et Livy. Et on s'en rendra compte qu'il y a eu plagiat.
5: Symbole fort de la période gallo-romaine de la ville. On passe à la période médiévale.
4: On se trouve dans la cathédrale de Vienne, cathédrale Saint-Maurice, qui est la plus grande cathédrale de la vallée du Rhône. On est dans le cœur de la cathédrale, et dans ce cœur, il y a un cœur. Dans ce cœur en mosaïque, en fait, dessous ce cœur, il y a le cœur d'un roi qui ne sera jamais roi. C'est le fils de François Ier qui a eu le malheur de mourir en tournoi à côté de Vienne, vers Tournon. Pourquoi son cœur est ici? Ça permet de rappeler que nous sommes non seulement à Vienne, mais nous sommes dans une cathédrale qui était la porte d'entrée du Dauphiné. Ça vient du mot, tout simplement, du dauphin du roi. Et François II, qui était amené à être le descendant de son père, était le dauphin de France, et donc était dans la région en tant que dauphin. Il régnait sur le Dauphiné. Et donc, quand il est mort, son cœur est resté là.
2: Et si la ville de Vienne est connue partout en France, c'est pour son célèbre festival de jazz qui accueille tous les étés plus de 200 000 personnes, en partie dans le théâtre antique. Vienne, le long du Rhône, se situe à une trentaine de minutes au sud de Lyon.

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1: Et il est 23h, bienvenue à tous ceux qui nous rejoignent.
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1: C'est un bon trajet cette nuit sur les axes que vous empruntez. Les conditions de circulation restent toujours très bonnes sur les axes que vous empruntez. On va seulement rappeler deux informations en commençant par cette sangle de poids lourd sur les voies de l'A65 dans les Landes en direction de Pau. Kilomètre 81 après la sortie numéro 4 de Mont-de-Marsan. Cette sangle gêne sur toutes les voies de circulation. Soyez bien prudents. Et puis dans l'Ain sur la 42 en direction de Genève. Kilomètre 29. Un véhicule accidenté sur bande d'arrêt d'urgence après la sortie numéro 7 de Pérouge et Meximieux. Que faut-il vérifier avant de prendre la route avec une remorque ou une caravane? Sébastien Vattier, responsable pour Centaure Grand Est.
2: Le principal conseil, il porte sur les pneumatiques, c'est généralement les accidents que l'on voit, des éclatements de pneus, des pneus qui sont très vieux, très fatigués, souvent mal gonflés. Donc faire attention à ces pneus et puis s'assurer que ce ne sont pas des pneus qui soient trop vieux.
1: Après l'infotrafic, place maintenant à l'actualité générale. On écoute les titres de France Info en une minute.
3: Théo, mettons Régimbeau à la une, une enquête ouverte en Chypre du Nord.
4: Après le naufrage d'un ferry au large des côtes en mer Méditerranée, l'ensemble de l'équipage est en garde à vue ce soir, y compris le capitaine. Le naufrage a fait au moins 8 morts, 17 personnes sont encore recherchées. Quelques minutes avant sa venue au festival Golden Coast près de Dijon ce soir, Aya Nakamura a annulé son concert en raison d'un problème médical. Le Golden Coast est l'un des plus grands festivals de rap en France. Monaco domine Marseille 2-0 ce soir en deuxième journée de Ligue 1 de football. Le club prend la tête du championnat. Plutôt, le Paris FC a signé sa première victoire de la saison à domicile au Stade Jean-Bouin en renversant Nice 3-0. Et puis attention pour les derniers chanceux des vacances. Le risque aux baïnes restera maximal sur le littoral aquitain demain. La préfecture conseille de se baigner dans les zones surveillées.
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1: Restez sur Autoroute Info, on se retrouve dans quelques minutes, le temps d'une musique avec Teddy Bear.
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1: Rappel de vos conditions de circulation avec ces sangles sur voie de l'A65 dans les Landes en direction de Pau. S'agit de sangles poids lourds au kilomètre 81 après la sortie 4 de Marsan. Et puis toujours cet accident sur la 42 dans l'Ain direction Genève. Une voiture sur bande d'arrêt d'urgence au kilomètre 29 après la sortie 7 de Pérouge et Meximieux. Attention aux conditions météo qui sont parfois assez mauvaises sur les axes que vous empruntez. Il peut pleuvoir. Si c'est le cas, il faut bien réduire l'allure de 130 à 110 km/h. C'est très important pour limiter au maximum les risques d'aquaplaning. Allez, on se retrouve à 23h15 sur Autoroute Info. Ce sera après Alain Souchon. Tout de suite, on écoute Jet sur Autoroute Info.

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1: 23h, bientôt 15 minutes. On continue de vous accompagner ce soir, cette nuit, ce dimanche sur les axes que vous empruntez ce soir. Attention aux conditions météo, parfois très mauvaises avec de la pluie, notamment dans l'est de la France, entre Bourg-en-Bresse, Dijon et Chaumont, Nancy, pour ceux qui circulent également en territoire de Belfort. Parfois des fortes averses. Réduisez bien l'allure sur votre trajet quand il y a de la pluie en passant de 130 à 110 km/h et soyez particulièrement prudents dans les bretelles d'entrée et de sortie. Et puis, comment réagir si jamais votre voiture tombe en panne sur l'autoroute? Nadine Végiel des autoroutes APRR nous livre quelques conseils.
2: Ce qui est important, c'est de s'arrêter en toute sécurité, de mettre ses warnings pour que le véhicule soit signalé comme étant en difficulté, et puis sortir rapidement du véhicule du côté de la barrière de sécurité avec tous les passagers, et puis mettre un gilet haute visibilité et appeler les secours. Pas d'appeler sa famille ou son assureur, c'est plutôt d'appeler SOS Autoroute ou la borne d'appel d'urgence pour que quelqu'un vous géolocalise et intervienne dans les meilleurs délais. Et puis, de ne pas non plus poser le triangle rouge sur l'autoroute, il ne faut pas le mettre. Ici, déjà, vous vous mettez en danger, et en plus, il ne restera pas visible longtemps, puisque au premier poids lourd qui passe, il tombe, et donc du coup, sur l'autoroute, c'est interdit.
1: Et sur autoroute, le délai pour un dépannage de voiture est d'une demi-heure, et d'une heure pour les poids lourds.
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1: Dans quelques instants, on reviendra sur la création du célèbre viaduc de Millau, cap sur le département de l'Aveyron, juste après le rappel de vos conditions de circulation et la musique pour vous accompagner dans les prochains kilomètres. On écoute Teddy Swims sur Autoroute Info. Bonne route et bonne soirée.

0: route qui serpente dans les massifs nécessite la création de nombreux ouvrages d'art. Une seule ombre au tableau, le franchissement du Tarn dans la région de Millau. Christian Léry, alors conseiller technique des ministres chargés de l'équipement, se souvient justement de cette période.
1: Il y a eu pendant plusieurs années des études de tracé pour trouver la meilleure solution. Un tracé Grand Ouest, un tracé Grand Est, des tracés médians, des tracés plus proches de Millau.
0: Le choix se porte finalement sur le tracé médian en 1989 pour franchir la vallée du Tarn. Deux solutions émergent, l'une haute, l'autre basse qui descend dans la vallée. Michel Vire-le-Jeux, ingénieur des ponts au service d'études techniques des routes et autoroutes, étudie à l'époque ces alternatives.
2: Il y a eu un coup de génie d'un ingénieur routier qui travaillait pour améliorer le tracé et qui nous a dit « Mais pourquoi est-ce que vous descendez dans la vallée ?» Et alors là, ça a été un choc.
0: L'état tranche en 1991. La solution haute est retenue, un ouvrage unique de cause à cause, 270 mètres au-dessus du Tarn. Michel Vire-le-Jeux, concepteur du pont de Normandie, et Sir Norman Foster, architecte de renom, vont concevoir et peaufiner ensemble ce qui va devenir le viaduc de Millau.
2: Il y avait une idée de base qui est d'avoir un ouvrage apparemment très simple, qu'il soit réduit au minimum. Un tablier mince, un trait entre les deux plateaux et 7 pylônes tous identiques.
0: Les années passent et un problème émerge peu à peu. Celui du financement de ce projet hors norme. L'État lance une consultation auprès de 4 groupes. Eiffage propose 2 projets de viaduc. Une solution en métal et une en béton, financée sur fonds propres. La variante métal séduit. Le groupe Eiffage est choisi pour construire et exploiter le viaduc de Millau en 2001. Le défi s'annonce immense.

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1: Il est 23h31, bienvenue sur Autoroute Info si vous nous rejoignez pour votre trajet nocturne. Cette nuit de dimanche à lundi avec des conditions de circulation très bonnes. Ce soir, pas de grosses perturbations à signaler. En revanche, les conditions météo, elles sont assez mauvaises sur une partie du tracé, notamment dans l'Est, entre Bourg-en-Bresse, Dijon et Chaumont, en passant par Nancy et le territoire de Belfort. Parfois, il y a de très fortes averses de pluie quand il pleut sur votre trajet. On vous le rappelle, adaptez bien votre vitesse et votre manière de conduire aux conditions météo. On essaye au maximum de réduire le risque d'aquaplaning. Soyez particulièrement prudent quand vous prenez les bretelles d'entrée et de sortie. À part ça, on a également cette alerte pollution toujours d'actualité en Rhône-Alpes. Pollution aux particules fines. Il vous est recommandé de réduire votre vitesse de 20 km/h quand vous circulez en Savoie, Haute-Savoie et dans le bassin grenoblois. Après l'infotrafic, place au dernier titre de France Info, les derniers titres de l'actualité pour aujourd'hui.
2: Un juge après une agression homophobe la nuit dernière à Paris.
3: Un suspect d'une vingtaine d'années alors que cette agression a eu lieu dans le 4e arrondissement et a visé le président d'une association de défense des droits LGBT au sein des ministères de la Justice et de l'Intérieur. Son crâne a notamment été ouvert. Une agression dénoncée par le maire de la capitale, Emmanuel Grégoire. La candidature d'Olivier Faure à la primaire de la gauche va permettre la clarification. Réaction de son adversaire décrété lors du scrutin d'octobre, Raphaël Guzman, le secrétaire général du Parti Socialiste, a annoncé ce soir sur TF1 se lancer dans la bataille et dit vouloir une France plus juste. Les États-Unis ont mené de nouvelles frappes sur l'Iran ce dimanche. Des lanceurs de missiles visés près du détroit d'Ormuz. C'est le haut commandement américain qui l'annonce. Selon lui, Téhéran s'apprêtait à miner à nouveau le corridor stratégique. Et puis la déception pour les fans d'Aya Nakamura au festival Golden Coast près de Dijon. La chanteuse a annulé sa venue à l'événement quelques minutes avant le début de son concert. Elle évoque des raisons médicales et dit mesurer pleinement la déception des fans.
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1: Le prochain point trafic, juste après un des tubes de l'été, on écoute Djungeli.

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1: Le rappel de vos conditions de circulation à 23h36. Ce soir, les conditions sont toujours très bonnes. C'est surtout la météo qui reste mauvaise, elle, pour une partie du tracé dans l'est de la France, où il vous est toujours recommandé de réduire votre allure quand il y a de la pluie sur votre trajet. Prochain point trafic, 23h45 sur Autoroute Info. On écoutera Nelly Furtado avant. Et pour le moment, on écoute Muse.

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1: 23h45 minutes. Merci d'être à l'écoute d'Autoroute Info sur votre trajet nocturne. On continue de surveiller les axes pour vous, mais ce soir, cette nuit, les conditions de circulation restent toujours très bonnes. Il faut surtout faire attention aux conditions météorologiques avec de la pluie, de fortes averses par endroits dans l'est de la France, entre le territoire de Belfort, Nancy et Dijon, jusqu'à Bourg-en-Bresse parfois. S'il y a de la pluie sur le trajet, on vous le rappelle, réduisez votre allure. Et puis cette alerte pollution ce soir, toujours d'actualité, pollution en particulier fine en Savoie, Haute-Savoie et bassin grenoblois, où il vous est recommandé de réduire votre allure de 20 km/h. Sur les airs, l'activité semble à l'arrêt pendant la nuit. Malgré les apparences, de nombreux services sont toujours disponibles, comme l'explique Nadine Végiel des autoroutes à PRR.
2: La nuit, sur les aires de service, les clients pourront accéder aux recharges électriques pour leurs véhicules, aux stations de carburant, comme en journée. Et en ce qui concerne les boutiques, la restauration assise sera fermée. Par contre, ils ont la possibilité, quelle que soit l'heure, j'allais dire de la nuit, de pouvoir se restaurer et de commander, en fait. Alors, parfois, les grilles et les portes sont fermées, mais il y a toujours ce qu'on appelle un passe-paquet, c'est-à-dire un guichet auquel le client peut s'arrêter pour demander, passer commande, et qu'on lui livre ce dont il a besoin. Par contre, il a, bien sûr, 24 heures sur 24, accès aux sanitaires, que ce soit les douches et ou les sanitaires, ou l'espace bébé.
1: Les aires de service sont disposées environ tous les 50 km sur les autoroutes.
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1: Rendez-vous dans un instant pour parler souvenirs sur la route des vacances. On retournera dans les années 80. Pour le moment, la musique avec Manon Lisa.

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1: On continue de surveiller les autoroutes pour vous ce soir, cette nuit, cette fin de week-end et fin de vacances pour une partie d'entre vous avant le retour au travail et sur la route de l'école. En attendant, profitez de votre trajet sur Autoroute Info, le prochain point complet à minuit. Avant ça, on écoutera les Daft Punk ou encore Black Eyed Peas. Pour le moment, on va repartir dans les années 80 avec Myriam Boyed et Elliot Monod sur la route des vacances.
2: Retour à l'été 1984.
3: Total look jean, quelques pins accrochés à la veste, un bandana dans les cheveux. En 84, on s'habille comme dans les clips sur MTV.
2: À cette époque, on fait le 36-15 avec le Minitel, on joue des heures sur les premières bornes d'arcade et sur grand écran, E.T. cumule tous les records pendant qu'Indiana Jones poursuit ses aventures dans le temple maudit.
3: Pour partir en vacances, on prend la R5, la 205 ou la BX, direction la Côte d'Azur, l'Atlantique ou les premières escapades vers l'Espagne.
2: Niveau sécurité routière, quelques nouvelles mesures. 110 par temps de pluie sur autoroute et abaissement du seuil d'alcoolémie à 0,8 g par litre de sang.
3: Bon, pendant ce temps-là, on ne parle toujours pas de ceinture obligatoire à l'arrière. Dans l'autoradio en 84, c'est pop et rock avec Bronski Beat, Michael Jackson et David Bowie. Et en France, on écoute aussi Balavoine, Goldman et France Gall.
2: En voiture, la radio reste la compagne de route incontournable, même si les premières cassettes audio permettent d'embarquer sa musique préférée.
3: Sur la bande FM, les radios autrefois pirates sont officiellement libres depuis 1981. Des centaines de stations locales voient le jour et réinventent les codes de la radio.
4: C'est du 5e étage d'un immeuble du 9e arrondissement qu'émet Radio Pop. Salle de montage rudimentaire, studio avec un disc jockey et deux animatrices qui sont bien entendu tous bénévoles.
2: Dans l'auto, les cartes routières sont à portée de main dans la boîte à gants. Et côté confort, la climatisation reste rare, comme la direction assistée qui n'est pas encore généralisée.
3: Fenêtres entr'ouvertes et air chaud sur la peau, on refait le monde entre deux refrains passés à la radio et on part de la victoire historique des Bleus de Platini qui s'offre l'Euro en juin 1984.
2: Et oui, cet été-là, c'était comme ça.

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1: Et minuit, bienvenue.
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1: À minuit, on continue de vous accompagner sur votre trajet nocturne dans cette nuit de dimanche à lundi. Fin de week-end, début de la semaine et la rentrée. En ce moment, les conditions de circulation restent toujours très bonnes, sans nouvelles perturbations sur les axes que vous empruntez. Pas d'accident, véhicule en panne, ni obstacle sur votre trajet. Il peut en revanche y avoir par endroit quelques véhicules sur bande d'arrêt d'urgence. Quand c'est le cas sur votre trajet, veillez à bien respecter un corridor de sécurité. Décalez-vous d'une voie pour laisser une voie de libre entre vous et le véhicule qui est en panne. Et puis on a toujours ce phénomène de pollution, particules fines en Rhône-Alpes, le bassin grenoblois, la Savoie et la Haute-Savoie sont concernés. Il vous est recommandé de réduire votre vitesse de 20 km/h dans ces différents secteurs. Allez, on se retrouve au plus tard à minuit 15 sur Autoroute Info. Avant cela, si l'infotrafic l'exige, pour le moment, c'est le retour de la musique, Chris de Bourg ou encore Tamper City qu'on écoutera dans quelques instants après notre série consacrée aux expéditions extraordinaires avec l'incroyable histoire d'une équipe de rugby uruguayenne naufragée dans la cordillère des Andes. À la suite du crash de leur avion, les miraculés des Andes, un récit d'Antoine Aupart mis en onde par Stéphane Schmitt.
2: Je vais vous raconter aujourd'hui l'histoire d'une expédition qui n'aurait jamais dû être entreprise. En octobre 1972, une équipe uruguayenne de rugby amateur s'apprête à aller jouer un match à Santiago du Chili. Un avion de la force aérienne uruguayenne est affrété. C'est la solution la moins chère et il reste une dizaine de places. Les membres de l'équipe en profitent donc pour emmener avec eux des amis et des membres de leur famille. Le vendredi 13 octobre, le Fairchild FH-227 décolle de Mendoza, en Argentine. Une fois au-dessus des Andes, l'avion survole une épaisse couche de nuages. À 15h24, pensant s'approcher de Santiago, les pilotes font descendre l'avion. L'appareil traverse une violente zone de turbulence et, une fois sorti des nuages, se retrouve cerné par les montagnes. Les pilotes se sont en fait trompés dans leurs calculs. L'avion se trouve en plein milieu des Andes. À 15h32, la queue du Fairchild percute une arête. Le reste de l'avion glisse le long de la montagne et se stoppe à 3600 mètres d'altitude. Le lieu de l'accident est tellement reculé que certaines montagnes n'ont jamais été baptisées. Sur les 45 passagers, 12 meurent lors du crash. 5 autres personnes décèdent peu de temps après, à cause notamment du froid, la température descendant au-dessous de moins 30 degrés. Les survivants, quant à eux, s'organisent et aménagent le fuselage de l'avion qui leur servira d'abri. Ils mettent les corps à l'extérieur et rationnent le peu de chocolat et d'alcool qu'ils ont pour s'alimenter. Les recherches qui sont immédiatement menées par 3 pays ne donneront rien. Il faut dire que l'avion blanc est invisible depuis le ciel au milieu des Andes enneigées. 3 jours après le crash, un membre de l'équipe nommé Nando Parado et que l'on croyait mort se réveille. Ses camarades lui apprennent le décès de sa mère, victime de l'accident. Sa sœur décède 4 jours plus tard des suites de ses blessures. Au 10e jour, la nourriture commence à manquer. L'eau n'est pas un problème, ils sont entourés de neige. Mais la nourriture, c'est pas la même chose. À cette altitude, rien ne pousse. Il n'y a pas un seul bout d'herbe à manger. C'est alors que les naufragés décident de manger les morts. Les corps sont parfaitement conservés grâce aux températures glaciales. Ils reprennent ainsi des forces et de l'énergie. Le 29 octobre 1972, soit 16 jours après le crash, le sort s'acharne. Une avalanche se déclenche, ensevelit entièrement le fuselage de l'avion qui sert d'abri aux survivants et tue 8 personnes supplémentaires. Il n'y a désormais plus que 19 rescapés qui passeront 3 jours sous la neige avant qu'ils ne parviennent à s'extraire. Les jours suivants, de petites expéditions sont organisées pour explorer les alentours. Et un jour, Nando Parado et 2 de ses camarades retrouvent la queue de l'avion dans laquelle ils récupèrent un peu de nourriture ainsi que des piles. L'espoir renaît grâce à ces piles. Ils vont tenter de faire fonctionner la radio du cockpit et appeler du secours. Mais ça ne fonctionnera pas. Les semaines passent, les blessés, les malades et les plus faibles meurent et la nourriture manque. La plupart des corps ont été mangés. Il n'en reste que très peu, notamment la mère et la sœur de Nando, qui est désormais décidée à partir. Le 12 décembre 1972, 60 jours après le crash, Nando Parado part en compagnie de Roberto Canessa et d'Antonio Vizintin. Pour lui, il faut aller à l'ouest, retrouver le Chili, car à l'est, toujours selon lui, se trouve le reste des Andes. La petite équipe prend donc la direction de l'ouest, sans savoir que l'avion s'est en fait crashé en Argentine et qu'à une trentaine de kilomètres à l'est, à l'opposé donc de la direction qu'ils prennent, se trouve un hôtel. Ils partent sans matériel adapté, évidemment, avec quelques morceaux de chair humaine et un sac de couchage conçu à partir des matériaux isolants de l'avion. Ils pensent parvenir au sommet qui culmine à 4600 mètres en une journée. Mais la progression est lente et difficile. Il leur faudra 3 jours pour se hisser sur le sommet de la montagne. Mais quand Nando regarde de l'autre côté, lui qui pensait y trouver les vertes vallées du Chili, son sang se glace. Il n'aperçoit que des montagnes, encore des montagnes, rien que des montagnes. Nando est persuadé qu'il va mourir. Mais il mourra en tentant d'aller le plus loin possible. Roberto décide de continuer à ses côtés, tandis qu'Antonio fait demi-tour. Les deux hommes poursuivent leur expédition, affaiblis, alors que leur stock de nourriture s'épuise. Et puis, après des efforts intenses et continus, le paysage change. La neige et la glace laissent place à l'herbe et aux fleurs. Après 10 jours et 10 nuits de marche et près de 60 kilomètres parcourus à travers les Andes, Nando et Roberto aperçoivent un fermier chilien qui part immédiatement chercher de l'aide. Les secours, grâce aux indications de Nando, récupèrent ensuite le reste des survivants sur le lieu du crash. Ils auront passé 72 jours dans les Andes. Sur les 45 personnes qui ont embarqué à bord du Fairchild FH-227 le vendredi 13 octobre 1972, 16 ont survécu.

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1: Il est passé de 15 minutes et priorité à votre sécurité avec un véhicule en panne sur la 40 en Haute-Savoie en direction de Paris-Mâcon. Véhicule en panne au kilomètre 5 après la sortie numéro 21 de Passy-Centre. Autre voiture en panne sur la 40 mais dans l'Ain cette fois-ci direction Genève au kilomètre 105. Une voiture là aussi sur bande d'arrêt d'urgence qui se situe à l'entrée d'un tunnel, celui de Châtillon qui est après le secteur d'Oyonnax et la sortie numéro 9 de Saint-Germain-de-Joux. On fait le point sur les fermetures nocturnes qui seront en place dès le début de la semaine, notamment dans l'Ain, la fermeture de l'A40 toutes les nuits de la semaine dans les deux sens, entre la sortie 8 Hauteville et la sortie 10 de Bellegarde. La déviation se fera par les itinéraires de substitution S7 ou S22. Et puis sur la 43, une fermeture également à hauteur du tunnel d'Aurel, situé entre la barrière de péage de Saint-Michel-de-Maurienne et la sortie 30 de Modane. Tunnel qui sera fermé dans les deux sens de 21h à 6h. La déviation se fera donc par le réseau secondaire via la départementale 1006.
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1: Prochain point trafic, 12h30 sur Autoroute Info. Avant ça, on écoutera Therapy Taxi ou encore Cyndi Lauper et Tame Impala. Pour le moment, on va parler des badges de télépéage. Certains d'entre nous appellent ça des bips. Et pour cause, la plupart du temps, au péage, on entend ce petit son rassurant. Mais il arrive parfois qu'il ne se produise pas. Paulin Caillard nous explique ce qu'il se passe dans ce cas.
2: Alors voilà, vous arrivez à une barrière de péage, passez sous le portique en tenant votre bip de télépéage à bout de bras. Et là, la lumière passe au vert, la barrière se lève, mais vous n'entendez pas ce bip si familier. Votre télébadge a-t-il marché ? Que s'est-il passé ? Eh bien en fait, ce bip n'est pas systématique. Pour mailler l'ensemble des autoroutes françaises, les concessionnaires autoroutiers font appel à plusieurs fournisseurs de télébadge. Parfois, une interaction entre le badge d'un certain fournisseur et le portique d'un autre peut causer une absence de son. Ce qu'il faut retenir, c'est que le véritable indicateur de si oui ou non votre badge a fonctionné, c'est le feu qui passe au vert et non le son émis. D'ailleurs, pour vous assurer d'une bonne détection, l'idéal est de fixer son télébadge au pare-brise.
3: Et voilà.

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1: Minuit passé de 30 minutes, bienvenue sur Autoroute Info si vous nous rejoignez pour ce trajet nocturne dans la nuit de dimanche à lundi. Retour du travail et de l'école dans quelques heures pour la fin de ces vacances d'été, le dernier week-end qui sonne la fin de ces vacances, ces grandes vacances. Pour le moment, sur les axes que vous empruntez, pas de grosses perturbations. On rappelle quelques véhicules en panne sur la 40 en Haute-Savoie, direction Paris-Mâcon. Une voiture sur bande d'arrêt d'urgence, kilomètre 5, elle se situe après la sortie numéro 21 de Passy-Centre. Autre voiture en panne sur bande d'arrêt d'urgence, toujours sur la 40, mais dans l'Ain, direction Genève, kilomètre 105 et après le secteur de Yonnaz, sortie numéro 9 Saint-Germain-de-Joux. La voiture est en panne là donc aussi sur bande d'arrêt d'urgence. Quand vous en croisez sur votre trajet, décalez-vous bien d'une voie sur la gauche, respectez ce qu'on appelle un corridor de sécurité. Et puis cette nuit, les conditions météo parfois sont très mauvaises, notamment dans l'est de la France où il faut faire attention et surtout réduire votre allure. Il faut adapter votre manière de conduire, passer de 130 à 110 km/h vous permet de limiter grandement les risques d'aquaplaning et soyez particulièrement vigilants dans les bretelles d'entrée et de sortie. Et puis pour terminer, cette alerte pollution en Rhône-Alpes, pollution aux particules fines, il est recommandé de réduire votre vitesse de 20 km/h dans le bassin grenoblois, la Savoie et la Haute-Savoie. On est reparti pour un quart d'heure de musique. Dans quelques instants, Status Quo, Matt Pokora ou encore Shakira vous accompagneront. Et pour le moment, on vous emmène dans un musée pas comme les autres. Direction l'Aventure Michelin à Clermont-Ferrand. Reportage d'Emeric Violet.
2: Depuis 2009, l'Aventure Michelin retrace sur plus de 2000 mètres carrés l'histoire du manufacturier Olivier Basset, directeur du musée.
3: À l'intérieur, on a mis une scénographie. Et cette scénographie, elle a pour enjeu de raconter l'histoire de ce groupe Michelin. Alors, très ancré local, Clermont-Ferrand et Michelin sont très très liés, et à la fois très international, puisque l'histoire de Michelin va tout de suite rayonner tout autour de la planète.
2: Après sa création en 1889, Michelin s'exporte rapidement à l'international, notamment grâce à une innovation qui va révolutionner le monde du pneumatique.
4: Michelin ZX Radial, tout temps. Un pneu sûr et qui dure longtemps.
2: Maxime Barroso, guide à l'Aventure Michelin, nous explique le fonctionnement de ce pneu radial.
5: C'est la grande invention. On passe d'un pneu qui était fait d'une seule et même forme, finalement, à un pneu où on va retrouver une structure et une bande de roulement. Ça va être des fils métalliques qui vont être posés perpendiculairement par rapport à la bande de roulement. Ça va permettre à votre pneu d'être maintenu. Ce pneu X, c'est ce qui va lui permettre de passer de la 12e place à la première place des manufacturiers de pneus dans le monde.
2: Au cours de la visite, impossible de manquer le 1000 pattes. Avec ses 10 roues et une 11e à l'intérieur, cet impressionnant véhicule de 7 mètres de long conçu dans les années 70 n'a pas été imaginé par hasard. Olivier Basset.
3: Ce véhicule a été créé.
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1: Un sanglier errant aperçu proche des voies de l'A43 Maurienne en Savoie au kilomètre 141 à hauteur du diffuseur 25 pour Épierre, un animal qui peut traverser à tout moment, que vous soyez direction Chambéry-Albertville ou bien direction Turin.
6: J'ai appris plus sur l'endroit où je travaillais, sur les origines, et c'était un peu innovateur pour à l'époque, c'était très bien. C'est surtout ça qui m'a marqué.
2: La visite ne s'arrête pas aux pneumatiques ou l'automobile. Vous pourrez découvrir Michelin à travers l'aviation, le ferroviaire ou encore le cyclisme et le pneu démontable pour bicyclette. L'Aventure Michelin vous ouvre ses portes jusqu'à la fin de l'année à Clermont-Ferrand.

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1: Minuit et 45 minutes, retour sur vos conditions de circulation, avec notamment dans l'Allier sur la 79, un véhicule en panne sur bande d'arrêt d'urgence, kilomètre 62 direction Montluçon. Une voiture qui se trouve après la sortie numéro 26 de Bollon-Sept-Fonds. On a également ce sanglier errant aperçu proche de la 43 Maurienne en Savoie. Un sanglier qui se situe à hauteur du diffuseur numéro 25 pour Épierre. Quand vous êtes sur cette A43 à hauteur de ce diffuseur, kilomètre 141, attention à ce sanglier proche des voies, que vous soyez direction Chambéry-Lyon ou bien en direction de Turin. On vous rappelle les quelques fermetures qui vont être en place, fermetures nocturnes qui seront en place dès le début de la semaine qui arrive, avec notamment une fermeture de l'A432 pour vous qui circulerez notamment dans la nuit de lundi à mardi. Il y aura une fermeture depuis l'A432, impossible de rejoindre l'A42 direction Genève, depuis l'A432 également depuis Grenoble ou bien depuis l'aéroport Saint-Exupéry, impossible de rejoindre la 42 en direction de Lyon. Des travaux qui seront en place donc la nuit de 21h à 6h, dans la nuit de lundi à mardi.
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1: Le prochain point complet, ce sera à 1h sur Autoroute Info. Avant ça, il y aura Tracy Chapman, Jennifer ou encore Miles Smith. Pour l'instant, on va voir une étude qui a été réalisée par Direct Assurance. D'après cette étude, les trajets routiers en couple tournent parfois au vinaigre. Les explications de Paulin Caillard.
2: Pour beaucoup, un trajet en voiture, c'est aussi l'occasion d'un crépage de chignon en règle. Selon une étude de Direct Assurance, 28% des couples déclarent se disputer régulièrement en voiture. Pour les parents, c'est encore pire, puisque les embrouilles au volant concernent un couple avec enfant sur deux. Et si ça se trouve, vous en faites partie, auquel cas vous allez sans doute reconnaître ces motifs récurrents de tension qu'a identifié l'étude. D'abord, le style de conduite.
3: J'aime pas comme tu conduis, j'ai pas confiance.
2: Autre sujet épineux, les remarques du copilote. Ça rend fou et ça donne très envie de s'arrêter pour laisser notre voisin prendre le relais. Mais justement, ça c'est en fait assez rare. 8 fois sur 10, c'est la même personne qui conduit pendant tout le trajet. Dans une majorité des cas, ce sont des hommes, et quand l'étude interroge les femmes à ce sujet, 29% d'entre elles déclarent que si elles ne prennent pas le volant, c'est à cause de leur partenaire. Chiffre qui grimpe à 46% pour les femmes en couple avec enfants. On le rappelle, mais pour faire de longs trajets en toute sécurité, c'est important de savoir partager le volant et de faire des pauses toutes les 2 heures au moins.

0: 1h. Merci d'être à notre écoute.
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0: Rappel de vos conditions de circulation en cette nuit de dimanche à lundi. Ça se passe très bien globalement. Attention en revanche à la pluie par endroits qui peut vous concerner. De la pluie notamment dans l'est de la France, du côté du territoire de Belfort et jusqu'à Nancy également. Même si ça s'améliore petit à petit, s'il pleut encore sur votre trajet, réduisez l'allure. On a également toujours cet animal errant, ce sanglier sur la 43 Maurienne en Savoie. Un sanglier au kilomètre 141, hauteur du diffuseur 25 pour Épierre. Un animal qui peut traverser à tout moment, que vous soyez direction Lyon ou bien direction Turin. Autre information, véhicule en panne en Haute-Savoie sur la 40 en direction de Paris-Mâcon, kilomètre 5. Une voiture en panne qui est en train d'être remorquée après la sortie numéro 21 de Passy-Centre. Et pour terminer, dans l'Allier sur la 79 direction Montluçon, là aussi encore une voiture en panne sur bande d'arrêt d'urgence, kilomètre 62. C'est à hauteur de la sortie numéro 27 de Bollon-Chevagne. Prochain point, trafic à 1h15. Avant ça, on écoutera Outkast, Laurent Voulzy ou encore Alex Warren. Pour l'instant, on s'intéresse au tunnel du Fréjus. Les véhicules ne se croisent plus dans cet ouvrage entre la France et l'Italie, et ce grâce à la construction d'un second tube. D'autres changements moins perceptibles pour les usagers ont été réalisés. Reportage d'Adeline Després.
2: Le tunnel du Fréjus a gagné en sécurité. En séparant les flux de circulation, plus de risque de chocs frontaux. Mais ce n'est pas tout. Florent Latard, du tunnel du Fréjus.
3: Le gain principal, c'est surtout au niveau de la ventilation. En cas d'événement, en cas d'incendie, on va plutôt pousser les fumées dans le sens de circulation, ce qui permet aux usagers qui se trouvent derrière l'incendie d'être en sécurité. On a modifié notre document plan de secours binational, donc en adaptant nos procédures en fonction de cette nouvelle configuration. Mais globalement, je prends l'exemple du travail de l'opérateur et du régulateur, reste le même.
2: Direction le PC de sécurité du tunnel, justement, flambant neuf depuis l'arrivée du second tube. Cap sur l'Italie.
4: Bonjour, je suis Umberto Fernandez, je suis régulateur au PCCI, le poste de contrôle centralisé italien. On est sur la commune de Bardonecchia, c'est le cerveau du tunnel, donc ici tout est géré, que ce soit les équipes internes également, tous les appels, et on a la vision sur l'ensemble des usagers qui transitent dans le tunnel.
2: Un calme absolu règne dans la pièce, équipée des dernières technologies. Pas de stress.
4: Notre fonction principale, c'est de surveiller l'ensemble de l'ouvrage, donc les deux tunnels aujourd'hui, les équipements et tout événement qui surviendrait sur un des ouvrages, la gestion de l'événement, les fumées, l'éclairage, la sécurité des usagers et l'appel au service extérieur pour les secours.
2: À ses côtés, Giancarlo.
5: Moi, j'ai la place d'opérateur, ça veut dire que moi, je suis italien. Donc, excusez-moi pour le langage, voilà. La mission de l'opérateur, c'est de gérer les escortes, les communications techniques avec les opérateurs du tunnel et aussi avec, avec l'entreprise externe ou les organismes italiens et français aussi.
2: Là, vous avez combien d'écrans? C'est impressionnant autour de vous.
5: Vous savez, il y a beaucoup de choses, mais nous, on va intercepter des événements avant qu'il y ait un déclenchement d'alarme, d'une vraie alarme. Donc ça, c'est l'expérience. Voilà, c'est ça.
2: Vous saurez qu'Umberto, Giancarlo et leurs collègues veillent minutieusement sur vous.

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1: 1h15, vous êtes à l'écoute d'Autoroute Info. On continue de vous accompagner cette nuit de dimanche à lundi dans des conditions de circulation qui restent toujours très bonnes. Pas de nouvelles difficultés à vous signaler pour le moment. Et puis s'il vous arrive de ressentir une certaine solitude au volant pendant votre trajet, rassurez-vous, vous n'êtes jamais vraiment seul, comme l'explique Nadine Végiel des autoroutes APRR.
2: Sur l'autoroute, le conducteur n'est jamais seul. Quand il est dans sa voiture, effectivement, il y a les opérateurs qui veillent à sa sécurité avec un PC sécurité. On a des patrouilleurs qui naviguent d'air en air et qui vont veiller à justement tout se passe bien. Et puis, il y a au passage au péage des téléopérateurs qui peuvent assister notre client dans son paiement au péage. Et bien sûr, on a un numéro de téléphone 0806 004 004 sur lequel on peut contacter du lundi au dimanche entre 8h et 17h.
1: Et en cas d'urgence, que ce soit par le biais des bornes Orange ou de l'application SOS Autoroute, les opérateurs et opératrices vous répondent 7 jours sur 7 et 24 heures sur 24.
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1: Restez bien à notre écoute, prochain point complet à 1h30 au plus tard. Avant ça, il y aura de la musique, notre playlist avec Joseph Kamel, UB40 ou Odell Castillon. Et pour le moment, Franck Pélissier et Géraldine Millard répondent aux questions que vous pouvez vous poser concernant les travaux sur autoroute.
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3: Vrai ou faux, il est fréquent de traverser des zones de travaux sans y voir d'ouvriers.
4: C'est vrai, et on peut tout à fait comprendre ce questionnement. Alors, il y a deux raisons principales à cela. Tout d'abord, la pose d'un balisage doit être réalisée afin de sécuriser autant les agents autoroutiers que les conducteurs, comme par exemple très tôt le matin, quand il y a très peu de monde en circulation. Il est donc tout à fait possible de traverser une zone de balisage avant l'arrivée sur place des entreprises et des ouvriers.
3: Quelle est l'autre raison ?
4: Eh bien, selon la nature des chantiers, on ne peut pas retirer un balisage juste après la fin des travaux. Certaines opérations et certains ateliers nécessitent des temps de séchage ou de prise plus ou moins longs, comme pour les bétons. Et dans ce cas aussi, on peut constater qu'il n'y a personne dans un balisage pour travaux.
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1: J'espère que vous passez un bon trajet nocturne dans cette nuit de dimanche à lundi. Pour certains d'entre vous, encore des retours de vacances, mais pour la majorité, bientôt le retour au travail et sur la route de l'école. Ça se passe toujours très bien en ce moment sur les axes que vous empruntez. On va seulement rappeler ce véhicule en panne sur la 79 dans l'Allier en direction de Montluçon, kilomètre 62. Une voiture sur bande d'arrêt d'urgence après la sortie 26 de Bollon-Sept-Fons et à hauteur de la sortie numéro 27. Cette alerte pollution toujours d'actualité si vous circulez en Rhône-Alpes. Alerte pollution aux particules fines qui concernent la Savoie, la Haute-Savoie et le bassin grenoblois. Elle vous est recommandée de réduire votre allure de 20 km/h quand vous circulez sur ces axes qui se situent soit à Grenoble, soit en Savoie ou encore en Haute-Savoie. Mieux voir et mieux être vu, Elliot Monod nous rappelle l'importance de rouler bien éclairé la nuit.
2: Et oui, dès que la nuit tombe, il faut penser à allumer ses feux de croisement afin de rester bien visible. Alors, de la lumière, oui, mais pas trop. N'abusez pas des feux de route qui éblouissent les véhicules que vous suivez et ceux qui circulent dans l'autre sens. D'ailleurs, sur autoroute comme sur les autres routes, les pleins phares ne doivent être utilisés que lorsqu'aucun véhicule ne se trouve dans votre champ de vision. Enfin, et d'une manière générale, pour éviter l'éblouissement dû à une fatigue excessive de la vue, il est conseillé de se tenir aussi éloigné que possible des véhicules que vous croisez, en circulant notamment sur la voie de droite.
1: C'est reparti pour un quart d'heure de divertissement en musique dans quelques minutes. Il y aura Zebda, John Newman ou encore Tybes et Mike Demero. Et pour le moment, on part à Vulcania qui propose aux visiteurs de suivre un couple de volcanologues français à travers un film qui leur est dédié. Véronique Voiron s'est rendue en Auvergne pour en savoir plus.
3: J'ai vu des personnes qui osaient voir des volcans en éruption.
4: Et ces personnes qui osent affronter les volcans, dont parle la petite Fantine en visite ce jour-là, ce sont Katia et Maurice Kraft. Le réalisateur Julien Dumont leur a consacré un film actuellement diffusé sur écran géant.
5: Maurice et Katia étaient respectivement géologues et géochimistes. Et ça a été un couple de volcanologues qui ont parcouru le monde entier, qui ont fait plus de 7 publications scientifiques, écrit une vingtaine de livres traduits dans beaucoup de langues, beaucoup de vulgarisations. Ils ont été à l'origine de la Maison du Volcan à La Réunion. Ça a été les prémices de Vulcania aussi en Auvergne. Ceux qui ont construit les premières idées du parc.
6: La passion des volcans dévorait leur couple. Ils respiraient volcan, mangeaient volcan, rêvaient volcan.
5: Malheureusement, ils meurent sur une coulée pyroclastique au Japon en 91 et ne verront jamais le fruit de leur travail, que ce soit pour Vulcania ou la Maison du Volcan qui ouvrira juste après.
4: Comment vous avez travaillé ?
5: C'était essentiel de ne pas trahir la mémoire de Maurice et Katia. Et je me suis dit qu'il y a quelqu'un qui a toujours été dans l'ombre de Maurice et Katia. Et ben maintenant, c'est lui qui va raconter la vraie histoire.
6: Parce qu'ils arrivaient souvent les premiers sur les lieux d'une éruption, les volcanologues américains les avaient surnommés les diables du volcan. Mais pour moi, ils étaient avant tout mes amis.
4: Ce témoin exceptionnel qui sert de narrateur au film, c'est André de Maison qui les a accompagnés dans leurs expéditions durant près de 20 ans.
7: Le monde des volcans, c'est un monde hostile et c'est des merveilleux rapports humains où il faut se faire confiance totalement dans une éruption volcanique. Il faut surveiller l'autre, il faut se surveiller soi-même et puis c'est une grande leçon d'amitié. J'ai pu rencontrer d'autres personnes aussi exceptionnelles que Maurice et Katia.
4: 20 ans passés auprès d'eux, le souvenir le plus marquant, qu'est-ce qui vous reste là ?
7: On se trouve au sommet du volcan Langai, c'est la première fois que Maurice peut filmer des images sur ce volcan en Tanzanie. Et ça avait été très difficile d'accès. Et le soir, on se retrouvait à la chaleur du lac de lave qui clapotait parce qu'en Afrique, à une certaine altitude, il fait froid. Et d'un seul coup, Maurice a levé la tête et il a vu qu'il y avait la planète Mars, qui est une planète volcanique. Et il dit, j'espère qu'un jour je pourrai parcourir, tel un papillon, les volcans de la planète Mars.
4: Ce film, diffusé en exclusivité à Vulcania, est destiné à tout public.

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1: 1h45, merci d'être à l'écoute d'Autoroute Info. Cette nuit, les conditions restent très bonnes. En tout cas, pas de grosses perturbations à vous signaler. On vous rappelle, en revanche, si vous roulez en Rhône-Alpes, cette alerte pollution particules fines toujours d'actualité. Il vous est recommandé de réduire votre vitesse de 20 km/h dans le bassin grenoblois, la Savoie et la Haute-Savoie. Le rappel de quelques travaux et fermetures nocturnes qui seront en place, notamment la 40 fermée dans les deux sens entre la sortie numéro 8 Saint-Martin-du-Fresne et 10 de Bellegarde. Ce sera toutes les nuits de la semaine prochaine de 20h30 à 6h. La 432 direction Marseille sera également fermée entre 21h et 6h la nuit de lundi à mardi. C'est la 432 direction Grenoble-Marseille donc qui sera fermée entre l'échangeur avec la 46 et la jonction avec l'autoroute A42. Et puis, autre fermeture qui va vous concerner, c'est sur la 43 Maurienne, le tunnel d'Aurel, situé entre la barrière de péage de Saint-Michel de Maurienne et la sortie 30 de Modane, sera fermée toutes les nuits de la semaine dans les deux sens, de 21h à 6h. La déviation se fera donc par le réseau secondaire via la départementale 1006. Pour terminer, autre fermeture de la 40 dans les deux sens, entre la sortie 8 Hauteville et la sortie 10 de Bellegarde. Fermeture toutes les nuits de la semaine. Qui sera donc fermé dans les deux sens, 7 à 40 entre la sortie 8 et la sortie 10.
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1: Le prochain point trafic sur Autoroute Info, ce sera à 2h, après le retour de la musique de Sixpence None the Richer, M ou encore Bruno Mars et son dernier titre. Pour le moment, on va s'intéresser à un reportage. Premier trajet vers la fac, l'école ou le travail. En cette période de rentrée, de nombreux jeunes conducteurs prennent leur indépendance au volant. Alors, quels modèles séduisent le plus les nouveaux titulaires du permis? Élément de réponse avec Jérémy Esclavard.
2: La première voiture dans la vie d'un automobiliste, c'est un achat important dont on se souvient toute sa vie. Et selon plusieurs études, c'est la Clio qui occupe la première place du classement des véhicules les plus assurés par les jeunes conducteurs. Et cela fait plusieurs années que cela dure. Les Clio 2, 3, 4 et maintenant 5 sont sur la plus haute marche du podium depuis de nombreuses années. Toujours chez la marque aux losanges, la Twingo dernière génération tire aussi son épingle du jeu auprès des nouveaux conducteurs. Les Peugeot 208 et 207 sont également très appréciés. Les deux citadines de la marque au Lyon séduisent les automobilistes débutants grâce à leur design et à leur prix sur le marché de l'occasion. Dans le top 10, on retrouve aussi la Citroën C3, l'Opel Corsa, la Toyota Yaris ou encore la Golf et la Polo de chez Volkswagen. Sans surprise, les jeunes conducteurs se tournent plutôt vers des citadines compactes. Elles sont en effet moins chères à l'achat, à assurer et à entretenir.

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1: 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Il est 2h, merci d'être à notre écoute.
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1: Et cette nuit de dimanche à lundi qui se passe toujours très bien sans nouvelles grosses difficultés à signaler sur les axes que vous empruntez, c'est une bonne chose pour le moment. Pas de véhicule en panne gênant, d'obstacle ni d'accident sur votre trajet et c'est tant mieux, on espère que ça durera. On est donc reparti pour un quart d'heure de musique, de divertissement avec Moby, Alanis Morissette ou encore Jérémy Frérot. Pour le moment, on s'intéresse à un reportage. Avant de craquer pour une voiture d'occasion, mieux vaut garder la tête froide. Vérification indispensable, documents à examiner, pièges à éviter. Yves Martin de l'association de consommateurs Que Choisir Ensemble livre ses recommandations au micro de Jérémy Esclavard.
2: Première chose, c'est de discuter avec le vendeur, de lui poser des questions sur l'utilisation de sa voiture, les types de trajets effectués, l'entretien, demander s'il a toutes les factures et le livret d'utilisation.
3: C'est quoi la liste des documents à demander absolument?
2: Le premier document incontournable et obligatoire, c'est le contrôle technique. Il y a la carte grise, bien évidemment, le certificat d'immatriculation, le certificat de non-gage et un certificat de cession à remplir sur un Internet.
3: Avant tout achat, il faut bien entendu faire un contrôle visuel de la voiture.
2: Le premier point, c'est surtout d'acheter en plein jour. Sous la pénombre ou dans un parking, on peut ne pas voir certains défauts de la carrosserie. Faire le tour de la voiture, regarder les éventuelles bosses, l'usure des pneus, tout ce qui est visuel, y compris à l'intérieur, l'usure des caoutchoucs de pédales, des commandes. Et après, il y aura bien évidemment un essai à faire sur route.
3: Essayer la voiture avant de l'acheter, oui, c'est obligatoire.
2: Oui, bien sûr, parce que déjà, ça va permettre de se rassurer sur le type de voiture et que la voiture convient bien à son usage, se sent à l'aise à son volant. Ça permettra de déceler, par exemple, des défauts des suspensions, de la direction, des bruits de freinage, l'embrayage, le passage des vitesses.
3: Est-ce qu'il vaut mieux se tourner vers un professionnel ou un particulier? C'est quoi les avantages, on va dire, et les inconvénients de chacun?
2: Se tourner vers un particulier, le premier avantage, c'est le prix. Le prix d'achat est souvent moins élevé et effectivement, il peut y avoir un petit peu plus de risques. Il faudra être attentionné au moment de l'achat de la voiture. Vers un professionnel où ce sera un tout petit peu plus cher, mais on est sûr d'avoir une garantie de 6 mois, voire 1 an, selon les propositions des professionnels.
3: Enfin, vous pouvez vérifier l'historique de la voiture grâce à Istovec. C'est un site officiel et gratuit du ministère de l'Intérieur. Il permet notamment de voir la date de première mise en circulation, les différents changements de propriétaire.